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1: Le 13 mai 2000, Saint Jean-Paul II déclarait bienheureux deux des voyants de Fatima, François et Jacinthe. Il le fit sur le lieu même des apparitions, devant une foule immense, 500 000 pèlerins venus de toutes les régions du monde. Ce fut un événement extraordinaire. En effet, pour la première fois, l'Église béatifia des enfants qui n'avaient pas été des martyrs. François mourut dans sa 11e année et Jacinthe dans sa 10e. Ainsi, ils ne connurent même pas l'adolescence, encore moins la jeunesse et l'âge adulte. Ils ne furent pas béatifiés comme simples voyants, comme de bons témoins, d'honnêtes rapporteurs des messages que la Sainte Vierge leur avait confiés. D'ailleurs, François n'a rien entendu, il ne bénéficiait que de la vision, et Jacinthe a été le plus souvent muette devant les personnes qui l'interrogeaient. Ils furent déclarés bienheureux en raison des vertus héroïques qu'ils développèrent les quelques mois avant leur mort. Le pape Saint Jean-Paul II, lors de l'homélie du 13 mai 2000, décrit en ces termes l'évolution spirituelle de François. Dans sa vie s'opéra une transformation radicale, inhabituelle pour un enfant de son âge. Il s'engagea dans une vie spirituelle intense, par une prière assidue et fervente, par une purification croissante de l'esprit, par de nombreux renoncements et par l'acceptation de grandes souffrances imposées par l'hostilité de son entourage, puis par la maladie. Ce qui est dit pour François peut être appliqué à Jacinthe et d'une certaine façon à Lucie. Le pape eut alors cette belle formule. En béatifiant les deux pastoureaux, l'Église veut mettre sur le lampadaire ces deux petites flammes que Dieu a allumées pour éclairer l'humanité en ces heures d'obscurité et d'inquiétude. Que pouvaient avoir d'exceptionnel ces deux petits enfants? Ils n'étaient pas surdoués, loin de là. Ils ne savaient pas lire, ni l'un ni l'autre. Ils n'étaient pas experts de la religion chrétienne. François ne put faire sa première communion à 10 ans par ignorance de certaines questions du catéchisme. Un bienheureux recalé par son curé, cela paraît inimaginable. Et pourtant, ces deux enfants sont montrés en exemple pour le peuple chrétien, car véritablement, en reprenant les mots mêmes du pape, ils avaient atteint en peu de temps les sommets de la perfection. En quelques mois, ils avaient parcouru un itinéraire spirituel remarquable. Ils étaient arrivés en un état de sainteté que de grandes figures de l'Église n'avaient pu obtenir qu'après de longues années d'abandon à la grâce divine. Cette célérité extraordinaire s'explique simplement. Ils avaient été bien formés par la Sainte Vierge et courageusement, ils s'étaient efforcés de vivre ce que leur demandait leur Mère Céleste. Ils se laissèrent guider par Marie avec une totale générosité, une attention de tous les instants. Cette année, nous fêtons le centenaire des apparitions de Notre-Dame Fatima. C'est l'occasion de mieux connaître les trois voyants, Lucie, François et Jacinthe, de suivre au rythme des célébrations leur évolution, leur progression dans la voie de la sainteté. Plus que cela, nous voudrions les prendre comme guides de notre propre vie chrétienne, nous mettre à leur école. Un tel souhait peut paraître ridicule. Comment de simples enfants qui sont à l'âge d'apprendre pourraient-ils être des enseignants? Il ne faudrait pas oublier la parole de Jésus. En vérité, je vous le déclare, si vous ne changez pas et devenez comme les enfants, vous n'entrerez pas dans le royaume des cieux. Une bonne façon de vivre cet anniversaire des apparitions ne serait-elle pas d'accepter les leçons que les voyants pourront nous donner, plus par leur comportement que par leurs paroles? Oui, que ce centenaire se passe à l'école des trois pastoureaux de Fatima.
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Je voudrais, dans cet enseignement, nous introduire à un certain nombre d'attitudes que nous enseigne la Vierge Marie. Marie, éducatrice de notre foi. C'est à l'école de Marie que nous sommes initiés à rencontrer le Christ. Et donc, la manière dont Marie nous enseigne, nous éduque, est un apprentissage à suivre le Christ de plus près. On peut dire dans la vie chrétienne, il y a deux versants. Le versant premier, c'est l'offre, la proposition du salut que nous fait le Christ. C'est ce qu'il donne en se donnant lui-même. Et puis, il y a un autre versant, qui est le versant, j'allais dire, marial, qui est la structure profonde du mystère de l'Église, c'est la réponse. Par rapport à ce que le Christ nous donne, comment on va répondre? Et donc Marie est un exemple éminent de la juste réponse que Dieu attend de chacun d'entre nous. Et c'est pour cela qu'elle a un rôle éducatif dans la manière de répondre à Dieu, qui en son Fils, sa parole vivante, s'adresse à nous. Donc je veux retenir simplement quelques postures, quelques expressions de cette réponse que fait Marie. Comment être un chrétien à l'école de Marie? J'articulerai ma réflexion autour de 5 points, comme autant de doigts de la main. Le premier, la première manière pour Marie de se situer comme une réponse à l'appel de Dieu, c'est le silence. Marie est mère du silence. Je cite souvent ce proverbe touareg. Si le mot que tu vas prononcer est moins important que le silence que tu vas quitter, alors tais-toi. Au fond, Shema Israël, écoute Israël, c'est le leitmotiv poli de la ferme. Tais-toi, tais-toi. Je me souviens de ce que me disait un jour Albert de Montléon. Albert de Montléon était au point de départ avec d'autres de l'introduction du renouveau charismatique en France, dans l'Église catholique. Et donc il était parti avec quelques jeunes frères dominicains, il était parti aux États-Unis voir ces immenses assemblées qui fleurissaient un peu partout, avec l'expression de beaucoup de charisme, de paroles de science. Et alors, il s'était découvert un certain charisme de connaissance. Et alors, fort de cette gratification spirituelle, le voilà à Paris, dans un groupe de prière qui se tenait dans la crypte de Saint-Sulpice, une assemblée de louanges, et puis à un moment, invocation de l'Esprit-Saint, et puis il sent très fort qu'il a une vibration dans les oreilles, et au cœur de la prière, il dit « Vraiment, le Seigneur est en train de guérir quelqu'un de l'ouïe. » Immense silence de l'assemblée, sans doute subjugué par cette parole, et au fond de la crypte, à un moment, quelqu'un qui lance « Qu'est-ce qu'il dit ?» Il n'a plus recommencé les paroles de science. « Qu'est-ce qu'il dit ?» Voilà. Silence, tais-toi. Un jour, me rendant aux États-Unis, à Manhattan, j'ai fait la découverte d'un lieu absolument extraordinaire qui s'appelle la salle de silence, moyennant un prix d'entrée. Vous entrez dans un espace insonorisé. Alors vous avez des gens qui prient, d'autres qui méditent dans des positions très particulières. Voilà. Mais dans un monde qui est extrêmement mobilisé, sollicité par le bruit, par le bavardage,
Nous avons besoin d'espace de silence. Je distingue le silence du mutisme. Le mutisme, c'est quand on n'a rien à dire. Le silence, c'est quand on a trop à dire, qu'il y a une présence qui nous excède et on a besoin d'une intériorité pour se laisser absorber par ce silence. Lorsque, il y a nombreuses années, il y a quelqu'un parmi vous qui a fait cette expérience, je suis allé dans le désert Tamanrasset, sur la trace de Charles de Foucault, et j'avais fait cette magnifique expérience. On allait depuis Tamanrasset jusqu'à dans la Sécrème où vivait Charles de Foucault, dans la montagne, et donc c'était une marche un peu harassante, et dans un monde désertique où il n'y a rien, où il fait très chaud la journée et très froid la nuit. Et à un moment, très fatigué, je me vois marcher, je m'arrête et j'entends. Je regarde autour de moi, personne. Et je m'aperçois que ce battement vient de mon cœur. Le silence permet profondément une écoute à quelqu'un qui se fait, pour reprendre l'expression de saint Augustin, plus intérieur à nous que nous-mêmes. Visitant un jour une abbaye, j'entendais cette belle expression d'un moine qui me disait « Ici, on boit le silence. On boit le silence. » Alors le silence de Marie, on le trouve dans tout son itinéraire et avant même qu'elle énonce une parole. Finalement, la parole qui naîtra sur ses lèvres germera dans le silence qui précède. Silence avant l'annonciation, plongée qu'elle est dans le mystère d'une élection qui l'a prémunie de la faute originelle. Marie se trouve à l'orée du mystère et elle est absorbée dans ce choix dont elle n'a pas encore une expression précise, de ce choix de Dieu qui la garde immaculée, qui l'a préservée du mal. Silence de Marie. Mais un silence qui ne la rapatrie pas sur elle-même, qui n'est pas introspectif, qui l'ouvre à plus grand, qui l'ouvre à une explicitation, qui l'ouvre à une visitation, qui l'ouvre à l'annonciation. Donc silence de Marie avant l'annonciation, silence de Marie après la nativité, dans la contemplation du mystère de Dieu fait chair de sa propre chair. Marie contemple. Elle n'est pas simplement à l'orée du mystère, elle est absorbée par le mystère. Et on peut imaginer cette scène éminemment reproduite par l'iconographie chrétienne à travers les âges de Marie qui voit cet enfant qu'elle a dans ses mains, qu'elle enveloppe, c'est l'ange. Et elle se fait silence pour accueillir la parole. Silence de Marie après la nativité. Elle qui retenait toutes les choses dans son cœur à Nazareth. Et puis silence de Marie dans le ministère public de Jésus, après Cana, bien sûr, on va y revenir. Mais silence de Marie, on sait qu'elle est là. Silence de Marie dans l'accompagnement de Jésus, dans une fidélité qui la portera silencieuse encore au pied de la croix. Finalement, toute la vie de Marie est baignée et gagnée par le silence même de Dieu qui a sa source dans le silence trinitaire. Dans une communion profonde d'amour avec le Père. Le silence de Marie, il obéit à quelques caractéristiques que je brosse assez vite. C'est un silence contemplatif du mystère divin. Elle est plongée en Dieu et Dieu seul lui suffit.
pour reprendre l'expression de Thérèse d'Avila. Dieu seul lui suffit. Silence contemplatif. Vous voyez, c'est comme un magnifique paysage, vous le découvrez, vous êtes là, vous êtes présent à cette immensité qui se déploie devant vous, à vos pieds, sur une montagne ou au bord du rivage, conscience de l'infini, de la gratuité de ce qui vous est donné, de l'immensité qui vous fait découvrir une autre immensité qui justifie cette création qui est celle de Dieu. Silence contemplatif, silence, je l'ai dit, imprégné par la parole. Ce n'est pas simplement un regard passif sur le monde, mais c'est un silence qui est réceptacle d'une parole. Silence d'écoute de la parole. Et puis, c'est un silence qui la rend attentif précisément, non seulement au mystère de Dieu, mais à la vie des hommes. Et la scène de Cana, hein, où l'on voit Marie qui découvre ses invités au festin qui n'avaient plus de vin, hein, et qui viennent la trouver, et elle s'en va vers son fils pour lui signaler cette disette. Marie est attentive, ça la rend attentive. Vous voyez, le regard qu'on porte vers le Dieu, si c'est le Dieu de Jésus-Christ, ne nous détourne pas de la vie des hommes, mais permet de les rejoindre dans les aspirations les plus profondes, même les plus matérielles en l'occurrence, les requêtes qui les habitent pour qu'ils adviennent à leur humanité. Donc, première chose, première école de Marie, l'école du silence. Prenons à son exemple des temps de silence, des temps de recueillement. Comme le faisait Jésus qui s'en allait seul dans la montagne, dans la solitude, hein, dégagé du ministère, même s'il était bien des fois récupéré par la foule qui lui demandait des miracles, qui lui demandait d'accomplir l'œuvre pour laquelle il avait été envoyé, mais ce silence faisait partie de sa mission. Nous avons besoin, à l'école de Marie, d'être des hommes et des femmes de silence. Sinon, notre existence est brouillonne. On n'a pas des temps de synthèse, des temps où l'on fait... on n'est pas comme, vous voyez, dans l'exemple de Béthanie, on est beaucoup Marthe, et il faut être Marie de Béthanie, à l'écoute. Et puis, le silence est tellement nécessaire pour l'exercice, en dehors des passions, ou des opinions dans une culture des médias qui est très absorbante, où notre tentation c'est d'être rivé sur notre iPhone, comme je le fais si souvent, ou d'être accro à la télé, etc. C'est tellement indispensable, non seulement à la contemplation, mais aussi à la raison. On ne peut pas faire un travail raisonnable. Il y a une économie de la raison qui nécessite de prendre de distance, de prendre de la hauteur et de se plonger dans le silence où Dieu vient nous rejoindre. Je la conduirai au désert, nous est-il dit dans les livres d'Osée, et le désert fait partie, le silence fait partie du désert. Donc, premier langage de Marie, le silence. Deuxième langage qui est au cœur de celui qui lui est associé, qui est Nelson, Hans étant allemand, Nelson étant brésilien, comment ça a commencé ? Tout a commencé dans une petite rue, qui était la rue où se trouvait la maison de Nelson. Un jour, Nelson y repère, au coin d'une ruelle qui débouchait sur la rue où il se trouvait, il découvre des jeunes qui sont rassemblés là, ils avaient l'air un peu particuliers. Bon. Et puis, il les revoit plusieurs fois, et puis il demande des questions, il pose des questions, il dit, mais vous savez, tous ces jeunes, en fait, c'est ici, il y a un trafic de drogue. Ici, il y a du corps.

ont trois bases de, comme ils disent, récupération, ce qui pour nous veut dire réinsertion. Trois bases. Un, la prière. Deux, la vie fraternelle. Trois, le travail. Sur un programme d'une année. Mais c'est admirable, j'étais dans les maisons où sont accueillis ces jeunes qui ont des témoignages bouleversants. 70% s'en sortent. C'est-à-dire ne retombent pas dans les circuits de la drogue. Le pape Benoît XVI, en allant visiter le Brésil après l'apparition, c'est en 2007, hein, était passé par cette maison entre Rio et São Paulo. Mais tout a commencé par un regard. Le regard de Nelson sur un jeune. Il le regarda, il l'aima. Il ne se contenta pas de l'aimer. L'amour a été jusque dans le service, jusqu'à aider cette personne à s'en sortir. Tout passe par un regard. Que l'on soit capossé, que l'on soit enfermé dans ses difficultés personnelles, c'est à partir d'un regard rebondir. Avoir la foi, ce n'est pas simplement croire en l'existence de Dieu, c'est de croire aussi que j'existe pour Dieu, que Dieu aussi a foi en moi. Regardez. Seigneur, personne ne pourrait survivre si tu détournais ton visage, disait saint Ambroise. Alors, oui, Marie nous enseigne l'art de regarder, à travers sa beauté, d'apprendre nous-mêmes à refléter la présence et le salut de Dieu. Troisième expression et troisième école, troisième enseignement à l'école de Marie de ce que aimer signifie, la réponse que nous pouvons apporter par Dieu, que nous pouvons apporter à Dieu, ça passe par le silence, ça passe par le regard, mais bien sûr, ça passe par la parole. Faisant un jour du porte-à-porte dans l'évangélisation, je frappe contre la porte et j'entends à l'intérieur une voix: « Il n'y a personne !» C'est souvent ce qui se produit. Dieu frappe à notre porte, mais il n'y a personne. La parole dans l'Écriture, je le disais tout à l'heure, elle jaillit du silence. Elle est chargée d'une plénitude de présence. On disait d'un évêque, dont je tairai le nom, on l'a mis dans le sud, alors c'était quelqu'un qui venait d'un autre univers, et c'est quelqu'un qui parle très peu, les prêtres, quand il arrivait, disaient de lui: Oh, cet évêque, il ne parle que pour dire quelque chose. La parole, elle jaillit du silence. La parole, elle est le fruit d'une présence. Elle est le fruit d'une incarnation. Ce n'est pas une parole aérienne. On est dans le monde du virtuel et donc on cause sur tout et sur n'importe quoi. La parole est volatile. Je pense à cet épisode des pèlerins d'Emmaüs. Les pèlerins d'Emmaüs qui parlaient de celui qui, sans se douter, sans qu'il s'en doute, cheminait avec eux. Qui parlaient de Jésus sans se douter que celui dont ils parlaient faisait route avec eux. Mais la parole, elle porte la présence, elle conduit à la présence. Donc, à travers Marie, nous avons le silence dans lequel
elle est immergée.

elle qui porte la parole. Nous avons en Marie le regard, mais nous avons aussi celle en qui la parole s'est incarnée. La parole, elle jaillit du silence, la parole est le fruit d'une présence, mais c'est aussi une parole, comme toute parole, qui révèle. La parole, c'est le lieu d'une révélation. On a besoin de pouvoir exprimer à travers des mots ce qui nous habite du dedans. Et donc c'est la richesse d'un échange, d'un débat, hein, de pouvoir mettre des mots, verbaliser des choses qui sont de l'ordre du ressenti ou des pensées évanescentes ou vaporeuses. Comme on dit, péché avoué, à moitié pardonné. On a besoin de mettre des mots, c'est-à-dire de référer à un logiciel qui donne sens, qui trouve des significations. La parole est lieu d'une révélation. Mais pour nous, la révélation avec un grand R. Il y a des petites révélations, une petite histoire. C'était un jour un enfant qui s'adresse à sa mère et lui dit « Maman, tu pourrais m'expliquer d'où viennent nos premiers parents ?» Alors sa maman, qui est catéchiste, dit bah, « Écoute, tu vois, même je suis ta maman, tu connais ton papa. » Eh bien, ils ont eu aussi des mamans et des papas, et ainsi de suite. Et on remonte. Et puis, on aboutit à Adam et Ève, qui ont été créés par Dieu. C'est Dieu qui a créé Adam et Ève à leur image, à son image et à sa ressemblance. Ah bon, merveilleux. Bon. Et puis, la petite fille, ensuite, va voir son papa. Alors, papa, comment sont nés les premiers parents? Oh, ben, c'est très simple. On est le fruit d'une évolution. Avant l'être humain, il y avait les animaux, puis ils ont évolué, ils ont pris des formes différentes. Bref, un jour, un animal qui est devenu un homme, et puis l'homme lui-même a évolué. On va continuer d'évoluer. Tu vois, le gender, tout ça, on va évoluer. Très déstabilisé, la petite enfant va voir sa maman. Mais je ne comprends pas. Toi, tu dis qu'on vient de Dieu, et papa, il dit qu'on vient des animaux. La maman, très étonnée, ah ben c'est très simple. Papa parlait de sa famille, moi de la mienne. Donc la parole est un lieu de révélation, mais avec un grand R. Hein, un grand R. La parole jaillit du silence, la parole fruit d'une présence. La parole est un lieu de révélation, de connaissance. Dieu s'est fait parole pour pouvoir expliquer, rendre compte. C'est ce qui permet, je dirais, un troisième aspect de la parole, ça permet l'échange. Mais c'est très, très beau de voir dans l'Évangile combien tout l'Évangile est construit à partir des échanges. Et ce n'est pas Dieu qui arrive et voilà, l'homme est écrasé. Non, l'homme converse avec Jésus qui vient à sa rencontre. C'est Paul VI qui disait, l'Église a la conversation, l'Église se fait conversation avec le monde. Bien, cette conversation, elle commence en Dieu, le mystère trinitaire, mais elle s'exprime bien sûr à partir du Christ, qui a conversé avec Nicolène, la femme adultère, etc. Tous les personnages qui peuplent le Nouveau Testament expriment cette conversation permanente que fait le Christ, qui permet de solliciter la liberté, de s'adresser à l'intelligence. Oui. Et Marie s'inscrit dans cette ligne-là. Marie nous apprend l'échange. Chaque fois qu'elle s'adresse, je reprends encore une fois exemple de la plupart des apparitions, je pense à Lourdes en particulier, eh bien, il y a un échange entre Bernadette. Oui, c'est pas une, on dirait une apparition sèche, pourrait-on dire. C'est
le lieu d'une interpellation, de questions qui sont posées, comme Jésus dans le temple de Jérusalem, dont on dit, au moment du recouvrement, il posait des questions, il écoutait, il posait des questions. Il y avait vraiment un échange. Et donc la parole permet la relation. Beaucoup de choses qui s'éclairent dans une relation. Permettez-moi une petite histoire, ça nous réveille. Un échange est toujours une révélation. Un jour, il y a une dame fort coquette qui avait la fichue habitude de passer un temps fou devant sa glace, en train de se bichonner. Et alors, elle va voir un confesseur à Notre-Dame du Lot et dit, voilà, cher père, j'ai un gros péché de vanité. Je pense un temps fou devant ma glace, ça me prend beaucoup de temps. Et je me dis, je suis belle. Bon, voilà. Le curé la regarde. Écoutez, madame, c'est pas un péché, c'est une erreur. Je parlais pas de vous, je parlais pas de toi. Ouais, toi aussi. Alors, la parole permet la relation et la communication. C'est un lieu de révélation. C'est un lieu de rédemption. La parole de Jésus, elle est recréatrice, elle est performative. Dieu dit et cela. Et tout à l'heure, dans la liturgie, je serai entouré des prêtres et les paroles que je vais prononcer font advenir une réalité. Ce qui est signifié s'accomplit. Ceci est mon corps, ceci est mon sang. C'est vraiment la présence réelle, substantielle du Christ qui advient à partir des paroles. Eh bien, on le voit cela dans l'Évangile. Lève-toi, prends ton brancard et marche. Eh bien, cet homme se redresse et part. Donc la parole et la vertu, lorsqu'elle est portée dans l'amour de Jésus, non seulement dans l'ordre sacramentel, mais aussi lorsque c'est une parole justement prophétique, eh bien, de faire advenir quelqu'un à sa vraie liberté. J'avais lancé il y a quelques années avec les amis d'Enfants du Mékong une branche humanitaire qu'on appelle les bambous. Ce sont des jeunes qui passent un an, deux ans en Asie, Extrême-Orient ou en Asie plus généralement, pour donner du temps, pour aider des enfants qui sont isolés, orphelins, dans des situations très critiques, de pouvoir être réhabilité. Donc je suis rendu il y a deux, trois mois en Manille, dans un camp qui a été ouvert avec les bambous, qui s'appelle Bilibid. Bilibid, c'est 27 000 prisonniers. 27 000 prisonniers sur 900 hectares à la sortie de Manille. Et dans cet immense camp avec des quartiers pour longue peine, il y avait 15 000 personnes, hommes pour la plupart, qui faisaient des longues peines, c'est-à-dire plus de 20 ans. Il y avait un quartier pour les femmes, un quartier pour les jeunes, un quartier même pour les enfants, parce qu'il y a eu des enfants, des cas de criminalité, et les structures, si vous voulez, d'accompagnement qui sont hors milieu carcéral qu'on peut trouver en Occident n'existent pas. Donc on met dans des... Donc c'est tragique. Et j'ai eu l'occasion de rencontrer la communauté francophone, la communauté de bambou qui œuvre au milieu des jeunes. Et donc le travail admirable qu'ils font avec des religieuses, Sœur Sophie en particulier, qui a créé une communauté religieuse pour servir, en particulier dans cette prison, qui s'appelle les Akai. Et donc j'ai été rencontré dans le quartier des jeunes, la petite communauté chrétienne qui s'était formée là. Et c'était absolument émouvant de voir ces jeunes qui s'étaient redressés. Et en particulier, ce beau témoignage de ce jeune qui s'appelait Brian, qui avait fait 8 ans de prison,
Il lui en restait une douzaine encore à accomplir. Je ne l'ai pas interrogé sur les motifs de son incarcération, mais sans doute des questions de meurtre. Et il m'a fait cette confidence ici. En étant ici, j'ai brûlé ma jeunesse. Mais j'ai découvert le Seigneur. Et c'est la joie de ma vie. Et comment une parole de Dieu portée par une communauté chrétienne a été capable de remettre quelqu'un debout dans sa dignité de foi pour lui donner une nouvelle chance. Je dis souvent, le christianisme, c'est la religion de la deuxième chance. Fondamentalement. La première chance a été perdue avec la faute originelle. Mais le Christ nous donne la deuxième chance. Et dans cette deuxième chance, il peut y en avoir une troisième, une quatrième, une cinquième. Surtout, croyons que chaque être humain peut s'en sortir. Il s'en sortira à partir de notre regard et à partir des paroles d'espérance qu'on va lui adresser. Et peut-être qu'à la fin de notre vie, nous serons redevables des paroles que nous n'avons pas su dire, des mots qu'on n'a pas su trouver pour permettre ce rebond. Et ce jaillissement. J'ai combien de temps ? On parle. Eh bien, je termine. La messe est à quelle heure ? Ah, d'accord. La messe est à midi, non ? Non. Je me donne. Est-ce que je peux prendre 2 minutes ? Mais alors je les décompte à l'africaine. Hein. Leur CFA. troisième expression de la Vierge, le silence, le regard, la parole. Mais Marie nous introduit à... dans un autre univers qui est celui des gestes. Dieu, vous savez, a créé à partir de la parole, mais aussi à partir du geste, du potier au chapitre 2 de la Genèse. Il y a des gestes qui sont plus éloquents que des paroles. Vous savez, quand on retrouve quelqu'un, récemment j'ai vu quelqu'un, j'avais perdu depuis 25 ans, il s'est jeté sur moi, il était très ému, boum, on était un grand hug qui a duré au moins 5 minutes. Voilà, présence sacramentale, on disait, la présence sacramentale de Jean-Paul II au moment où j'ai eu la joie de le rencontrer dans les visites ad limina à Rome, on ne pouvait plus parler, on ne pouvait plus s'exprimer par des mots, mais ses gestes, sa présence était signifiante. Ce geste qui traduit la proximité, la tendresse. Récemment, j'ai visité un prisonnier à La Farlède. Et on a fait, sans exprimer aucun mot, simplement, il m'a donné son chapelet. Il m'a vu passer, il m'a donné son chapelet. J'ai pris le mien, je lui l'ai donné. Je l'ai toujours, son chapelet. Et ça me rappelle les moments où on s'est rencontrés. Un simple geste qui en dit plus que des mots. Des gestes. Donc, à travers des gestes, on peut exprimer beaucoup d'amour. Et là aussi, on pourrait prendre l'exemple de Bernadette à Lourdes, hein, qui est invitée. Aller boire à la source en grattant la terre. Et puis, dernier point, puisqu'il me reste simplement maintenant 5 minutes. C'est marcher. Je crois que la Vierge, c'est la Vierge qui nous met en mouvement. Le pape insiste beaucoup sur cette attitude de sortie, d'aller au-devant, de pèlerinage. Il y a beaucoup de gens qui viennent ici, comme dans les sanctuaires, chez moi, à Cotignac, d'une manière plus générale, à Compostelle, au Puy, qui a fêté son jubilé, marcher, se déplacer. Jésus a beaucoup pèleriné. La Vierge apparaît un peu partout, nous invite à cette pérégrination. Il faut beaucoup marcher. Et je termine par une petite histoire qui va prendre 3 secondes, vous me permettez ? Merci pour la grande miséricorde. C'est dans le désert, dans la forêt tropicale. Dans la forêt tropicale, c'est autre chose. Il y a deux personnes qui se promènent. Et puis,
qui veulent découvrir ce qu'on peut trouver dans la forêt tropicale. Et puis ils se retrouvent face à un lion, un énorme lion, qui s'approche d'eux. Alors naturellement, ils partent et le lion est très très rapide. 100 mètres, 80, 60, 40. Alors à ce moment, il y en a un, ils sont à bout de souffle, qui enlève son sac à dos, qui prend dans le sac à dos ses Nike, qui met les Nike. L'autre lui dit, mais t'es complètement idiot. Tu penses qu'avec les Nike, tu vas aller plus vite que le lion? Et il répond, non, je vais aller plus vite que toi. Alors, il y a des événements de notre vie qui nous invitent à prendre des Nike. Non, le Seigneur nous invite à presser le pas. Voyez. Marie est la femme qui est déjà arrivée en son âme et en son corps, nous le fêtions à l'Assomption, au bout de la route. Elle est la femme de l'espérance. Elle est déjà dans la gloire du ciel. Et elle nous invite par sa présence à presser le pas, à hâter le temps. Et la vie passe tellement vite. Plus on s'approche de la fin, plus ça passe vite. Et donc, ça nous invite à aller à l'essentiel. J'ai vu quelqu'un hier qui a monté une très grosse entreprise, dont je tairai le nom. Il dit, voilà, moi j'ai 60 ans, j'ai très bien réussi. Mais ma vie n'a pas de sens. Pourtant, il a une famille heureuse, mais ma vie n'a pas de sens. Et il a fait cette découverte, notamment à Lourdes, hein, ce n'est pas pour rien, il a fait cette découverte à Lourdes, où il a découvert précisément les vanités de la vie. Non pas que tout ce qu'il avait fait n'est nul, mais misons sur les vraies valeurs. Et Marie est la femme de l'espérance qui nous ramène à l'essentiel. Amen.

Dimanche 19 août, la Vierge Marie apparut aux trois enfants qui étaient en train de garder leur troupeau. Le lieu de l'apparition n'est pas la cova d'Aïria. Elle leur annonce « Je veux que vous continuiez d'aller à la cova d'Aïria le 13 et que vous continuiez à réciter le chapelet tous les jours. Le dernier mois, je ferai le miracle afin que tous croient. S'il ne vous avait pas emprisonné en ville, le miracle aurait été plus connu. Saint Joseph viendra avec l'enfant Jésus pour donner la paix au monde. Notre Seigneur viendra bénir le peuple. Viendra aussi Notre-Dame du Rosaire et Notre-Dame des Douleurs. » La Sainte Vierge répond à des questions de Lucie et elle parle d'une chapelle que l'on fera faire. Soulignons sa nouvelle demande pressante. Priez, priez beaucoup et faites des sacrifices pour les pécheurs, car beaucoup d'âmes vont en enfer parce qu'elles n'ont personne qui se sacrifie et prie pour elles. Cette insistance pour prier et offrir pour sauver les âmes de l'enfer est un grand message prophétique. Benoît XVI avait regretté que l'on ne parle presque plus du salut des âmes. Prier et faire des sacrifices pour sauver les âmes de l'enfer, c'est cela le salut des âmes. Notre fondateur nous rappelait souvent que si l'on se consacrait à Dieu, c'était pour sa gloire et pour le salut des âmes. Jésus a accepté l'incarnation rédemptrice pour accomplir le salut. À la suite de la Vierge Marie, nous pouvons collaborer avec Jésus au salut des âmes. Tel est l'un des grands messages prophétiques de Fatima dont la Vierge Marie voyait d'urgence. Les saints qui ont prêché les missions paroissiales insistaient beaucoup sur les fins dernières. La crainte de l'enfer, en effet, peut sauver un grand nombre de pécheurs. Mais ne réduisons pas Fatima à la révélation de l'enfer. Fatima, c'est d'abord l'appel du ciel pour aller au ciel.

Le 13 septembre 1917, 30 000 fidèles sont présents à la Cova d'Airia. L'emprisonnement des enfants le 13 juillet n'avait pas découragé les 18 000 pèlerins. Ils étaient certes déçus. 12 000 de plus vont venir le 13 septembre. Notre-Dame dit aux enfants: continuez à dire le chapelet afin d'obtenir la fin de la guerre. En octobre, notre Seigneur viendra, ainsi que Notre-Dame des Douleurs, Notre-Dame du Carmel et Saint-Joseph avec l'enfant Jésus. Il bénira le monde. La Sainte Vierge demande aux enfants d'adoucir leur pénitence. Dieu est satisfait de vos sacrifices, mais il ne veut pas que vous dormiez avec la corde. Portez-la seulement pendant le jour. Nous pouvons admirer la sollicitude de la Vierge Marie pour les trois enfants si généreux. Prenons le temps de lire les mémoires de Sœur Lucie. Nous ne pourrons qu'être en admiration devant la grande générosité de ces enfants. Nous ne leur arrivons pas à la cheville. Mais Dieu est un Père bon et miséricordieux. Il ne veut pas que les enfants, dans leur grand souci de sauver les âmes et de consoler les cœurs de Jésus et de Marie, nuisent à leur vie et à leur santé. Adoucir les pénitences ne signifie pas cependant ne plus faire de pénitence. Nous sommes trop facilement tombés dans cet excès opposé. Dieu n'a pas reproché aux petits-enfants leur sacrifice. Il leur a dit qu'il en était satisfait. En cette année du 500e anniversaire de la révolte de Luther contre l'Église catholique et romaine, retrouvons le vrai sens du sacrifice chrétien. Luther s'est trompé en méprisant les sacrifices et en les considérant comme des œuvres humaines qui contredisaient d'une certaine façon la doctrine du salut par la foi seule et non par les œuvres. Il est bien évident que notre justification par et dans le baptême est un don absolument gratuit de Dieu. Nous n'avons aucun mérite personnel dans l'œuvre de notre justification. La foi seule justifie, c'est évident. Mais une fois justifiés, nous pouvons et nous devons participer avec Jésus et la Vierge Marie au salut des âmes. Le catéchisme de l'Église catholique, dans les numéros 1987 à 2029, a donné un développement très important sur le rapport entre la grâce et la liberté, sur le mérite et la sainteté. Nous vous encourageons, en ce temps où nous méditons Fatima, à lire attentivement ces articles si importants et à les assimiler. La Vierge Marie à Fatima rappelle les grandes vérités de la spiritualité chrétienne qui trouve son fondement dans la révélation. Lucie demande à Notre-Dame, en ce 13 septembre 1917, des guérisons. Elle le fera pour une petite fille, mais il faut citer ce qu'elle dit pour d'autres. « Je guérirai les uns, mais les autres non, parce que notre Seigneur ne se fie pas à eux. » La guérison physique dans l'Évangile est toujours en vue de la guérison de l'âme. Soulignons ce très important message prophétique de Fatima. Ceux qui recherchent dans les apparitions mariales du sensationnel se trompent. La Vierge Marie, comme Jésus dans l'Évangile, ne recherche pas à faire du sensationnel par de grands miracles pour convaincre. La foi est plus importante que l'émotion.
suscités par le miracle et le sensationnel. Tous ceux qui ont vu la résurrection de Lazare ne se sont pas convertis. La Vierge Marie préfère ne pas guérir ceux qui ne sont pas dans de bonnes dispositions. La Sainte Vierge conclut cette cinquième apparition du 13 septembre par cette promesse: en octobre, je ferai le miracle pour que tous croient.

Le 13 octobre 1917, soit 33 ans jour pour jour après la vision de Léon XIII du 13 octobre 1884, dans laquelle ce pape avait entendu le défi lancé par Satan contre Jésus et son Église qu'il voulait détruire. Donc ce 13 octobre 1917 fut le jour du grand miracle du soleil. La mère de Lucie était présente, mais elle pensait au drame qui pourrait subvenir si le miracle du ciel ne se produisait pas. Les parents de François et de Jacinthe, eux, avaient une grande confiance aux promesses de la Sainte Vierge. Quant aux enfants, ils ne se troublaient pas du tout devant une si imposante foule, au moins 70 000 personnes. Il pleuvait beaucoup pendant la prière du chapelet. Les fidèles s'agenouillèrent dans la boue. À 13h30, certains incroyants commençaient à exciter les gens, parce que le miracle annoncé pour midi ne s'était pas encore produit. Mais à l'heure du soleil, et non à l'heure légale, il était bien midi. Le gouvernement du Portugal, en effet, avait avancé l'heure au Portugal de 90 minutes. Notre-Dame, à 13h30, heure légale, ou à midi, heure du soleil, demande en ce lieu une chapelle en son honneur. Elle dit « Je suis Notre-Dame du Rosaire ». Elle demande que l'on continue toujours à réciter le chapelet tous les jours. Elle annonce « La guerre va finir et les militaires rentreront bientôt chez eux ». À la demande d'autres guérisons, elle répond « Les uns guériront, les autres non, car il faut qu'ils se corrigent, qu'ils demandent pardon de leurs péchés ». Et, prenant un air plus triste, il faut cesser d'offenser davantage Dieu notre Seigneur, car il est déjà trop offensé. Pendant 10 minutes, la foule contempla le miracle cosmique, la danse du soleil. Nous ne pouvons pas citer les témoignages émouvants sur ce grand miracle, attesté par au moins 70 000 témoins, dont plusieurs ont cru que la fin du monde était arrivée. Les trois petits voyants purent admirer, pendant ce temps et près du soleil, trois tableaux successifs. La vision de la Sainte Famille. À côté du soleil apparut Saint Joseph avec l'enfant Jésus et Notre-Dame, vêtus de blanc avec un manteau bleu. Saint Joseph et l'enfant Jésus semblaient bénir le monde avec des gestes qu'il faisait de la main en forme de croix. Deuxième tableau, la vision de Notre-Dame des douleurs,

quelle supplication, ô que je voudrais, qu'elle résonne dans le monde entier et que tous les enfants de la mère céleste écoutent sa voix. » Sœur Lucie dit aussi que lorsqu'elle parlait de cette dernière visite céleste avec ses cousins, ils ne pouvaient retenir leurs larmes en se rappelant la tristesse du visage de l'apparition quand elle avait prononcé ces paroles. Là encore, message ô combien prophétique qui rappelle l'Évangile, la salette et lourde. Pénitence, pénitence, pénitence. Préparons-nous à bien vivre le 100e anniversaire de l'apparition du 13 mai 1917, mais n'oublions pas les autres apparitions et surtout celle du 13 octobre 1917 et du grand miracle du soleil.

Fatima et les papes du XXe siècle. Le pape Pie XII a été consacré évêque le 13 mai 1917, jour de la première apparition de Fatima. Ce pape Pie XII a voulu répondre aux demandes de la Vierge Marie en consacrant le monde, dont les peuples de Russie, au cœur immaculé de Marie en 1942 et 1952. Paul VI, pendant le Concile Vatican II, a déclaré Marie mère de l'Église et a fait porter une rose d'or au sanctuaire de Fatima. Il a ensuite été le premier pape à se rendre en pèlerinage à Fatima le 13 mai 1967 pour le 50e anniversaire des apparitions. Jean-Paul II est allé trois fois à Fatima, le 13 mai 1982, un an jour pour jour après l'attentat du 13 mai 1981 qui aurait pu être fatal pour sa vie si la Sainte Vierge ne l'avait pas miraculeusement protégé. Puis le 13 mai 1991, il y revenait pour remercier la Vierge Marie de sa protection miraculeuse. Puis le 13 mai 2000, Jean-Paul II revenait encore à Fatima pour béatifier François et Jacinthe. Benoît XVI y est allé le 13 mai 2010. Le pape François s'y rend ce 13 mai 2017 et il y canonisera François et Jacinthe. Les derniers papes, par leur dévotion envers Notre-Dame de Fatima et son message prophétique, ont révélé l'importance des apparitions de Fatima. Jean-Paul II avait vu l'attentat du 13 mai 1981 comme un appel ou un rappel à se tourner vers le message de Fatima. Je vous cite cet extrait de l'interprétation de la troisième partie du secret donnée par le cardinal Joseph Ratzinger. Jean-Paul II avait annoncé le 13 mai 2000 que cette troisième partie allait être révélée, mais il voulait que le texte soit accompagné d'une interprétation donnée avec autorité et il a demandé au préfet de la Congrégation pour la doctrine de la foi, son grand ami, le cardinal Joseph Ratzinger, de donner cette interprétation. Citons cet extrait de son commentaire sur la vision symbolique vue et décrite par sœur Lucie. « Nous avons vu, dit sœur Lucie, sur le côté gauche de Notre-Dame, un peu plus en hauteur, un ange avec une épée de feu dans la main gauche. Elle scintillait et émettait des flammes qui, semblait-il, devaient incendier le monde. Mais elle s'éteignait au contact de la splendeur qui émanait de la main droite de Notre-Dame en direction de lui. L'ange, indiquant la terre avec sa main droite, dit d'une voix forte « Pénitence, pénitence, pénitence ». Joseph Ratzinger commente ainsi. L'ange avec l'épée de feu représente la menace du jugement qui plane sur le monde. La perspective que le monde pourrait être englouti dans une mer de flammes n'apparaît absolument plus aujourd'hui comme une pure fantaisie. L'homme lui-même a préparé l'épée de feu avec ses inventions. La vision montre ensuite la force qui s'oppose au pouvoir de destruction, la splendeur de la mère de Dieu, et provenant d'une certaine manière de cette splendeur, l'appel à la pénitence. De cette manière est souligné, dit le cardinal Ratzinger, l'importance de la liberté de l'homme. L'avenir n'est absolument pas déterminé de manière immuable. Et l'image que les enfants ont vue n'est nullement un film d'anticipation sur l'avenir auquel rien ne pourrait être changé. La conclusion de Joseph Ratzinger est particulièrement importante.
Je voudrais enfin reprendre encore une autre parole clé du secret, devenue célèbre à juste titre, mon cœur immaculé triomphera. Qu'est-ce que cela signifie ? Le cœur ouvert à Dieu, purifié par la contemplation de Dieu, est plus fort que les fusils et que les armes de toutes sortes. Le malin a du pouvoir sur ce monde, nous le voyons, et nous en faisons continuellement l'expérience. Il a du pouvoir, parce que notre liberté se laisse continuellement détourner de Dieu. Mais depuis que Dieu lui-même a tourné la liberté de l'homme vers le bien, vers Dieu, la liberté pour le mal n'a plus le dernier mot. Depuis lors, s'imposent les paroles « Dans le monde, vous trouverez la détresse, mais ayez confiance, moi, je suis vainqueur du monde. » Le message de Fatima nous invite à nous fier à cette promesse.

Le cardinal Joseph Ratzinger, dont nous avons parlé hier en commentant l'interprétation officielle de la troisième partie du secret de Fatima, est devenu Benoît XVI. Il ne pouvait pas oublier, en tant que pape, ce qu'il avait écrit dans cette interprétation officielle de la troisième partie du secret de Fatima. Benoît XVI a voulu faire le pèlerinage à Fatima et il est bon de citer quelques extraits de son homélie du 13 mai 2010, homélie très simple qui révèle son cœur d'enfant. Chers frères et sœurs bien-aimés, moi aussi je suis venu en tant que pèlerin à Fatima, en cette maison que Marie a choisie pour nous parler en nos temps modernes. Je suis venu à Fatima pour jouir de la présence de Marie et de sa protection maternelle. Je suis venu à Fatima parce que vers ce lieu converge aujourd'hui l'Église pérégrinante, ou du moins l'Église en marche, voulue par son Fils comme instrument d'évangélisation et sacrement du salut. Je suis venu à Fatima pour prier avec Marie et avec de nombreux pèlerins pour notre humanité affligée par des détresses et des souffrances. Enfin, je suis venu à Fatima avec les mêmes sentiments que ceux des bienheureux François et Jacinthe et de la servante de Dieu Lucie pour confier à la Vierge la confession intime que j'aime Jésus, que l'Église, que les prêtres l'aiment et désirent garder les yeux fixés sur lui, alors que s'achève cette année sacerdotale, et pour confier à la protection maternelle de Marie les prêtres, les personnes consacrées, les missionnaires et tous ceux qui œuvrent pour rendre la maison de Dieu accueillante et bienfaisante. Les petits bergers sont un exemple et nous stimulent. Eux qui ont fait de leur vie une offrande à Dieu et l'ont partagée avec les autres par amour de Dieu. La Vierge les a aidés à ouvrir leur cœur à l'universalité de l'amour. La bienheureuse Jacinthe, notamment, se montrait infatigable dans le partage avec les pauvres et dans le sacrifice pour la conversion des pécheurs. Ce n'est qu'avec cet amour de fraternité et de partage que nous réussirons à bâtir la civilisation de l'amour et de la paix. Dans 7 ans, vous reviendrez ici pour célébrer le centenaire de la première visite faite par la Dame venue du ciel. La période des 7 années est accomplie. Vivons ce temps du centenaire de Fatima avec le désir d'imiter le cœur d'enfant des 3 enfants de Fatima et le cœur d'enfant de Benoît XVI. Avons-nous mieux compris les événements du XXe siècle et ces 17 premières années du 3e millénaire à la lumière du message de Fatima? Probablement pas. Nous ne l'avons pas bien compris. Car Dieu seul peut les comprendre en profondeur. Par la prière et l'esprit d'enfance, nous pourrons mieux comprendre ce que Dieu veut nous dire dans la prophétie de Fatima, qui, rappelons-le, est toujours d'actualité pour Benoît XVI. La Vierge Marie n'est pas Madame Soleil. Elle ne vient pas prédire l'avenir pour satisfaire notre soif de curiosité. Mais sa mission est de parler au nom de Dieu, comme les grands prophètes de l'Ancien Testament, en donnant un message en accord avec l'Évangile.

Dans nos deux prochains cycles d'émissions sur Fatima, nous reviendrons sur le triomphe du cœur immaculé de Marie et sur la consécration au cœur immaculé de Marie. Nous voudrions, après vous avoir donné l'essentiel du message prophétique de Fatima, rappeler la position de l'Église par rapport aux révélations privées. Elles ne sont pas du domaine de la foi. Par conséquent, aucun baptisé n'est tenu de croire aux révélations privées. Nous pouvons donc faire notre salut sans croire à Lourdes et à Fatima. Mais si aucun baptisé n'est tenu de croire aux révélations privées, aucun baptisé ne peut être contraint de ne pas y croire. Pie XII, Paul VI, Jean-Paul II, Benoît XVI et notre pape François, qui se rend à Fatima en ce 13 mai, ont pris très au sérieux le message de Fatima. Nous serions bien imprudents de ne pas le prendre au sérieux. Les révélations privées n'ajoute rien à l'évangile, c'est évident. Elle ne complète pas la révélation publique close avec le dernier des apôtres. Mais ces révélations privées sont un rappel de l'évangile. C'est ce rappel de l'évangile qui est l'essentiel du message de Fatima et qui est nécessaire en nos temps où les démons sont déchaînés et où le monde souffre d'une des plus graves crises de l'histoire de l'humanité, l'absence de Dieu dont a parlé Jean-Paul II, l'éclipse de Dieu dont a parlé Benoît XVI. Le message de Fatima est donc un appel à se tourner ou à se retourner vers Dieu pour redécouvrir que nous avons été créés pour le ciel et que toutes nos décisions doivent être prises en fonction de notre vocation ultime, le ciel. Notre Mère du ciel ne pouvait pas rester silencieuse devant le grand danger qui menace ceux qui vivent dans le péché grave et ne se convertissent pas, l'enfer éternel. Elle ne pouvait pas non plus ne pas nous avertir sur la laideur du péché. La purification au purgatoire peut durer jusqu'à la fin du monde. Fatima est aussi le grand appel à la collaboration avec Jésus et le cœur immaculé de Marie en vue du salut des âmes. Fatima est enfin lumière sur les événements du XXe siècle. La Russie marxiste a répandu dans le monde cette idéologie athée qui a été la cause de millions de victimes. Cette Russie, par sa conversion grâce à la consécration au cœur immaculé de Marie, peut, après être tombée si bas, redevenir la Sainte Russie par laquelle Jésus renouvellera le monde et l'Église. La conversion de la Russie athée est au cœur du message de Fatima. Elle est le signe du triomphe du cœur immaculé de Marie. Si Dieu a donné à Fatima un tel message, c'est que la conversion de la Russie est importante dans l'histoire du salut et en vue de la nouvelle évangélisation. Les trois petits-enfants de Fatima n'ont pas inventé ce message prophétique. Ils étaient ignorants, ils ne savaient même pas que la Russie était une nation. Ils pensaient que la Sainte Vierge parlait d'une dame. Comment auraient-ils pu savoir qu'elle était, le 13 mai 1917, menacée par la pire des persécutions, la persécution marxiste? Comment pouvait-il deviner que la Russie marxiste allait influencer les intellectuels et les politiques du XXe siècle? Fatima est bien un message prophétique, le plus grand message prophétique du XXe siècle pour Benoît XVI. Ce message prophétique n'est pas un message de malheur, redisons-le. Il se conclut par la conversion de la Russie et par cette prophétie absolue, c'est-à-dire non conditionnelle, finalement, mon cœur immaculé triomphera et un certain temps de paix sera donné au monde. Voilà le message que nous devons annoncer à nos contemporains afin qu'ils demeurent dans l'espérance malgré les angoisses et les tristesses de notre temps. N'oublions pas enfin
le message prophétique de l'ange du Portugal, l'importance de l'adoration du Saint-Sacrement, la prière en réparation et notre relation aux anges et à nos anges gardiens.

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0: En ce 20 février, Radio Espérance célèbre Sainte Jacinthe, qui a été canonisée le 13 mai 2017 à Fatima, au cours du voyage du pape François pour le centenaire des apparitions mariales à Fatima. Jacinthe et son frère François Marteau et leur cousine Lucie ont été témoins des apparitions de la Vierge Marie à la Cova da Iria, au Portugal, entre le 13 mai et le 13 octobre 1917. Dès lors, Jacinthe, François et Lucie décident de faire pénitence pour la conversion des pécheurs. Fin décembre 1918, Jacinthe et son frère François tombèrent malades, victimes de la grippe espagnole. Sur un texte de Jean-Pierre lu par Didier, Radio Espérance vous propose une émission consacrée à la fin de vie de Jacinthe Marteau, alors âgée de 9 ans.
1: Jacinthe fut atteinte par l'épidémie de grippe espagnole avec toute sa famille à la fin du mois d'octobre 1918. Elle comprit que son frère François et elle-même étaient condamnés à mourir et que cette maladie était le moyen trouvé par Notre-Dame pour accomplir sa promesse de les prendre rapidement tous les deux au ciel. Son intuition fut confirmée par une apparition que la Sainte Vierge lui accorda à elle seule. Elle lui annonça qu'elle viendrait bientôt emmener François au paradis et lui demanda si elle acceptait de rester encore quelques mois sur terre pour pouvoir offrir ses souffrances futures en sacrifice pour la conversion des pécheurs. Jacinthe était en proie à des douleurs violentes et c'est en connaissance de cause qu'elle accepta de retarder sa venue au ciel. Elle le fit non pas résignée, mais avec la volonté de ne pas perdre un seul instant et donner tout son temps à la prière et aux divers sacrifices qu'elle pourrait faire. Ainsi, son état de faiblesse ne fut pas un prétexte à diminuer ses efforts. Tout au contraire, il lui permit de se donner entièrement à sa Mère Céleste. Ses sacrifices tout simples demandaient une grande force de caractère, alors qu'elle se trouvait dans un état d'épuisement et de souffrances extrêmes. Il suffit d'en donner deux exemples. Le soir, en quittant l'école, Lucie rendait visite à ses deux cousins malades. Jacinthe aurait été heureuse de lui confier ses peines, mais parfois, elle se privait de sa compagnie pour que François, plus atteint qu'elle, puisse mieux en profiter. Dans deux de ses mémoires, Sœur Lucie rapporta la petite histoire suivante. Alors qu'elle était au chevet de Jacinthe, elle vit sa tante venir, apportant à la malade une tasse de lait chaud. La petite fille, qui ne pouvait avaler qu'avec une grande difficulté, refusa la boisson et renvoya sa mère, qui se demandait en elle-même comment pourrait-elle donner un peu de nourriture à sa fille. Quand les deux petites furent seules, Lucie reprocha à Jacinthe son manque d'obéissance et d'avoir perdu ainsi une bonne occasion de faire un sacrifice. En entendant cela, la malade se mit à pleurer et avoua qu'elle n'y avait pas pensé. Elle appela sa mère, lui demanda pardon et lui promit d'avaler tout ce qu'elle voudrait. La tasse de lait lui fut une nouvelle fois proposée. Elle la prit sans montrer aucun signe de répugnance et la but entièrement. Puis, quand elle fut de nouveau seule avec Lucie, elle lui avoua « Si tu savais combien cela fut pénible à prendre ». À partir de ce jour, Jacinthe se fit violence pour avaler les boissons chaudes qu'on lui donnait, confiant à sa cousine « Il devient pour moi de plus en plus difficile de prendre le lait et les bouillons, mais je ne dis rien. Je prends tout cela par amour pour notre Seigneur et pour le cœur immaculé de Marie, notre Mère du Ciel. » Comme pour François, les parents de Jacinthe, voyant la petite si obéissante, ne se plaignant pas, eurent l'espoir de la guérir. D'autant qu'elle connut un léger mieux, elle retrouva assez de force pour se lever et aller toute seule dans la chambre de François. C'était pour elle un grand soulagement de pouvoir discuter avec son frère. Toutefois, elle se privait certains jours de ses réconforts afin de ne pas fatiguer son frère, offrant sa solitude en sacrifice. Cette amélioration ne fut que de courte durée, et son état se dégrada de nouveau. La pneumonie continuait son œuvre de mort. Le corps s'affaiblissait de jour en jour, et l'infection progressait. Jacinthe était très lucide sur son état. Quand on lui demandait si elle se sentait mieux, elle souriait à sa famille, mais à Lucie elle répondait « Tu sais que je ne vais pas mieux. J'ai tellement mal à la poitrine, mais je ne dis rien. Je souffre pour la conversion des pécheurs. » Pour Jacinthe, qui aimait en courir dans la campagne, chanter et danser, cette immobilité forcée, accompagnée d'une forte douleur dans la poitrine, fut une dure épreuve qu'elle surmonta avec un grand amour pour Dieu et une ferme volonté de coopérer modestement au salut des pécheurs réalisé par le sacrifice de Jésus sur la croix. Nous pouvons demander l'intercession de sainte Jacinthe pour tous les malades que nous connaissons, qu'elle leur obtienne la persévérance dans l'épreuve.

Jacinthe ne se remit pas de l'épidémie de grippe espagnole dont elle fut la victime à la fin du mois d'octobre 1918. Elle souffrit d'une bronchopneumonie, puis d'une pleurésie purulente, très douloureuse. Elle supportait l'épreuve de la maladie avec un grand courage, le sourire aux lèvres, afin de ne pas alarmer son entourage. Si elle pouvait donner le change à sa famille, elle ne pouvait cacher son véritable état à son médecin. Ce dernier, alarmé par les progrès de la maladie, conseilla fortement à ses parents d'envoyer leur fille à l'hôpital le plus proche, situé à Vilanova de Urem. La petite malade, prévenue par une apparition particulière de Notre-Dame, savait que ce séjour, loin d'améliorer sa santé, ne ferait qu'augmenter ses douleurs. Toutefois, par esprit de sacrifice, elle accepta de partir. Pour elle, le plus difficile n'était pas d'accepter de souffrir, mais de se retrouver seule, ne plus avoir la visite quotidienne de Lucie, rentrant de l'école. Elle confia à sa cousine sa peine. « Au moins, si tu venais avec moi, ce qui me coûte le plus, c'est d'aller là-bas sans toi. L'hôpital est peut-être une maison obscure, où l'on ne voit rien, et je vais être là, à souffrir toute seule. » Jacinthe n'avait jamais vu d'hôpital, et elle pensait qu'un tel établissement devait ressembler à la prison de Vilanova de Urem, dans laquelle les trois pastoureaux avaient passé de nombreuses heures avant d'être interrogés par l'administrateur du canton. Le 1er juillet 1919, M. Marteau prit dans ses bras sa petite fille, l'installa le mieux possible sur un petit âne et la conduisit à l'hôpital. Cet établissement n'était pas très éloigné de Fatima, et sa mère put lui rendre visite plusieurs fois, ce qui fait que la solitude de Jacinthe n'était pas totale. Sa chambre était toute blanche, bien éclairée par une large fenêtre. Elle n'était pas du tout le cachot que la petite avait imaginé. Il ne faudrait pas pour autant faire de son séjour de 2 mois à Urem un tableau idyllique. Le personnel n'était pas toujours exemplaire, et certaines employées n'hésitaient pas à dérober les petits cadeaux que sa famille ou des amis lui envoyaient. Et surtout, ses souffrances, loin de diminuer, ne firent qu'augmenter. Les seuls moments heureux qu'elle connut dans sa nouvelle demeure furent les 2 visites que Lucie lui fit. Elles furent courtes, car il fallait faire à pied ou à dos d'âne le trajet. Et les 2 fois, les 2 petites filles auraient bien voulu prolonger leurs entretiens. Dans son premier mémoire, sœur Lucie raconta sa première visite en ces termes. « Aussitôt que Jacinthe me vit, elle m'embrassa avec joie et demanda à sa mère de me laisser à ses côtés pendant qu'elle irait faire des achats en ville. Je lui demandai alors si elle souffrait beaucoup. « Je souffre, oui, mais j'offre tout pour les pécheurs et en réparation au cœur immaculé de Marie. » Ensuite, elle me parla avec enthousiasme de notre Seigneur et de Notre-Dame et me dit « J'aime tellement souffrir pour leur amour et pour leur faire plaisir. Ils aiment beaucoup ceux qui souffrent pour la conversion des pécheurs. » Le temps permis pour la visite passa rapidement, et ma tante revint pour me ramener à Fatima. Elle demanda à sa fille si elle voulait autre chose. Jacinthe lui demanda de me ramener une autre fois, lorsqu'elle viendrait la voir. Ce que fit Madame Olympia, qui cherchait par tous les moyens à faire plaisir à sa fille. Elle ne cherchait pas à connaître le contenu de leur conversation secrète, ayant décrété une bonne fois pour toutes qu'elle ne pourrait les comprendre. Elle avait affirmé que la vie de ses enfants était pour elle une énigme. Elle laissait donc les 2 petites converser librement entre elles, sachant qu'elles ne pouvaient que bien faire et que leurs propos servaient à la gloire de Dieu. Nous pouvons retenir de cet épisode la phrase de Jacinthe « Notre Seigneur et Notre-Dame aiment beaucoup ceux qui souffrent pour la conversion des pécheurs » et nous demander si nous savons offrir nos peines, nos difficultés, nos contrariétés, voir nos souffrances, pour que des personnes puissent se convertir et goûter de cet amour divin dont nous bénéficions dans nos épreuves diverses.

Le 1er septembre 1919, Jacinthe revint chez elle après un séjour de 2 mois à l'hôpital. Son état ne s'était pas amélioré, tout au contraire, elle revenait plus affaiblie qu'à son départ. Monsieur l'abbé Formigan fit cette triste description de la petite voyante à cette époque. Elle était squelettique, les bras étaient d'une maigreur effrayante. Depuis qu'elle avait quitté l'hôpital de Villa Nova de Orem, où elle avait été soignée 2 mois sans résultat, elle avait toujours de la fièvre, son état était effrayant. Pendant la fin de l'été, elle trouva encore un peu de force pour monter à l'église et suivre la messe le dimanche. Elle eut même le courage d'y aller parfois en semaine. Un jour, Lucie lui déconseilla de faire cet effort qui lui semblait au-dessus de ses forces. Elle lui dit « N'y va pas, Jacinthe, tu ne peux plus, ce n'est pas dimanche aujourd'hui. » La petite lui répondit « Qu'importe, j'y vais pour les pêcheurs qui n'y vont même pas le dimanche. » Au début de l'hiver, Jacinthe ne pouvait plus sortir et ses visites à l'église paroissiale lui manquaient, car, comme son frère François, elle aimait beaucoup prier devant le tabernacle. Quand Lucie venait la voir, après avoir suivi la messe et avoir communié, Jacinthe lui demandait de venir tout près d'elle et elle lui disait « Tu as dans ton cœur Jésus caché. Je ne sais pas comment cela se fait. Maintenant que tu es près de moi, je sens notre Seigneur au-dedans de moi. Je comprends ce qu'il me dit, sans le voir ni l'entendre, mais c'est si bon d'être avec lui. » Son état de faiblesse devint si grand qu'elle ne pouvait sortir de son lit que difficilement. Elle confia à Lucie que la nuit, elle avait pris l'habitude de se lever plusieurs fois pour se prosterner et réciter les prières de l'ange. Maintenant, elle pouvait encore s'agenouiller, mais il lui était impossible de baisser la tête jusqu'au sol sans tomber. Elle était accablée de ne plus pouvoir suivre à la lettre les enseignements donnés par le visiteur céleste. Lucie ne sut comment apaiser les scrupules de sa cousine. Elle attendit la venue de l'archiprêtre d'Olival pour l'interroger sur ce sujet. Celui-ci, comme on le devine aisément, permettait à la malade de prier dans son lit. Lucie apporta la réponse de l'abbé Faustino Ferreira à sa cousine, qui ne fut pas tout de suite convaincue, partagée entre les paroles d'un prêtre et celles d'un ange. Elle demanda à Lucie « Mais notre Seigneur sera-t-il satisfait ?» Sa cousine répondit fermement « Oui, bien sûr, notre Seigneur veut que l'on fasse ce que monsieur l'archiprêtre ordonne. » Jacinthe acquiesça « Alors, c'est bien, je ne me lèverai plus pour prier. » Pendant ces longs mois de souffrance, la petite malade n'eut jamais un moment de repli sur elle-même. Elle était constamment avec son Seigneur. Tout ne fut pas facile. Elle connut des moments d'angoisse, de lassitude, mais elle offrait continuellement ses épreuves en sacrifice pour la conversion des pécheurs. Peu de temps avant son départ pour Lisbonne, elle confiait à Lucie « Il ne s'en faut plus beaucoup pour que j'aille au ciel. Toi, tu resteras ici pour dire que Dieu veut établir dans le monde la dévotion au cœur immaculé de Marie. Quand tu auras à le dire, ne le cache pas. Dis-le à tout le monde. Dis à tout le monde que Dieu nous accorde ses grâces par le moyen du cœur immaculé de Marie, qu'il faut les lui demander à elle. Le cœur de Jésus veut qu'on vénère à côté de lui le cœur immaculé de Marie, que l'on demande la paix au cœur immaculé de Marie parce que Dieu la lui a confiée à elle. » En quelques mots, Jacinthe avait résumé l'ensemble du message de Fatima. Elle conclut par cet émouvant souhait « Ah, si je pouvais mettre dans le cœur de tout le monde le feu que j'ai là dans ma poitrine, qui me brûle et me fait tant aimer le cœur de Jésus et le cœur de Marie. » Le révérend père Jean de Marchi, qui rapporta dans son ouvrage de témoignage sur Fatima ces paroles de la petite malade, écrivit « Ce n'était pas tant l'ardeur de la fièvre qui consumait Jacinthe, c'était plus encore le feu de l'amour divin, la soif de réparation. »

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1: À la fin du mois de décembre, la Sainte Vierge apparaît de nouveau à Jacinthe pour lui annoncer qu'elle allait bientôt mourir, non chez elle, mais dans un hôpital de Lisbonne. C'est là qu'elle décéderait, dans une grande solitude. La petite rapporta cette prédiction à ses parents, qui furent persuadés que leur fille avait fait un rêve. Les soins à Villanova de Hurlem n'ayant rien donné, ils n'avaient aucun désir de recommencer l'expérience, et de plus, même s'ils le voulaient, ils ne pourraient pas payer une hospitalisation dans la capitale. Ils ne prirent pas au sérieux les propos de Jacinthe, et pourtant, la Providence allait réaliser ce qui paraissait inconcevable. Quelques jours plus tard, arriva dans la maison des Marteaux l'abbé Formigan, qui était devenu ami de la famille depuis septembre 1918. Il était accompagné d'un médecin, le docteur Eurico Lisboa, qui examina la petite malade. Il diagnostiqua une pleurésie purulente de la grande cavité gauche avec fistule. Il fallait, pour sauver la malade, l'opérer d'urgence. Il ordonna à ses parents de l'envoyer à l'hôpital Dona Estefania, où elle serait remise aux mains des meilleurs médecins du Portugal. Monsieur et Madame Marteau hésitèrent, sachant

Oh mon papa, même si je m'en trouvais bien, il viendrait une autre maladie, celle-ci mortelle. Si je vais à Lisbonne, papa, vous pouvez me dire adieu. Et Monsieur Marteau eut cette expression très juste et bien émouvante. La pauvre enfant était alors un puits de misère. Dès qu'elle le put, elle se confia à Lucie. Elle n'avait pas peur de la mort, tout au contraire, elle l'attendait avec calme, mais ce qui l'effrayait, c'était la perspective de mourir dans un lieu qu'elle ne connaissait pas, au sein d'une grande ville, loin de sa famille et de sa cousine. Sœur Lucie rapporta dans son premier mémoire l'épisode suivant. Un jour, je trouvai Jacinthe en train d'embrasser une image de Notre-Dame en prononçant ces paroles. « Ô ma mère du ciel, alors je dois mourir toute seule ?» La pauvre enfant semblait effrayée à l'idée de mourir seule. Afin de lui redonner du courage, je lui dis « Qu'est-ce que cela peut te faire de mourir seule si Notre-Dame vient te chercher ?» Elle répondit « C'est vrai, cela m'importe peu. Mais je ne sais pas comment cela se fait. Il y a des moments que je ne me souviens pas qu'elle viendra me chercher. Je me souviens seulement que je mourrai sans que tu sois près de moi. » Cette réponse de Jacinthe est précieuse. En effet, on pourrait croire que la petite fille, bénéficiant de visions et de grâces spéciales, devait surmonter sans difficulté l'épreuve de la maladie. Ce ne fut pas le cas. Sans douter un seul instant de l'accomplissement des paroles de Notre-Dame, elle fut parfois submergée par l'angoisse au point d'oublier momentanément la Sainte Vierge, son esprit étant totalement accaparé par les douleurs actuelles et par les souffrances encore plus aiguës des jours à venir. En ces moments, elle avait bien besoin de sa cousine pour l'apaiser, en lui rappelant ce qu'elles avaient vécu ensemble à la Cova d'Airea. Mais justement, Lucie ne sera pas avec elle à Lisbonne. Comment pourra-t-elle supporter ces moments de désespoir? C'était oublié que Notre-Dame ne pouvait l'abandonner et qu'elle serait à ses côtés aux heures sombres. Ayons confiance en la bonté du Seigneur, et devant une épreuve qui nous semble insurmontable, soyons sûrs que le soutien divin ne nous fera pas défaut.

il fut décidé que Jacinthe partirait à Lisbonne au milieu du mois de janvier de l'année 1920 pour se faire opérer. Il restait à organiser le trajet, ce qui n'était pas une chose anodine. Monsieur Marteau ne pouvait s'absenter de Fatima plusieurs jours. Il décida que sa femme et son beau-fils accompagneraient la malade. Madame Olympia Marteau non seulement n'avait jamais pris le train, mais en plus, elle n'avait jamais vu une locomotive de sa vie. Il fallut lui expliquer qu'un wagon ressemblait à une succession de petites maisons à roulettes. Son beau-fils Antonio, heureusement, était plus débrouillard. La nouveauté du voyage surmontée, il restait une étape bien plus difficile, celle de se diriger dans la ville de Lisbonne. Les deux habitants du petit hameau d'Aljustrel n'étaient pas capables de se repérer dans cette grande cité. Heureusement, M. Marteau put compter sur une personne de confiance qui habitait Alvayazere, petite localité du district de Leiria, et qui actuellement compte environ 7000 habitants. Cette personne providentielle avait le titre de baron. Il était présent à la Cova d'Airia le 13 octobre 1917 et avait assisté à la danse du soleil, miracle qui l'avait bouleversé. Il n'avait pas hésité de porter témoignage en parlant de sa foi dans le supplément du journal anticlérical au Século. Il est entré en relation avec les parents des voyants, les assurant de son soutien au moment difficile. Monsieur Marteau était un homme fier qui répugnait à demander de l'aide, mais dans le cas présent, il ne pouvait

pouvait faire autrement. En effet, il n'était pas sûr que l'hôpital pourrait prendre la malade tout de suite, et dans ce cas, il fallait trouver un lieu d'hébergement. Le baron demanda à deux dames de ses connaissances de bien vouloir accompagner les trois voyageurs. Il fut décidé que pour être reconnus, ceux-ci devraient porter un mouchoir noué à leur poignet. Avant de partir, Jacinthe voulut retourner une dernière fois à la cova d'Airia. Sa mère l'installa sur le dos d'une ânesse et la conduisit au lieu des apparitions. La petite resta un long moment en prière, à genoux, autant qu'elle le pouvait. En se relevant, elle dit à sa mère « Notre-Dame, quand elle partait, passait au-dessus de ces arbres, et ensuite elle entrait au ciel si vite qu'il me paraissait que ses pieds restaient comme serrés dans une porte. » Jacinthe se demandait comment la Sainte Vierge pourrait la conduire au paradis. Monterait-elle aussi vite que la belle dame des apparitions ? Quand le jour du départ arriva, ce fut le moment des adieux. Sœur Lucie rapporta dans son premier mémoire leur séparation. La brièveté du récit montre que ce souvenir, 15 ans plus tard, était toujours douloureux. Sœur Lucie écrivait. Son départ fendait le cœur. Jacinthe demeura longtemps les bras autour de mon cou, et elle me disait en pleurant, « Jamais plus nous nous reverrons. Prie pour moi jusqu'à ce que j'aille au ciel. De là, je prierai beaucoup pour toi. Ne révèle jamais le secret à qui que ce soit, même si l'on te tue. Aime beaucoup Jésus et le cœur immaculé de Marie et fais beaucoup de sacrifices pour les pécheurs. » Dans cette scène, on peut dire que les rôles sont inversés. C'est la malade qui encourage et stimule la bien portante. Ces dernières paroles guidèrent Lucie dans sa jeunesse. Elle était persuadée que Notre-Dame ne l'abandonnerait jamais et qu'elle avait au ciel ses deux cousins intercédant pour elle. Il semblerait qu'elle n'ait pas suivi la volonté de sa cousine quant au secret. En effet, elle l'a peu à peu dévoilé, mais elle le fit par obéissance à ses supérieurs. Et après avoir reçu une confirmation divine intérieure, elle ne le fit pas connaître par peur, et dans ce sens, elle suivit bien les consignes de Jacinthe. Ses adieux déchirants pour la petite malade étaient aussi bien douloureux pour Lucie. En quelques mois, elle avait perdu son père, son cousin François, et elle ne reverrait plus Jacinthe. Elle se trouvait bien seule, avec le poids des apparitions, cette grande mission de faire connaître le message de Fatima, sans bien savoir ce qu'elle pouvait révéler et comment le faire. Heureusement, Dieu allait mettre sur sa route des personnes providentielles. Au milieu du mois de janvier 1920, Jacinthe arriva à Lisbonne, accompagnée de son demi-frère et de sa mère. Tous les trois auraient été perdus dans cette grande ville s'ils n'avaient pas été guidés par deux dames informées de leur arrivée par le baron d'Alvayazere, un protecteur de la famille Marteau. La petite devait se rendre à l'hôpital Dona Estefania pour subir une intervention chirurgicale. Malheureusement, il n'y avait plus de lit de libre et Jacinthe devait attendre quelques jours avant de rentrer dans cet établissement. Il fallait trouver un hébergement pour Jacinthe et sa mère. Le fils aîné, quant à lui, rentrait à Fatima par le train du soir. Il n'était pas simple de faire accepter une malade contagieuse et les différentes maisons que ces dames visitèrent ne voulurent pas les recevoir. Remarquons que les deux personnes choisies par le baron étaient bien gentilles. Elles avaient accepté de perdre une journée entière pour s'occuper des deux voyageuses, mais leur charité s'arrêtait là. Elles n'envisageaient pas de recevoir chez elles la malade et sa mère. Au moment où la petite troupe commençait à perdre espoir, une personne enfin accepta de les héberger. Elle était la directrice de l'orphelinat Notre-Dame des Miracles. Elle avait pour nom Godinho. Elle avait été postulante chez les Clarisses de Lisbonne avant la Révolution. Après la dispersion des ordres religieux au Portugal, elle était restée dans la capitale et avait réuni autour d'elle quelques pieuses jeunes filles qui vivaient en cachette une vie religieuse. Elles appelaient leur directrice Mère Marie de la Purification. En 1913, cette petite communauté fonda un orphelinat. Les enfants accueillis prirent l'habitude d'appeler la directrice marraine, ce que fit rapidement Jacinthe. Madame Godinho connaissait les événements de Fatima et elle y croyait sans hésitation. Elle se sentit honorée de pouvoir héberger Jacinthe, qui avait vu plusieurs fois la Sainte Vierge. Elle fut généreuse, mais
mais il faut l'avouer, bien imprudente. Elle permit à Jacinthe de parler librement avec les orphelins de la maison, alors que le minimum de prudence eût été d'isoler la malade. D'ailleurs, elle fut réprimandée par des médecins pour ne pas avoir tout fait pour empêcher la contagion. Cette réserve faite, Madame Godignot fut pour Jacinthe son bon ange. Elle lui permit de passer ses quelques jours d'attente dans une atmosphère de paix, de prière et d'une grande charité. Un événement, apparemment banal, se déroula au moment où ces dames étaient reçues à l'orphelinat. Une femme entra. Elle souffrait des yeux et venait tous les jours à l'hôpital pour être soignée. Elle croyait, elle aussi, à la réalité des apparitions à Fatima. Quand elle apprit que la petite fille qui était devant elle n'était autre que Jacinthe, elle lui demanda de prier pour sa guérison. La malade ne dit rien. Elle se contenta de la regarder avec gravité, de sorte que la dame s'en alla toute triste, glissant dans la main de la petite un billet de 50 escudos, une forte somme pour des habitants d'Adjustrel, habitués à compter en reis, somme équivalente au millième d'un escudos. Comme si le billet lui brûlait la main, Jacinthe le donna à la supérieure en lui disant « Acceptez cet argent, car vous aurez beaucoup de travail avec moi. » Quelques jours plus tard, Madame Godignot demanda à Jacinthe pourquoi elle n'avait pas répondu à la dame qui implorait son intercession. La petite lui avoua que sur le moment, elle avait si mal qu'elle n'eut pas la force de parler, fixant seulement toute son attention sur la demande qui lui avait été faite. Elle pria plus tard pour la guérison de cette dame. Cette prière fut exaucée, et cette personne, Doña Maria Amelia de Sande et Castro, connut une amélioration pour ses yeux. Elle fut reconnaissante envers sa bienfaitrice et intervint efficacement pour l'organisation de son enterrement. Ce petit épisode est réconfortant. Il montre que l'on ne saurait mesurer sur le moment l'efficacité de nos prières. Et c'est peut-être au moment où nous croyons que Dieu ne nous entend pas, que vient sa grâce, son aide qui nous relève et qui nous permet de continuer à avancer dans son amour et dans l'aide à nos frères dans la peine.

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1: Au mois de janvier 1920, Jacinthe, dans l'attente d'une place à l'hôpital, fut hébergée dans un orphelinat de Lisbonne. L'établissement était accolé à la chapelle Notre-Dame des Miracles et il était même possible de passer de l'orphelinat au sanctuaire sans avoir à sortir. Cette disposition des lieux réconforta Jacinthe. Elle comprit dès son arrivée qu'elle pourrait se rendre à la chapelle aisément et passer de longues heures en adoration devant le tabernacle. Tous les jours, la messe était célébrée par un vieux prêtre sourd. Jacinthe, dès le début de son séjour à Lisbonne, voulut se confesser. Elle ne pouvait pas le faire dans la chapelle à cause de l'infirmité du desservant. Elle demanda à sa mère de la conduire dans une église voisine. Madame Olympia se rappela très bien de ce moment. Elle témoigna. « Nous sommes allés, le jour n'étant pas encore levé, à l'église de l'Étoile. Ah Jésus, quelle grande église! Quand nous sommes sortis, la petite était toute consolée et n'arrêtait pas de me dire « Oh maman, quel bon père, il m'a demandé tant et tant de choses. » Madame Olympia aurait bien voulu savoir ce que le prêtre avait demandé à sa fille, mais respectant le secret de la confession, elle ne chercha pas à interroger la petite. On peut quand même essayer de deviner l'intention du confesseur. Il se pourrait qu'il voulût sonder sa pénitente pour pouvoir lui permettre de communier. En effet, Jacinthe, qui avait alors plus de 9 ans, n'avait pas fait sa première communion. Le curé de Fatima avait volontairement retardé ce moment si attendu par la petite, montrant ainsi une certaine hostilité envers les voyants. Heureusement, tout changea à Lisbonne, et Jacinthe, pendant son séjour à l'orphelinat, eut la joie de communier tous les jours. Comme elle marchait très difficilement, c'était sa mère qui la portait dans ses bras jusque devant l'autel. Ces moments où elle avait en elle le corps de son Seigneur furent des instants extraordinaires, éclairés d'une joie indescriptible. Ils cessèrent après son départ de l'orphelinat, car la malade ne put recevoir la Sainte Communion à l'hôpital, même la veille de sa mort. Sa participation à la Sainte Eucharistie ne diminua en rien son désir d'adoration devant le tabernacle. Pour cela, la supérieure de l'orphelinat l'installait à la tribune de la chapelle sur une chaise avec interdiction de s'agenouiller car son corps n'avait plus assez d'équilibre. Jacinthe, tout en priant, regardait les personnes qui entraient dans la chapelle. Si certaines étaient pieuses, d'autres avaient tendance à parler entre elles et provoquaient ainsi un brouhaha gênant. Un jour, Jacinthe se plaignit à la supérieure, Madame Godignot, qu'elle appelait marraine, comme les autres enfants de l'orphelinat. Elle lui dit « Marraine, il ne faut pas permettre que ces personnes se tiennent devant le Très-Saint-Sacrement de cette manière. À l'église, il faut se tenir tranquille et ne pas parler, si ces pauvres gens savaient ce qui les attend. » Et elle envoya la directrice vers ces personnes dissipées pour qu'elles se taisent. Madame Godignot descendit de la tribune, interpella les bavardes sans arriver pour autant à les faire taire. Elle remonta dépitée et dit à sa petite pensionnaire que ces personnes ne voulaient rien entendre. Jacinthe, d'un air grave, répondit « Patience, mais Notre-Dame est très contente de ma reine. » Ainsi, sa démarche, apparemment inutile, mais parce qu'elle avait été faite en toute simplicité et par esprit de dévotion, avait touché le cœur de Marie. Belle leçon pour nous. Puis la petite fille ajouta « Peut-être faudrait-il à Monseigneur le cardinal de Lisbonne que Notre-Dame ne veut pas que l'on parle à l'Église. » Dans sa naïveté, Jacinthe pensait qu'il suffisait d'un rappel à l'ordre signé d'une autorité religieuse pour que les mauvaises habitudes de certains pratiquants cessent instantanément. Cette remarque toute simple de Jacinthe sur le bavardage dans les églises est riche en enseignements. Si ces pauvres gens savaient ce qui les attend. Ne nous trompons pas, une pratique de façade non seulement est inutile, mais peut conduire à la mort spirituelle et dans ce sens est une faute grave. Soyons conscients de la grandeur des mystères de notre foi. Lors de son séjour à l'orphelinat de Lisbonne, Jacinthe aurait bénéficié de plusieurs apparitions de Notre-Dame. Toutefois, il faut être prudent dans les mots utilisés. Il semblerait qu'un grand nombre d'entre elles ne furent que des manifestations intérieures, on dirait aujourd'hui des paroles de connaissance. D'ailleurs, la petite fit bien la distinction entre ces deux types de manifestations surnaturelles. Un jour, elle avoua à la supérieure qu'elle avait eu une apparition en précisant « Cette fois, ce n'était pas comme là-bas, c'est-à-dire à Fatima, mais je savais bien que c'était elle. » Et la petite ne se trompait pas. En effet, on peut constater la réalité de ces conversations célestes par la progression stupéfiante de Jacinthe. Elle acquit en quelques jours une grande sagesse, bien au-delà de celle d'un enfant de son âge, et pourtant, elle ne reçut aucune instruction religieuse pendant sa maladie. Quand la supérieure, étonnée d'une réponse appropriée de la petite malade, lui demandait « Mais qui donc t'a appris tant de choses ?» celle-ci lui répondait « Cela me vient de Notre-Dame. » Puis elle ajoutait « Mais il y en a aussi que je pense toute seule. J'aime beaucoup penser. » Jacinthe n'avait pas 10 ans. On ne peut donc lui demander de prononcer des propositions philosophiques de haut niveau. Les phrases de la petite malade furent courtes, car elle savait qu'elle ne disposait que peu de force. Elle évitait donc tout bavardage et allait droit au but. Ce qui fait que ses propos étaient percutants. Sous une apparente simplicité, voire naïveté, ils ouvraient toujours à la méditation. En exemple, voici quelques sentences de Jacinthe sur des sujets divers. Les personnes qui servent Dieu ne doivent pas suivre la mode, car l'Église n'a pas de mode. Notre Seigneur est toujours le même. Si les hommes savaient ce que c'est que l'éternité, ils feraient tout pour changer de vie. Les hommes se perdent parce qu'ils ne pensent pas à la mort de notre Seigneur et ne font pas pénitence. Les guerres ne sont que les châtiments des péchés du monde. Il faut faire pénitence. Si les gens se corrigent, notre Seigneur viendra encore sauver le monde. Mais s'ils ne se corrigent pas, le châtiment viendra. Ces propos n'ont pas tous été dictés par Notre-Dame. Certains sont le fruit de la pensée personnelle de la voyante et ne sont pas toujours d'une grande rigueur dans l'expression, mais ils ont tous en eux une force de conversion. En plusieurs occasions, Jacinthe eut le don de prophétie. Elle annonça que ses deux sœurs, Florinda et Teresa, allaient mourir bientôt, ce qui fut le cas. La première décéda à l'âge de 17 ans et la seconde à 16 ans. Un jour, la supérieure que Jacinthe nommait affectueusement marraine écouta avec sa protégée un sermon brillant prononcé par un prêtre dont la réputation jusqu'alors était fort grande. Comme elle exprimait sa vive admiration, la petite malade lui dit « Marraine, quand on y pensera le moins, vous verrez comme ce prêtre est mauvais. » En effet, peu après, l'ecclésiastique perdit la foi et se mit à vivre d'une manière scandaleuse. Quand Jacinthe avait à condamner un péché, elle le faisait toujours avec une profonde gravité et une grande tristesse. Elle accompagnait le plus souvent ses dures critiques de paroles positives qu'elle adressait à la supérieure. « Ma reine, priez beaucoup pour les pécheurs, priez beaucoup pour les prêtres, priez beaucoup pour les religieux. » Toutes ces paroles furent conservées par les soins attentifs de la marraine, Madame Godinho. Elles sont très précieuses, car elles permettent de mieux connaître la personnalité de Jacinthe, complétant et nuançant le tableau que fit Lucie de sa cousine dans ses mémoires. De ces paroles de sagesse, nous pouvons en retenir une seule. Les hommes se perdent parce qu'ils ne pensent pas à la mort de notre Seigneur et ne font pas pénitence. Mon Dieu, fais que je n'oublie jamais de quel amour Jésus nous a aimés. Il est allé jusqu'à donner sa vie sur la croix. Fais qu'à son exemple, je puisse quitter mes mauvaises habitudes, que je regrette vivement mes fautes passées et que je reçoive ton pardon en confession. »

Le docteur Eurico Lisboa, qui avait consulté Jacinthe à Fatima au début de l'année 1920, obtint enfin son admission à l'hôpital Dona Estefania pour le 2 février. La période d'attente prenait fin. Ce délai peut s'expliquer par un manque de place, mais ce n'était pas la seule raison. Madame Olympia, la mère de Jacinthe, avait longuement hésité avant de donner son accord pour l'opération. Son mari, se rendant compte que la présence de sa femme ne faisait qu'embrouiller les démarches administratives, lui demanda de rentrer à Fatima. La petite n'avait plus personne de sa famille à ses côtés. Ainsi se réalisait l'annonce que lui avait faite Notre-Dame avant son départ d'Aljustrel. Elle devait mourir sans ses parents. Heureusement, la supérieure de l'orphelinat, la marraine, comme Jacinthe aimait l'appeler, était présente. Elle l'accompagna à l'hôpital et l'installa dans son lit, placé dans la salle réservée aux enfants. Quand elle fut partie, Jacinthe se sentit abandonnée. Elle se trouvait plongée dans un milieu incroyant, voire hostile à la religion chrétienne. Elle était choquée par la tenue de certaines infirmières, arborant de profonds décolletés. Elle répétait en elle-même « Pourquoi cela, si elle savait ce que c'est l'éternité ?» Entendant des réflexions déplacées de médecins, elle ne pouvait s'empêcher de les plaindre. Les malheureux, ils ne savent pas ce qui les attend. Ses propres réflexions furent confirmées par une apparition de la Sainte Vierge, ou peut-être simplement une locution intérieure rappelant l'urgence de la conversion. Il ne fallait plus s'obstiner dans le péché, mais faire pénitence. Jacinthe avait le réconfort de nombreuses visites, celle de la supérieure de l'orphelinat, accompagnée de quelques dames croyantes, et surtout celle de son père, qui vint la voir une fois. Monsieur Marteau, qui ne voulait s'absenter qu'une journée de chez lui, ne resta que très peu de temps près de sa fille. Le 10 février, Jacinthe fut opérée. Elle eut beaucoup à souffrir, car on ne put l'endormir, son extrême faiblesse ne lui permettait pas de supporter le chloroforme. Les deux médecins qui la soignaient pratiquèrent seulement une anesthésie locale, encore très imparfaite à cette époque. La petite fut donc consciente tout au long de l'intervention. Elle se sentit profondément humiliée en se voyant nue et traitée comme un objet dans les mains des chirurgiens. Heureusement, Marraine put rester à côté d'elle et lui tenir la main. Les médecins furent satisfaits de leur travail. Ils avaient retiré deux côtes du côté gauche, laissant une plaie large comme la main. Dans son livre de témoignages sur les apparitions de Fatima, le révérend père Jean de Marchy écrivait « La petite souffrait beaucoup, et la douleur se ravivait chaque fois qu'il fallait panser la plaie. Cependant, son seul gémissement était « Aïe, aïe, ô Notre-Dame !» Elle ajoutait « Patience, nous devons tous souffrir pour aller au ciel. » Personne ne l'entendait se plaindre. Elle disait plus que jamais à Jésus, dans son héroïsme tranquille, « Maintenant, vous pouvez convertir beaucoup de pécheurs, parce que je souffre beaucoup. » Comme l'avait annoncé Jacinthe, l'opération ne fit qu'augmenter ses douleurs, et la maladie continuait en elle son œuvre de mort. Dans ses derniers jours, elle eut le soutien de Notre-Dame, qui venait s'asseoir sur une petite chaise disposée près de son lit. La malade interdisait à quiconque de l'utiliser. Un jour, une infirmière, pour la taquiner, fit semblant de s'y asseoir, mais quand elle vit le visage de la petite, empreint d'une profonde tristesse et d'une grande contrariété, elle s'éloigna de la chaise et ne s'y approcha plus. Pendant tout son séjour à l'hôpital, aussi pénible que fut l'épreuve, en aucun moment Jacinthe se rebella, mais continuellement elle offrait ses douleurs en sacrifice pour la conversion des pécheurs. Son attitude arrivait à émouvoir les personnels les plus incroyants qui la côtoyaient. Admirons le courage et la patience de Sainte Jacinthe en ses 10 jours de présence à l'hôpital. Confions-lui tous ceux qui sont malades, tous ceux qui se trouvent seuls dans des maisons de soins et ceux qui agonisent sans avoir auprès d'eux le soutien d'un être cher. Jacinthe fut opérée dans un hôpital de Lisbonne par 2 chirurgiens spécialistes des enfants. Malheureusement, si l'intervention fut considérée médicalement réussie, elle ne put empêcher le développement de la pneumonie. Elle laissa à Jacinthe une large plaie du côté gauche qui la fit énormément souffrir pendant plusieurs jours. Elle supporta cette douleur intense avec beaucoup de courage. Elle savait
que sa délivrance serait proche. Le 16 février, Notre-Dame lui apparut de nouveau et, miraculeusement, fit disparaître ses douleurs et lui répéta qu'elle viendrait la chercher très rapidement. Jacinthe connut alors 4 jours de répit. Elle les employa en recevant des visites et en regardant des images pieuses. Parmi les différentes représentations de la Sainte Vierge, elle préférait celle de Notre-Dame du Sameiro, sanctuaire érigé en 1863 près de Braga. C'est un des pèlerinages les plus importants du Portugal et son église a été élevée au titre de basilique. Jacinthe disait que c'était l'image qui lui rappelait le plus la belle dame de la Cova da Ilha. En effet, la statue qui a été placée dans le cœur de la basilique et qui est l'œuvre d'un artiste romain est très proche de celle de Notre-Dame de Fatima, la couronne en moins. Cette image pieuse, si chère à Jacinthe, fut donnée après sa mort au docteur Lisboa, responsable de son transfert à Lisbonne. Le 20 février, le vendredi avant carême, Jacinthe subitement se sentit mal. Le docteur Eurico Lisboa se rappela très bien de ce jour. Vers 18h, la petite désira recevoir les derniers sacrements. On appela le curé de la paroisse des Anges, qui l'entendit en confession vers 20h. On m'a dit que la petite insista pour qu'on lui apportât le viatique. Le prêtre, monsieur l'abbé Pereira dos Reis, la voyant apparemment bien, ne répondit pas favorablement à sa demande, lui promettant seulement de revenir le lendemain et de lui donner la Sainte Communion. De nouveau, la petite insista pour recevoir la communion, disant qu'elle allait bientôt mourir, mais ce fut en vain. De fait, vers 22h30, elle s'éteignait paisiblement, sans avoir pu communier. Seule, une jeune infirmière veilla à son chevet. Le lendemain matin, la nouvelle de la mort de la petite voyante de Fatima se répandit vite parmi ceux qui croyaient à la réalité des apparitions. L'une des premières prévenues fut Madame Amélia de Sande e Castro. Elle avait rencontré Jacinthe à son arrivée à l'orphelinat et lui avait demandé de prier la Sainte Vierge pour sa guérison. La petite, en proie à de vives douleurs, ne lui avait pas répondu, mais elle avait intercédé pour elle et sa prière fut exaucée. Madame Amélia avait senti une amélioration dans son état de santé. Elle acquit pour la défunte un vêtement blanc de première communion et une ceinture bleue, répondant ainsi au souhait de Jacinthe d'être ensevelie revêtue d'un habit marial aux couleurs de la Sainte Vierge. Le docteur Lisboa, pour éviter un défilé de dévots dans l'hôpital, décida de transférer le corps de la défunte dans l'église des Anges. Le curé de la paroisse, celui qui avait confessé la petite quelques heures avant sa mort, fit quelques difficultés. Il avait peur de paraître un partisan des apparitions et de ne pas garder la stricte neutralité imposée par les autorités ecclésiales. Il fallut l'intervention de quelques membres de la confrérie du Très-Saint-Sacrement pour que le curé finisse par accepter. Le petit cercueil arriva et fut placé sur 2 bancs dans un coin de la sacristie. Comme l'avait annoncé Notre-Dame, Jacinthe mourut en pauvre. Elle n'eut comme soutien que celui d'une jeune infirmière. En effet, sa famille était absente et Marraine, la supérieure de l'orphelinat, ne pouvait rester la nuit dans l'hôpital. Jacinthe n'eut comme dernier habit qu'un vêtement de première communion que l'on réservait pour les enfants pauvres de la paroisse. Elle n'aurait pas eu de tombe si le baron d'Alvayazer n'avait pas concédé à prendre son corps dans son caveau familial situé dans le cimetière de Vila Nova de Olhem. L'enterrement fut fixé au mardi 24 février. Prions bien Sainte Jacinthe pour toutes les personnes qui meurent seules dans une grande misère matérielle.

0: Jacinthe mourut à l'hôpital dans la nuit du vendredi 20 février. Pour éviter tout désordre au sein de l'établissement clinique, son corps fut transféré dans la sacristie de l'église des Anges. Comme cela se fait au Portugal, la défunte fut déposée dans un cercueil ouvert. De nombreuses personnes se mirent à défiler dans la sacristie pour lui rendre un dernier hommage. Elles venaient avec des chapelets ou des images qu'elles faisaient glisser sur les vêtements de la défunte, puis passaient un moment en prière à côté du cercueil. Ce comportement irrita le curé. Il ne voulait pas que son église fût le lieu de pratique qu'il considérait comme superstitieuse. De plus, la défunte pouvait être encore contagieuse et il craignait l'intervention des autorités sanitaires. Lui, qui était d'un tempérament doux et conciliant, pour une fois, agit rapidement et fermement sans demander conseil. Il décida que le cercueil serait déposé dans la salle des archives dont la porte serait fermée à clé. Ce déménagement ne découragea pas les visiteurs qui demandèrent à un agent des pompes funèbres de leur ouvrir la porte. Cet employé resta toute la journée du 23 février dans l'église, organisant avec soin le défilé devant la dépouille de Jacinthe. Plus tard, dans une lettre, il témoigna de ce qu'il avait vu et senti. « Il me semble encore voir ce petit ange. Couché dans son cercueil, elle paraissait vivante, avec les lèvres et les joues d'une belle couleur rosée. J'ai vu beaucoup de morts, jeunes et vieux, et je n'ai jamais vu chose semblable. Le parfum agréable qu'exhalait le corps ne peut s'expliquer naturellement. L'homme le plus incrédule ne pourrait en douter. Que l'on pense à l'odeur que dégagent souvent les cadavres et que l'on ne peut supporter sans répugnance. Or, la petite était morte il y avait 3 jours, et l'odeur qu'elle exhalait était celle d'un bouquet de fleurs variées. On peut ajouter que cette bonne odeur fut d'autant plus étonnante que Jacinthe avait des plaies purulentes qui, les derniers jours de sa vie, sentaient mauvais. L'enterrement eut lieu dans l'église des Anges le mardi 24 février dans l'après-midi. Le cercueil fut accompagné par de nombreuses personnes jusqu'à la gare du Rossio. Il fut déposé dans un wagon pour son transfert au cimetière de Vila Nova de Urem. Le docteur Eurico Lisboa prit une part active aux funérailles de Jacinthe. Pourtant, il était confrère de Saint-Vincent de Paul et il avait ce jour-là une réunion. Le mardi suivant, il s'excusa devant toute l'assemblée pour son absence en expliquant qu'une œuvre de miséricorde l'avait retenu. Il s'était occupé de l'enterrement d'une voyante de Fatima. Cette déclaration provoqua un éclat de rire presque général. Pourtant, étaient présentes des personnalités catholiques importantes, dont son éminence, le cardinal de Lisbonne, qui présidait l'assemblée. Fatima appartenait encore à son diocèse et il montra à cette occasion son hostilité envers les apparitions. Quelques années plus tard, le cardinal confia au docteur sa grande admiration pour Fatima et qu'il n'avait qu'un seul désir, celui de célébrer la messe à l'autel de la basilique qui était alors en construction. Ainsi, en 1920, les autorités ecclésiastiques restaient soit sceptiques, soit opposées aux apparitions, et cela malgré le miracle du soleil. Leur position ne fit qu'augmenter la tristesse des proches et des petits voyants. M. Marteau, prévenu par le baron d'Alvaiazer, se rendit à Vila Nova de Urem pour l'arrivée du cercueil de sa petite fille. Il témoigne « Tout était bien arrangé, très bien même. Je me suis mis à pleurer comme un enfant, je n'en pouvais plus, jamais je n'ai autant pleuré. Rien n'a servi. Tu as été ici 2 mois à la clinique d'Urem, tu as été ensuite à Lisbonne, et là, tu es morte, toute seule. » On comprend la douleur d'un père. Toutefois, on aimerait lui dire « Non, tout cela n'a pas été inutile. » Ces 2 séjours à l'hôpital furent comme un long chemin de croix qui permit à Jacinthe de produire de nombreux fruits de sainteté. En ce centenaire des apparitions de Fatima, rendons grâce à Dieu pour les merveilles qu'il a accomplies en Jacinthe pendant les derniers mois de sa vie.
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Pour les hommes, c'est impossible, mais pour Dieu, tout est possible. Matthieu 19, 26.

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Connaissez-vous, mes frères, ce proverbe juif que j'ai découvert il n'y a pas si longtemps ? Il est interdit d'être vieux. Il est magnifique, ce proverbe, si on le comprend bien. Il ne s'agit évidemment pas de s'imaginer qu'on est toujours jeune, de se tromper sur soi-même, de refuser son âge, mais de ne pas ronchonner comme un vieux qui n'en finit pas de se lamenter parce qu'il ne peut plus faire tout ce qu'il faisait auparavant. C'est le danger de la vieillesse quand elle est mal vécue. On n'accepte pas de ne plus pouvoir faire ou de ne plus avoir le droit de faire ce que l'on faisait jadis. On n'a évidemment plus les responsabilités qu'on avait jadis. On n'a plus la possibilité de rencontrer autant de monde que jadis. Eh bien, au lieu de se lamenter, au lieu d'en vouloir à ceux qui ne nous confient plus les responsabilités qu'on avait et qu'on pourrait avoir peut-être encore, eh bien, on vit autrement. On se rappelle avec le psaume que l'on peut chanter à Dieu chaque jour un cantique nouveau, parce que l'essentiel de notre vie, c'est cette vie intérieure, cette intimité que nous pouvons toujours avoir avec celui qui ne cesse de nous créer et de nous recréer au cœur de nous-mêmes. Et nous pouvons le rejoindre avec le sourire. Au lieu de rouspéter contre notre âge, contre les conditions dans lesquelles nous vivons, nous lui disons, Seigneur, je sais qu'aujourd'hui je peux t'aimer de tout mon cœur. Je peux t'offrir un sourire que je ne t'ai jamais offert auparavant, dans la minute présente. Et donc, cette journée n'est pas une journée moins belle que celle de mon passé. C'est une journée aussi belle et qui peut être plus belle. Et au lieu de me lamenter, je me réjouis et je m'émerveille que le Seigneur soit capable de recevoir le vieux que je suis avec ses lenteurs peut-être et ses balbutiements, qu'il se plaît à me regarder tout autant que lorsque je faisais des choses extraordinaires pour lui ou pour le monde, pour l'Église ou pour le monde. Comme c'est beau quelqu'un qui croit à la valeur de sa vie malgré son âge. Et la Sainte Vierge peut nous y aider. La Sainte Vierge a connu cela. Elle a été déçue, bien sûr. Elle a été déçue quand elle a vu, par exemple, que les gens de Nazareth n'acceptaient pas de reconnaître en Jésus le Messie. Elle a été déçue, elle a eu je ne sais combien de difficultés, vous le savez bien. Mais elle a essayé de donner au Seigneur, à son Dieu, le sourire qu'elle lui avait donné le jour de l'Annonciation, lorsqu'elle lui a dit « Oh, oui, j'accepte d'être la mère du Messie. Je ne sais pas pourquoi ça tombe sur moi, je n'en suis pas digne, mais je te remercie, Seigneur, de m'avoir choisi sans aucun mérite de ma part. » Eh bien, ce merci que la Vierge Marie a donné aussitôt l'Annonciation, elle l'a donné sans cesse. Elle a continué à le donner sur le calvaire. Elle est restée jeune dans son cœur. Demandons-lui cette grâce, qui fera plaisir. Si nous contribuons à cette grâce, elle fera beaucoup plaisir à Dieu et elle contribuera au salut du monde. Seigneur, malgré tous mes handicaps, malgré tous mes retards, malgré cette tentation de nostalgie que j'ai vis-à-vis de mon passé, je me refuse à vieillir de cette façon-là. Et je veux, dans mon visage et surtout dans le fond de mon cœur, t'offrir un sourire aussi jeune que lorsque j'étais tout petit. Un sourire d'enfant, un sourire émerveillé. Et puis, au lieu de penser trop à ce que je ne fais plus, je peux penser aussi à ce que les autres sont en train de faire, les plus jeunes, de m'émerveiller de ce qu'ils font. Ils le font sans doute encore mieux que moi ou autrement. Mais au lieu de me lamenter de ne plus pouvoir le faire, je m'émerveille de ce que les autres font. Et je me prépare ainsi à l'émerveillement que je connaîtrai dans le ciel, lorsque je m'apercevrai de toutes les merveilles que le Seigneur a accomplies dans le cœur des autres pour les amener au paradis. Et puis surtout, je me prépare à m'émerveiller de Dieu. Car dans le ciel, ce qui nous émerveillera le plus, ce n'est pas ce que nous aurons fait de bien, même de magnifique. Ce qui nous émerveillera, c'est Dieu, dans sa beauté, dans sa grandeur, dans son amour. Et là, ce sera la jeunesse éternelle. Vierge Marie, apprends-moi à bien profiter des jours qui me sont donnés en ce moment, même si j'ai une certaine tentation de me lamenter sur ce que je ne peux plus faire. Donne-moi de m'émerveiller
d'être toujours capable d'offrir à ton Jésus un sourire toujours nouveau.

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Nous connaissons tous la tristesse d'avoir l'impression que nos prières ne servent à rien. Nous prions à des intentions tout à fait magnifiques, la conversion d'un ami, la guérison d'un parent, la réconciliation d'un couple, la réconciliation entre un enfant et ses parents. Et puis, ça ne vient pas. Voilà, et nous savons que Dieu entend notre prière, mais qu'il ne l'exauce pas avec le calendrier que nous souhaiterions. Alors ce qui pourrait nous aider à accepter davantage cela, c'est de prier carrément à des intentions qui semblent totalement irréalisables. Par exemple, la réconciliation entre frères ennemis, entre l'Israël et l'État palestinien, entre deux pays qui ne s'entendent, qui se font la guerre, entre deux partis qui se font la guerre, entre catholiques et anglicans, entre catholiques et évangélistes. La réconciliation n'est pas pour demain, mais nous devons prier à cette intention. Et Dieu aime beaucoup que nous lui adressions des prières à cette intention très lointaine. Nous ne verrons pas sur terre la réalisation de ce que nous demandons, mais notre prière aura joué son rôle. Quand le mur de Berlin est tombé, quelles sont les prières que le Seigneur a exaucées? Certainement qu'il y a eu beaucoup de chrétiens et de non-chrétiens qui ont prié pour que cesse cette anomalie terrible de ce mur qui divisait en deux la ville de Berlin. Et quand ça s'est réalisé, bien sûr, les historiens ont raison de montrer les causes qui ont permis cette chute. Mais il y a une chose que les historiens ne peuvent pas voir, c'est la prière de ceux qui ont obtenu cette grâce du Seigneur. Donc, au lieu de nous lamenter de ne pas être exaucés, eh bien nous entrons carrément dans une prière très désintéressée pour une grande cause, pour une grande cause de l'Église et du monde, une grande réconciliation. Et nous sommes sûrs que notre prière comptera. Mais nous ne cherchons pas à savoir comment cela se réalisera. Et alors, à ce moment-là, on termine la première partie du « Je vous salue Marie » en disant « Et bénis le fruit de tes entrailles, Jésus, le maître de l'impossible. Et bénis le fruit de tes entrailles, Jésus, qui a transformé l'eau en vin aux noces de Cana. » Vous redites à la Sainte Vierge que vous croyez que son Jésus, le fruit béni de ses entrailles, a une puissance extraordinaire, qu'il est le maître de l'impossible. Voilà une façon de renouveler votre récitation du rosaire. Vous priez aux grandes intentions de l'Église, qui vous semblent des intentions qui dépassent l'imagination, mais le Seigneur les veut, ces réconciliations. Il les veut et il les réalisera et il attend votre prière.

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Vous savez certainement, frères et sœurs, que pour qu'un journal télévisé soit réalisé, il doit comporter un bon nombre de mauvaises nouvelles. C'est une loi. Sinon, on ne l'écoute pas, paraît-il. Comme si les gens avaient besoin d'entendre chaque soir qu'il y a des gens malheureux qui sont obligés de subir des incendies ou des incendies de forêt pour qu'ils se rassurent en disant « Oh, chez nous, c'est quand même un petit peu mieux, nous n'avons pas tous ces problèmes. » Et du coup, on dort mieux parce qu'on sait qu'on n'a pas ces problèmes-là. Bon, quoi qu'il en soit, c'est vrai que lorsque nous écoutons un journal télévisé ou que nous relisons notre journal, nous sommes obligés d'être effrayés par le nombre de mauvaises nouvelles qui s'y trouvent. Et c'est normal que nous y compatissions, et même que nous fassions des choses pour que les choses que les événements s'améliorent. Mais puisque nous sommes chrétiens, nous devrions penser qu'au même moment, dans le ciel, il y a des millions, des milliards d'anges et de saints qui s'émerveillent. Parce que tout cela, c'est le monde visible, mais il y a le monde invisible, beaucoup plus important. Et dans le ciel, les habitants du ciel n'ont pas besoin de croire à la providence, ils voient. Ils ont l'évidence que le Seigneur a réussi à sortir beaucoup de bien de cette accumulation de maux. C'est le mystère de la providence que nous chantons dans le credo. Il est tout puissant, le Seigneur. Saint Augustin l'a dit dans une formule lapidaire qui se trouve dans le catéchisme de l'Église catholique au chapitre de la Providence. Dans sa toute puissance et sa sagesse, Dieu ne permettrait jamais l'existence d'un mal s'il était capable d'en tirer un bien plus grand. Donc l'un de nos péchés, c'est d'oublier tout cela, de ne pas faire une pause de temps en temps au cœur de la lecture.

accablé par l'évidence du mal qui existe autour de toi. Lorsque nous prions la Sainte Vierge, nous devrions lui demander beaucoup plus souvent « Sainte Marie, Mère de Dieu, prie pour nous pauvres pécheurs ». Nous sommes tous tentés de flirter beaucoup trop avec le pessimisme que Satan nous suggère. Tu vois, le monde est foutu, ça va de mal en pis. Le monde est foutu, non mon enfant, le monde il est dans les mains de Dieu. Et Dieu veut en sortir un chef-d'œuvre. Tu me combles de joie par tout ce que vous faites, avait écrit Sainte Thérèse à la fin des quatre évangiles qu'elle portait toujours sur son cœur. Ou bien, comme elle disait à Léonie, sa sœur, l'unique bonheur en ce monde, c'est de s'appliquer à toujours trouver délicieuse la part que Jésus nous donne. Ce que je vis, ça nous paraît parfois terrible, mais si le Seigneur nous le donne, c'est qu'il veut que nous lui fassions confiance. Ce que je dis est un peu est utopique, c'est vrai. Ce que je dis suppose une foi très forte dans ce grand mystère de la providence divine. Qu'il illumine davantage tout ce que vous faites pour vous mettre au courant de ce qui se passe dans le monde. Sans oublier que dans le ciel, il ne cesse de prier pour que le monde s'améliore, et que vous pouvez et que vous devez associer votre prière à celle du paradis pour que le monde soit encore plus beau à cause de votre prière.

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0: Auditrice et auditeur de Radio Espérance, l'évêque émérite d'Autun vous salue depuis son ermitage du Rouergue et vous présente aujourd'hui le martyrologe romain de l'Église catholique pour le mardi 7 octobre. J'en donne d'abord la lecture, ça n'est pas très long aujourd'hui, et ensuite quelques commentaires. 1. Mémoire de Notre-Dame du Rosaire. Par la prière du Rosaire, le peuple chrétien invoque le secours de la Sainte Mère de Dieu en méditant sous sa conduite les mystères du Christ. Elle qui fut associée de manière unique à l'incarnation, à la passion et à la résurrection du Seigneur Jésus, le Fils de Dieu. 2. À Capoue, en compagnie, Saint Marcel, martyr. 3. À Padoue, en Vénétie, Sainte Justine, Vierge et martyr. 4. À Rosafa, en Euphratésie de Syrie, au 3e ou 4e siècle, les saints Serge et Bacchus, martyrs. 5. À Rome, en 336, Saint-Marc, pape, qui construisit un titre dans le quartier de Palatine au cœur de la ville et une basilique au cimetière de Balbine sur la voie ardéatine où il fut inhumé. 6. À Bourges, en 560, Saint-Auguste, prêtre et abbé, qui avait les mains et les pieds si contractés qu'il ne pouvait s'appuyer que sur les coudes et les genoux. Mais, guéri par l'intercession de Saint Martin, il rassembla des moines et se livra à la prière sans interruption. 7. À Sainte, en 596, Saint Palais, évêque, qui construisit une basilique sur la tombe de Sainte Trope et développa dans la cité le culte des saints. 8. Au monastère de Bellofonte, au pays de León, en Espagne, l'an 1152, le bienheureux Martin, surnommé Cid, abbé, qui fonda ce monastère et l'agrégea à l'ordre de Cîteaux. 9. Dans la baie, devant le pont de Rochefort, en 1794, le bienheureux Jean Huneau, prêtre de Sens et martyr, comme son cousin François, décédé la veille, chanoine de Briennon, il fut également, sous la Révolution française, déporté sur un bateau négrier et mourut de maladie après avoir fait publiquement sa profession de foi à l'édification de tous ses confrères. 10. Enfin, à Benaguacil, dans la région de Valence en Espagne, en 1936, le bienheureux Joseph Loza Balaguer, religieux du tiers ordre capucin de Notre-Dame des Douleurs et martyr, victime de la persécution déchaînée contre l'Église au cours de la guerre civile, et ailleurs, d'autres saints martyrs, confesseurs de la foi, ainsi que des saintes vierges. Eh bien, faisons quelques commentaires pour nous familiariser un peu avec au moins quelques-uns de cette liste modeste aujourd'hui de saints et de bienheureux que l'Église catholique nous propose à notre exemple, à notre intercession et au mystère de la communion des saints. Nous faisons une mémoire liturgique mariale. C'est la célébration de Notre-Dame du Rosaire. On nous rappelle l'importance de cette prière. Et disons d'abord un mot de l'origine de cette fête. C'est le pape Saint-Pie-V. Saint-Pie-V, un grand acteur de la réforme de l'Église catholique après le Concile de Trente. C'est un de ces papes courageux, intelligent, volontaire, pieux, tout dévoué à Dieu et à leur ministère, qui ont mis en application concrète les décrets du Concile de Trente. Et Saint Pie V a eu une grande part dans cette mise en application des décrets du Concile de Trente. Par exemple, c'est de lui que vient le missel dit de Saint Pie V, celui qui est encore célébré selon la forme extraordinaire, pour prendre le terme employé par le pape Benoît XVI, la forme extraordinaire, l'ancien rite que certains d'entre vous ont connu. Moi, en tout cas, j'ai célébré pendant plusieurs années la messe selon le rite de Saint Pie V, et je le fais encore de temps en temps quand je rends service à des groupes du diocèse qui le demandent, et il m'arrive de le faire aussi par piété personnelle, parce que c'est une expression de la liturgie qui est très belle. Et le pape Benoît XVI a pris une décision tout à fait considérable et historiquement très importante lorsque il a demandé que ce rite, qui n'avait jamais été récusé, on n'avait jamais récusé l'autorité du rite de Saint Pie V. Mais après le Concile Vatican II, à la demande des pères qui ont demandé une réforme liturgique, une mise à jour liturgique, pour mieux correspondre, pensait-il, aux nécessités du peuple chrétien, le pape Paul VI, qui va être bientôt béatifié, cet homme courageux, comme Saint Pie V après le Concile de Trente, Paul VI a édicté la forme ordinaire de la messe selon le rituel, selon le missel du pape Paul VI, qui a remplacé celui de Saint Pie V, mais sans l'annihiler, seulement d'une manière ordinaire, on célèbre la liturgie aujourd'hui selon ce qu'a demandé le pape Paul VI. Et il y a aussi une façon extraordinaire, tout à fait conforme à ce que l'Église a voulu depuis la séparation de Mgr Lefebvre, hélas en 1988, par indulte du pape Jean-Paul II et puis plus tard du pape Benoît XVI, des groupes particuliers, certains prêtres, ont, certains monastères, par exemple, ont eu l'indulte de continuer, pour des raisons tout à fait valables, de continuer à célébrer selon l'ancien rite, c'est-à-dire le rite édicté par le pape Saint Pie V, conformément à la communion de l'Église catholique. Il y a plusieurs rites dans l'expression de la liturgie de l'Église catholique. Eh bien, j'ai fait une petite parenthèse pour rappeler que cet homme courageux que fut Saint Pie V avait promu le missel pour célébrer la sainte liturgie de la messe, le missel de Saint Pie V. Il a aussi promu un nouveau bréviaire pour la prière des clercs, soit évêques, prêtres, diacres, etc. Il a promu le rituel pour la célébration des sacrements. Il a institué les séminaires, comme le demandait le Concile de Trente, pour former les candidats au sacerdoce, etc., etc. Et Entre autres choses, il a été un des acteurs de la bataille de Lépante. De Lépante, vous savez, c'était l'époque où l'Empire ottoman, les Turcs, voulaient à tout prix grignoter dans l'Europe. Ils avaient été arrêtés quelque temps avant sous les murs de Vienne, en Autriche, puis en Hongrie, et ils attaquaient vers la mer Méditerranée, vers l'Italie. Et le pape a demandé à un certain nombre de chefs politiques, avec le concours de la ville de Venise et de sa capacité navale, de défense navale, il a organisé une bataille qui a été, ça s'appelait la bataille de Lépante, et qui s'est déroulée le 7 octobre 1571. Ce jour-là, la bataille était incertaine parce que les troupes, l'armée maritime ottomane était au moins 10 fois supérieure à la petite armée des catholiques. Et alors, le pape a demandé autour de lui et a demandé au peuple chrétien de prier la Vierge Marie, parce que c'est elle qui devait s'occuper principalement de cette bataille. Et on dit qu'il a eu par une inspiration personnelle, il a eu le résultat de la bataille dans son bureau de travail à Rome, bien avant que les émissaires puissent arriver pour lui indiquer que le groupe des catholiques avait défait l'immense marine ottomane des musulmans. Et le pape l'a annoncé comme ça, autour de lui, et il a, à cette occasion, créé la fête, une fête à l'honneur de la Vierge Marie, de Notre-Dame des Victoires. Vous voyez ? Notre-Dame des Victoires. Et c'est l'origine de cette fête que nous célébrons aujourd'hui. Parce que son successeur, le pape Grégoire XIII, a pris l'initiative de l'appeler cette fête instituée par Saint Pie V, au lendemain de la victoire de Lépante, non pas Notre-Dame des Victoires, mais Notre-Dame du Rosaire. Parce que c'est par l'intercession de la prière du Rosaire, en particulier du peuple chrétien, que la victoire avait été acquise. Alors, mes amis, Notre-Dame du Rosaire, je crois que c'est important. Rappelons-nous, puisque ça s'est passé en France, et c'est tout à fait convenable de l'évoquer aujourd'hui où nous célébrons la communion des saints, rappelez-vous la fameuse aventure de Saint-Dominique au moment où le pape Innocent III l'avait envoyé pour prêcher la conversion du monde des cathares. Dans l'Ariège, dans le diocèse de Carcassonne, toute cette région autour de Montpellier, entre Montpellier et Toulouse, il y avait donc une nécessaire conversion à faire. Et Saint Dominique a été envoyé pour cela. Il a été envoyé. Il a eu cette mission avant même de fonder l'ordre dominicain et il est parti à pied avec un ou deux compagnons et il s'est mis à prêcher dans les villages. Tout simplement. Non pas avec une escorte fastueuse comme on l'avait fait avant lui, mais tout simplement. Et ça n'obtenait pas beaucoup de résultats. Au total, Saint-Dominique, le jeune Saint-Dominique, qui deviendra plus tard Saint-Dominique, était un peu affalé dans les environs de Toulouse, il était un peu démoralisé, voyant que les conversions ne se faisaient pas, du moins au compte-gouttes. Et il a eu une apparition de la Vierge Marie, dont vous avez sans doute entendu parler. Elle est célébrée dans les vitraux de nombreuses de nos églises. Et la Vierge Marie lui a dit, en quelque sorte, mon petit, tu te trompes. Tu te trompes dans ta manière de faire. Tu n'as pas dit le psautier. Mon psautier, les 150 « Je vous salue Marie » qui étaient communs à l'époque, c'est-à-dire notre chapelet actuel, mais avant qu'il ait pris la forme qu'il a aujourd'hui. Dis mon psautier et tu verras. Alors Saint-Dominique et ses compagnons se sont mis à prier les « Je vous salue Marie » de la prière du rosaire. De ce qui est devenu le rosaire actuel, avec ses mystères douloureux, glorieux, joyeux et maintenant lumineux. C'est-à-dire cette prière toute simple où l'on prend des paroles bibliques en les appliquant à la Vierge Marie et en méditant, autant que faire se peut, ces différents événements qui ont marqué l'essentiel du mystère chrétien autour de Jésus. Et Saint Dominique a pratiqué cela à la demande de la Vierge Marie et en lui obéissant strictement et immédiatement. Et voilà que les conversions se sont produites en masse, à tel point que un groupe important de jeunes filles et de jeunes célibataires de la région de Tarascon sur Ariège, vers Toulouse et vers l'actuelle autoroute de Carcassonne à Toulouse, cette région-là du Lauragais, là en particulier, et puis aussi vers les Corbières, il y a eu une flopée de conversions à tel point que ça a donné lieu au premier monastère féminin à Prouille de ces femmes et de ces jeunes célibataires qui ont suivi Saint-Dominique et qui se sont convertis à l'Église catholique. Et puis, ça a continué. Mes amis, voilà les faits qui nous indiquent l'importance de la prière du rosaire. Et nous voyons bien que la Vierge Marie, dans ses apparitions, surtout ces dernières décades, au XIXe et au XXe siècle en particulier, la Vierge Marie insiste sur la nécessité et l'utilité spirituelle de la prière du rosaire. Malheureusement, après le Concile Vatican II, certains de nos intellos un peu tordus sur les bords, excusez-moi, enseignaient que cette prière mécanique s'était un peu dépassée, qu'il fallait trouver une autre forme de prière à la Vierge Marie, etc. Et ça n'est pas du tout ce que demande le bon peuple chrétien, qui est parfois fatigué et qui se contente tout à fait de cette prière répétitive en mâchonnant comme il peut les mystères de la vie de notre Seigneur Jésus-Christ. C'est la prière du rosaire, une prière très simple, une prière bénéfique, une prière très importante. Tâchons, mes amis, si nous l'avions abandonnée, de la retrouver, si nous ne l'avions pas connue, de la connaître, de la mettre en pratique, et si nous la faisons, de la continuer. Moi-même, je pratique le rosaire comme les saints papes, comme beaucoup d'évêques, comme beaucoup de prêtres, aujourd'hui, comme beaucoup de paroissiens et de paroissiennes. Je dis mon rosaire tous les jours pour le service spirituel du peuple de Dieu. Et il y a même un groupe de personnes qui m'ont demandé l'hospitalité à Priso, dans mon ermitage, parce qu'il y a une possibilité de se garer, pour pouvoir prier ensemble le rosaire une fois par mois. Nous célébrons la Sainte Messe à 1h30, le vendredi, en début d'après-midi, au moment où un certain nombre de gens ne travaillent pas professionnellement, et ensuite les quatre chapelets du rosaire, et pendant ce temps-là, après avoir moi-même prié avec les gens un chapelet, je me retire dans une pièce à côté pour recevoir les gens qui veulent parler ou qui veulent dire quelque chose ou demander quelque chose ou se confesser. Moi, je fais cela parce que l'Église m'y encourage. Et moi, je vous encourage à en faire autant. Et ne vous fiez pas à ces intellos un peu tordus qui racontent n'importe quoi. La prière du rosaire. Continuons rapidement la revue de Capoue. C'est en Campanie, à côté de Naples, un martyr, Saint-Marcel. Je ne connais pas plus. À Padoue, en Vénétie, Sainte Justine, oh, une Vierge martyre. Ça, c'est important que je vous dise quelque chose sur cette Vierge de Padoue. Elle mourut martyre sous Dioclétien, en 300. Et elle a eu une grande notoriété locale grâce à la dédicace d'une abbaye bénédictine de Padoue qui devint le noyau, en quelque sorte, de la congrégation cassinienne de Sainte-Justine. La congrégation bénédictine du Mont Cassin de Sainte-Justine en Vénétie. Alors, par là, sa notoriété s'est amplifiée et elle a fait beaucoup, beaucoup de bien, en particulier beaucoup de miracles pour les braves gens qui se confient à l'intercession des saints. L'art la représente comme une jeune fille, les seins percés d'un glaive et pourtant les symboles habituels du martyr, à savoir la couronne, la palme et l'épée. Sainte Justine de Padoue, une très grande sainte vierge, priez pour nous. En Euphrasie, c'est une région de la Syrie, au IIIe siècle, les saints Serge et Bacchus, des soldats martyrs. Et là, saint Serge et Bacchus sont un des centres de pèlerinage les plus importants dans tout l'Orient, dans tout le Moyen-Orient. À Rome, nous avons Saint Marc, pape, en 336, qui n'est resté pape que quelques mois, mais il a institué un titre, c'est-à-dire une paroisse, au cœur de la ville, tout à fait derrière le palais de Venise, en face du Capitole. En face le monument du mémorial des Italiens, au revers sud-est du palais, du célèbre palais de Venise, sur la place de Venise, il y a l'église Saint-Marc. Allez la visiter, elle est magnifique. Elle vous rappellera le passage rapide de ce pape qui aurait été, paraît-il, à l'origine des palliums. Des palliums, vous savez, cette écharpe noire que le pape donne aux archevêques. À Bourges, en 560, un prêtre qui a été, lui, l'objet d'un miracle de Saint Martin de Tours, dans cette région du Val-de-Loire. Il ne pouvait pas se tenir. Il ne pouvait que s'appuyer sur ses coudes et sur ses genoux, le pauvre. Et il fut guéri par l'intercession de Saint Martin. Ça arrive à des saints, ça arrive aussi à des braves gens de chez nous, qui sont guéris par l'intercession, parce qu'ils l'ont demandé avec foi. Et il devint un rassembleur de moines, et il se livra à une prière sans interruption. Saint Palais, un grand évêque de Sainte qui a développé le culte des saints dont nous parlons aujourd'hui, notamment en faisant édifier la basilique sur le tombeau de Sainte-Trope, ce fondateur de l'église de Sainte comme évêque, qui est un homme, un personnage très important et qui a été un thaumaturge considérable. Il est vénéré dans le monde des petits, des ouvriers, des paysans, des artisans commerçants, pour les être libérés des rhumatismes. Dans un monastère du Léon en Espagne, le bienheureux Martin, surnommé le Cid, qui avait reçu un groupe de moines envoyés par Saint Bernard de Clairvaux pour l'aider à fonder ce monastère, et c'est le premier monastère cistercien espagnol au milieu du XIIe siècle. Le martyr de l'église de Saint-Auxerre, qui était, je crois, originaire de Vézelay, victime de la persécution sous la terreur française, et également un martyr, Balaguer, du tiers-ordre capucin en Espagne. Mes amis, que Dieu vous bénisse par l'intercession des saints et par l'intercession de Notre-Dame du Rosaire, au nom du Père et du Fils et du Saint-Esprit. Amen.
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Si ta main droite entraîne ta chute, coupe-la et jette-la loin de toi. Car mieux vaut pour toi perdre un de tes membres que d'avoir ton corps tout entier qui s'en aille dans la géhenne. Matthieu 5, 30.

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1: Le lien qui unit Jean-Paul II à Marie atteint son sommet dans la publication de l'encyclique Redemptoris Mater, dans laquelle le pape recueille toute la richesse de la réflexion conciliaire et sa méditation personnelle sur la Mère du Seigneur. La foi de Marie y apparaît comme un long pèlerinage de l'Annonciation au Calvaire, au cours duquel se fait jour, étape après étape, son obéissance à Dieu, qui se révèle à elle de façon toujours nouvelle. Ce Fils qui, à l'Annonciation, est annoncé comme le Messie-Roi, sera bientôt présenté par Siméon comme un signe de contradiction, ce qui explique de quelle façon il allait être la lumière des nations. Jean-Paul II écrit « Les paroles de Siméon mettent dans une lumière nouvelle l'annonce que Marie a entendue de l'ange. Jésus est le Sauveur. Il est lumière pour éclairer les hommes. Cependant, dès le début de sa vie, le fils de Marie et sa mère avec lui éprouveront aussi en eux-mêmes la vérité des autres paroles de Siméon. Un signe en but à la contradiction. Ce que dit Siméon apparaît comme une seconde annonce faite à Marie, car il lui montre la dimension historique concrète dans laquelle son fils accomplira sa mission, dans l'incompréhension et dans la souffrance.
0: À présent, nous nous unissons en prière avec le monde entier en renouvelant notre consécration à Marie.
2: Vierge Immaculée, Mère de Dieu et de l'humanité, je t'accueille comme don de Jésus sous la croix et je me confie entièrement à toi. Je t'offre toute ma vie, ce que je suis, ce que j'aime et ce que j'ai, afin que resplendisse en moi la beauté du Christ. Aide-moi à être docile à l'Esprit et à vivre avec joie ma vocation dans l'Église, afin de collaborer à ta mission maternelle et d'orienter vers Dieu le cœur de tout homme. Toi qui as guidé Saint Maximilien Kolb pour aimer sans mesure, enseigne-moi à être témoin de l'Évangile et à faire de ma vie un don. Je te confie les personnes que je rencontrerai et je t'offre le travail, les joies et les souffrances de cette journée. Ô Marie, conçue sans péché, prie pour nous qui avons recours à toi et pour ceux qui n'ont pas recours à toi.
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1: Accueillir Marie chez soi, dans sa vie, est le privilège de tout fidèle. Ça l'est en particulier dans les moments difficiles, comme ceux que vous, les jeunes, traversez parfois en cette période de votre vie. C'est par cet appel que Jean-Paul II confie tous les jeunes à Marie. Très cher, c'est par l'expérience que je peux vous le dire. Ouvrez à Marie les portes de votre existence. N'ayez pas peur d'ouvrir grand les portes de votre cœur au Christ par l'intermédiaire de celle qui veut vous conduire à lui, afin que vous soyez sauvés du péché et de la mort. Elle vous aidera à écouter sa voix et à consentir à tout projet auquel Dieu pense pour vous, pour votre bien et celui de l'humanité tout entière. Nos journées prendraient peut-être un aspect autre si chaque matin nous répétions à Marie « Je me fie à toi, je sais que tu es à mes côtés ». Avec un peu plus de foi, même les petits problèmes quotidiens se résolvent, que ce soit dans le bus ou dans le métro, si l'on tient dans sa main le chapelet qui nous rappelle avec quelle intensité nous devions répéter « Je vous salue Marie ». Essayons de le faire dès aujourd'hui, et notre vie prendra peut-être une dimension nouvelle, pas spectaculaire, mais sereine. Que Marie nous guide sur la voie de Dieu.
0: À présent, nous nous unissons en prière avec le monde entier en renouvelant notre consécration à Marie.
2: Vierge Immaculée, Mère de Dieu et de l'humanité, je t'accueille comme don de Jésus sous la croix et je me confie entièrement à toi. Je t'offre toute ma vie, ce que je suis, ce que j'aime et ce que j'ai, afin que resplendisse en moi la beauté du Christ. Aide-moi à être docile à l'Esprit et à vivre avec joie ma vocation dans l'Église, afin de collaborer à ta mission maternelle et d'orienter vers Dieu le cœur de tout homme. Toi qui as guidé Saint Maximilien Kolb pour aimer sans mesure, enseigne-moi à être témoin de l'Évangile et à faire de ma vie un don. Je te confie les personnes que je rencontrerai et je t'offre le travail, les joies et les souffrances de cette journée. Ô Marie, conçue sans péché, prie pour nous qui avons recours à toi et pour ceux qui n'ont pas recours à toi.
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Jésus menaça le vent et dit à la mer, « Silence, tais-toi !» Le vent tomba, il se fit un grand calme. Marc 4, 39.

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0: Bonjour, bien chers amis, auditeurs de Radio Espérance, la radio qui nous aide à vivre l'espérance contre toute espérance. Je ne sais pas si vous vous en souvenez, mais je vous avais parlé de l'apparition récente, au mois de mai, d'un ouvrage de référence, le Dictionnaire encyclopédique de Marie. Oui, il est paru au mois de mai, le mois marial par excellence, et je me suis sentie presque obligée de l'avoir chez moi. Eh bien, ça y est, je l'ai, et je me plonge dedans avec délice. Et comme je sais que vous ne l'avez pas acheté, pas encore, je vais vous faire part de mes découvertes. Voici que je tombe à la lettre S sur la Syrie. Et il nous est dit... Dès les premiers temps, dès les trois premiers siècles de notre ère, les communautés chrétiennes qui étaient présentes en Syrie rivalisaient dans leur dévotion envers Marie avant la conquête musulmane qui eut lieu, comme vous le savez, vers le 8e siècle. Cet héritage commun fait la richesse du culte marial. Alors, évidemment, à culte marial, vous avez un astérix. Petit signe en forme d'étoile qui vous invite à vous renseigner sur ce qu'est le culte marial. Et là, vous avez à la lettre C des pages et des pages que je vais vous résumer. Quelle est donc la nature de ce culte marial? Le Concile, dernier en date, donc Vatican II, affirme, tel qu'il a toujours existé dans l'Église, le culte qu'on voue à la Bienheureuse Vierge Marie a un caractère absolument unique. Il n'en est pas moins essentiellement différent du culte d'adoration qui est rendu au Verbe incarné ainsi qu'au Père et à l'Esprit Saint. Fermez les guillemets. Et Jean-Paul II en décrit la source de ce culte. Et je le cite, « En disant à Jean du haut de la croix, voici ta mère, Jésus lui demande de se comporter comme un fils envers sa mère. Puisque le disciple remplace Jésus auprès de sa mère, il est invité à l'aimer vraiment comme sa propre mère. C'est comme si Jésus lui avait dit « Aime-la comme moi-même je l'ai aimée ». Et comme dans le disciple, Jésus voit tous les hommes, la requête d'aimer Marie comme une mère vaut pour tous. C'est un testament qu'il laisse à tous les hommes. Il a fondé ainsi, à ce moment-là et par ces trois mots, le culte marial de l'Église. Je ferme les guillemets parce que cette très belle citation est donc de Jean-Paul II. Il faut une petite précision là. Ce culte n'est pas un culte de latrie, un culte d'adoration, nous l'avons dit, mais un culte d'hyperdulie. Ce culte d'adoration, c'est un devoir de justice envers Dieu. C'est un culte, le seul culte suprême, c'est le plus grand des cultes. Le culte de Duli, c'est la Duli, c'est en grec douleia, la soumission. C'est un culte qui est dû au saint. Et le culte d'hyperduli, ça vient de hyper, au-delà, au-dessus, et douleia, la soumission. Donc, c'est un culte qui réclame un hommage particulier, une affection, une obéissance particulière envers la Vierge. Le culte de Duli, c'est une vénération, en fait. Ce n'est pas l'adoration, c'est la vénération. Mais l'hyperduli, c'est un peu plus. On fait plus que vénérer la Vierge. Et Jean, je reprends la citation de Jean-Paul II, Jean s'est empressé de faire la volonté de son maître. À partir de ce jour, nous dit l'Évangile, il prit Marie chez lui. Il lui a témoigné, ça c'est Jean-Paul II qui le dit, une affection filiale qui répondait à son affection maternelle, inaugurant ainsi une relation d'intimité spirituelle qui contribuait à approfondir celle qu'il avait déjà avec le maître et dont il retrouvait les traits caractéristiques sur le visage de sa mère. Fermez les guillemets. Autre citation, elle est du cardinal Newman. Toutes les églises consacrées à Notre-Dame, tous les autels placés sous son invocation, toutes les images qui la représentent, toutes les litanies en son honneur, tous les Ave Maria qu'on prononce en souvenir de celui de l'archange, nous rappelle qu'il y eut un Dieu qui n'a pas craint de s'enfermer dans le sein très pur de la Vierge Marie. Donc voilà toutes les manifestations du culte marial, les églises, les autels, les invocations. Mais me direz-vous, pourquoi parler de la Syrie ? Eh bien parce que c'est d'actualité et que ça élargit nos horizons au-delà de nos petits problèmes locaux-régionaux. Et puis, voyons, question à 1000 euros, où donc Saint Paul, ce géant, où donc est-il tombé terrassé par ce Jésus qu'il persécutait terriblement ? Est-ce que c'est à Tars, d'où il était originaire ? Tars est en Turquie maintenant ? Pas du tout. Est-ce que c'est à Jérusalem, où il était allé après ça, pour voir et pour connaître Pierre et les premiers piliers de l'Église ? Non, non, c'est aux portes de Damas qu'il se rendait pour arrêter les premiers chrétiens de Syrie. Donc, dès l'an 50 ou 60 de notre ère, c'est-à-dire au 1er siècle, il y avait des chrétiens en Syrie. Ce sont nos ancêtres. Le chef de cette église, à Damas, c'était Anani, qui habitait la rue droite. Eh bien, il paraît que cette rue droite existe toujours. On peut y aller, on peut marcher sur la rue droite où saint Paul a été conduit. Et notre encyclopédie nous dit « Malgré le mauvais état de conservation des monuments chrétiens, nombreuses basiliques de la Vierge ont été retrouvées. Elles datent de l'époque byzantine, qui commença, comme tout le monde le sait, en 325, grâce à la décision de l'empereur Constantin de laisser les chrétiens tranquilles. Jusque-là, ils étaient affreusement persécutés. À Amid, une ville de Syrie, les chrétiens avaient bâti leur église, vouée à Sainte-Marie, sur l'emplacement d'une synagogue. C'est assez étonnant. Et au nord-est de Hama, une ville qui maintenant a 250 000 habitants et qui est sur la rivière de l'Oronte, on a retrouvé trois sanctuaires de la Vierge. Celui d'El Azimi, celui de Hawa et celui de Rouweda. El Azimi, dont l'église date de 390, rivalise avec Éphèse, la ville célèbre d'Asie mineure, enfin qui était en Grèce à l'époque. C'est le plus ancien sanctuaire syrien parmi les premiers dans l'histoire de la chrétienté. Moi, ça m'impressionne beaucoup. Parce que vraiment, l'église est née en Syrie, en fait. Et nous rapporte encore l'abbé Le Tourneau dans son encyclopédie, l'étude du monachisme syrien a révélé le nom de plusieurs couvents ayant Sainte-Marie pour protectrice. Et les écrits de deux pères de Syrie, Saint-Éphrem et Saint-Jean Damascène, révèlent une très grande dévotion envers Marie. Bon, moi je ne suis pas spécialiste dans les pères de l'Église, et très peu sur ceux de Syrie, mais le peu que je connaisse de saint Éphrem m'a suffi pour le prendre en affection. C'est lui, saint Éphrem, qui nous affirme depuis des siècles, j'ouvre les guillemets, « Quand nous aurons surmonté nos passions, détruit en nous toute affection naturelle déréglée et vidé notre esprit de toute préoccupation inutile au salut, alors le Saint-Esprit, trouvant notre âme dans le repos et communiquant à notre intelligence une puissance nouvelle, mettra la lumière dans nos cœurs comme on allume une lampe déjà pourvue de mèches et d'huile. » C'est beau, c'est dit poétiquement, et c'est tout un programme de vie intérieure. Donc cette phrase m'avait attirée vers lui, et après je me suis rendu compte qu'il disait des choses très très belles. Mais qui était donc ce saint que certains appellent Éphrem de Nisib et d'autres est saint Éphrem le Syrien? Et là encore, un astérix, oui c'est masculin, astérix, comme celui de Astérix et Obélix, mais ça ne s'écrit pas de la même manière à la fin. Saint Éphrem donc n'était ni un patriarche, pourtant père de l'Église, mais ni un patriarche, ni un évêque, ni même un prêtre. C'était un diacre. Et il est donc docteur des églises de langue syriaque. Il est né vers 306 dans la ville de Nisib. C'est une ville qui est en Mésopotamie, pas très loin de Mossoul, et qui était à l'époque syrienne, parce que la Syrienne s'étendait de la Mésopotamie à la Méditerranée. Le Liban était syrien. Enfin, on disait Assyrie à l'époque. Donc, c'est une ville située au nord de l'Irak actuel. Il aurait eu une mère chrétienne, et son père, lui, était prêtre, mais de religion païenne. Il aurait été baptisé à l'âge adulte, et à partir de ce moment-là, il était très attiré par la solitude, par le désert, pour prier dans la solitude. Et malgré ça, malgré lui, il fut très apprécié par son évêque, Jacques de Nisib, et de ses successeurs, pour son érudition et pour ses écrits. En 363, à la mort de Julien l'Apostat, empereur de Byzance, son successeur, Jovien, céda Nisib à la Perse. Donc tous les chrétiens, un peu effrayés par les Perses, ont émigré. Et Saint-Éphrem a émigré vers Édesse, comme beaucoup d'autres chrétiens. Il s'est réfugié là-bas. Édesse était donc à l'époque en territoire romain. C'est une ville qui a changé de nom actuellement. C'est une ville de Turquie, du sud de la Turquie. C'est une ville touristique qui est nommée Sanli Urfa, ce qui signifie Urfa la Glorieuse. Il y a une très belle citadelle, il paraît, tout ça. Et c'est donc à Édesse que Saint-Éphrem a poursuivi son œuvre de construction et d'évangélisation. En 373, il est mort, victime de son dévouement au cours d'une épidémie de peste. Donc vous voyez, il y en a toutes les raisons pour le canoniser. Donc ni évêque ni prêtre, il n'avait pas de responsabilité d'une chrétienté, mais aux côtés des évêques, il a pendant près de 50 ans illustré magnifiquement la fonction qui incombe au diacre, devenant tour à tour animateur de la liturgie, maître de chant. Et du coup, il faisait beaucoup de poèmes, beaucoup d'hymnes poétiques, collecteur des offrandes pour les pauvres, les malades, les étrangers, et de surcroît, modèle de vie ascétique et contemplative. Eh bien, Saint-Éphrem a écrit des discours et des hymnes sur la Vierge Marie qui attestent l'ancienneté de la dévotion envers la Mère de Dieu et qui sont magnifiques. Voici une prière de Saint-Éphrem à la Vierge qui peut-être pourra nous aider en ces derniers jours de mai. « Ô très sainte Mère de Dieu, dit-il, ô vous la seule femme qui soit absolument pure tant d'âme que de corps, daignez me regarder, moi l'abominable, qui ai noirci mon âme et maculé mon corps avec les souillures de ma vie de passion et de gloutonnerie. Redressez mes pensées aveuglées et errantes, remettez de l'ordre dans mes sens, libérez-moi de tout mal, accordez à mon esprit, enténébré et abruti, la sobriété et le discernement, afin que je puisse être digne de vous louer et de vous glorifier, ô vous, la seule vraie mère de lumière, et de glorifier le Christ notre Dieu. Toute la création, visible et invisible, vous bénit et vous glorifie avec lui et en lui. » Éphrem nous dit encore l'encyclopédie, est le premier à évoquer les sentiments maternels de Marie auprès du berceau de son fils. Jusque-là, c'était un peu sec, on n'y pensait pas. Et c'est lui, le premier aussi, à rapporter l'apparition de Jésus ressuscité, apparition à sa mère. Et le plus ancien témoignage de l'Assomption de Marie se trouve chez saint Éphrem. Pour lui, il ne fait pas de doute que le corps de la très sainte Vierge n'a pas connu la corruption après la mort. Vous voyez, il y avait déjà des traces de cette foi en l'Assomption de Marie, et pourtant le dogme n'a été édicté qu'en 1950. Il semble qu'il ait eu aussi l'intuition de la conception immaculée de Marie, ce qui est le dernier mystère du rosaire, dernier mystère glorieux. Le couronnement de Marie est représenté pour la première fois en France, à la cathédrale de Senlis, vers 1185. Mais ce couronnement figure au tympan de Notre-Dame de Paris, où on voit Marie couronnée par un ange qui partage le trône avec son fils. À cette dernière représentation, nous dit l'auteur de l'encyclopédie, nous pouvons appliquer ces mots de saint Éphrem. Salut, ô Marie, douce enfant de Sainte-Anne. De nouveau, l'amour me mène jusqu'à toi. Comment pourrais-je décrire ta démarche pleine de sérieux, ton vêtement, le charme de ton visage, cette sagesse que donne l'âge, unie à la jeunesse de ton corps. Ton vêtement était plein de modestie, sans luxe, mais sans mollesse. Ça me fait penser, là je fais une petite parenthèse à la prière de saint Éphrem, à ce que dit saint Pierre dans sa magnifique première épître. Il conseille les femmes et il dit « Femmes, ce qu'il vous faut, ce n'est pas la beauté extérieure, cheveux tressés, raffinement de coiffure, bijoux d'or, belle toilette, mais au fond de vous-même, une âme qui ne perd jamais sa douceur et son calme. Voilà ce qui est précieux aux yeux de Dieu. » Et on dirait là, enfin ça c'est de moi, hein, mais on dirait que Saint-Pierre nous donne un portrait de Marie. Ô Marie, ta démarche, poursuit saint Éphrem, était grave, ta conduite austère, quoique tempérée par la joie. Ton âme restait humble au milieu des contemplations les plus sublimes. Ta parole était agréable, car elle manifestait la douceur de ton âme. Voici donc ce que disait le diacre éphèmre au IVe siècle. Eh bien, récemment, Jocelyne Quiry, cette indomptable, disait des choses très belles aussi sur la Vierge. Le jour de ses 60 ans, le 22 mai 2013, elle qui fut longtemps la femme résistante pendant la terrible guerre du Liban, a déposé les armes. Elle passe ses journées à Jounieh, au Liban, au centre Jean-Paul II, structure sociale qu'elle a fondée, au service de la vie, de la famille et de la société. Elle nous dit « Je peux résumer ma vie par ces mots, un cheminement avec la Vierge ». C'est dans le tunnel obscur de la guerre que la jeune fille, effectivement, va découvrir la présence de Dieu. Et elle ajoute « On a besoin de Marie, cette figure maternelle qui est vivante. Elle doit être présente dans toutes les maisons, dans les cités et dans l'église. » Je ne sais pas si je l'avais dit, mais elle avait été convoquée au synode sur le Moyen-Orient en l'an 2000. Et Jocelyne se demandait ce qu'elle allait pouvoir dire en 2 minutes, car elle n'avait que 2 minutes pour parler. Et elle a dit « J'ai simplement proposé de consacrer le Moyen-Orient à Marie. » Et ce sera chose faite 2 ans après, en juin 2013, par le patriarche d'Antioche et du Moyen-Orient. Donc le Moyen-Orient et le Liban ont été consacrés au cœur immaculé de Marie au cours d'une cérémonie solennelle à Notre-Dame du Liban. Quand Marie est là, constate Jocelyne, la bénédiction revient. Les solutions pacifiques arrivent. La violence s'évanouit. Et chacun se retrouve dans ses droits. Sa demande a été retenue et 3 ans après, donc, on consacrait le Liban à Marie. Il faut ajouter que le 13 octobre de la même année, le pape François a consacré le monde au cœur immaculé de Marie, au pied de la Vierge de Fatima, qu'il avait fait venir de Fatima à Rome. Et ce qui est impressionnant dans la consécration du Moyen-Orient et du Liban, c'est que ça a été un trait d'union entre les chrétiens et les musulmans, qui étaient unis dans la même prière. Car effectivement, la Sainte Vierge est mère de la réconciliation, de l'unité. Dans le Coran, il paraît qu'on parle de Marie dans plusieurs sourates, et elle est décrite comme la plus noble de toutes les femmes. Et c'est pourquoi les musulmans nourrissent envers Marie une très grande vénération. On saute encore à une autre lettre dans notre encyclopédie. Mais la lettre Z, c'est dans les dernières pages, je suis tombée dessus. Et on y trouve Maurice Zindel, qui lui est un prêtre quand même contemporain par rapport à saint Éphrem, puisque presque 17 siècles les séparent. Et Maurice Zindel avait lui aussi un grand amour de la Très Sainte Vierge. Pour lui, il y a dans l'amour maternel quelque chose de merveilleux. Mais, disait-il, l'amour maternel de la Très Sainte Vierge, qui est incomparable, qui est unique et qui nous enveloppe tous personnellement, nous appelant chacun par notre nom, cet amour-là nous révèle l'amour maternel de Dieu dont il procède. Ça, je trouve très intéressant. Très intéressant parce qu'on ne parle jamais de l'amour maternel de Dieu. Et pourtant, l'amour maternel humain, quand une femme s'occupe de son enfant, elle reflète un peu quelque chose de plus intéressant, enfin à mon avis, à mon humble avis. Elle nous révèle l'amour de Dieu. Et donc ce versant maternel de Dieu. Et là, Maurice Zindel insiste, tout ce qu'il y a de maternité dans le cœur de Marie jaillit du cœur de Dieu, qui est encore plus maternel qu'elle-même. Et cela pour que nous apprenions que Dieu est notre mère. Il est notre père, mais il est aussi notre mère, pour que nous le connaissions au féminin et pas seulement au masculin. Marie nous révèle la maternité de Dieu, qui est plus mère que toutes les mères. Et quand nous ne savons plus que dire, quand la prière est dans notre bouche comme du sable, il reste ce cri à l'adresse de Dieu, ce cri qui dit tout et qui donne tout, « Maman !» Ce cri peut jaillir de notre cœur vers Marie, car pour nous, dans l'inconscient, c'est une femme qui est justement la révélation de cette maternité de Dieu. Ce cri va jaillir de notre cœur vers Marie, et à travers le cœur de Marie, il montera comme une fusée vers le cœur de Dieu. Terminons par une prière de Mère Teresa, qui elle aussi aimait tendrement la très sainte Vierge Marie. Elle nous dit « Demandons à la Vierge Marie de rendre nos cœurs doux et humbles comme l'était celui de son Fils. Il est si facile d'être orgueilleux, dur, égoïste. Oui, c'est si facile. Mais nous avons été créés pour de plus grandes choses. Comme nous pouvons apprendre de Marie, elle n'était si humble que parce qu'elle était tout à Dieu. Elle était emplie de la grâce. Dites à la Vierge de dire à Jésus, ils n'ont pas de vin. Ils ont besoin du vin de l'humilité, de la douceur, de la bonté et de la gentillesse. Et elle nous répondra certainement. Faites tout ce qu'il vous dira. Enfin, pour terminer, dans l'esprit de notre radio, Mère Teresa nous dit « Marie est la mère, elle est l'espérance de l'humanité ». Je vous dis une très bonne semaine et nous nous retrouverons la semaine prochaine.
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1: La joie est présente tout au long de l'année liturgique, car tout est d'une manière ou d'une autre en relation avec la solennité de Pâques. C'est néanmoins à cette époque-ci que la joie est tout particulièrement manifeste. Les 5 jours du temps pascal, dit saint Augustin, excluent les jeûnes, puisqu'il s'agit d'une anticipation du banquet qui nous attend au ciel. Mais cette invitation ne servirait à rien s'il n'y avait dans notre vie une véritable rencontre avec le Seigneur. En effet, à chaque apparition après la résurrection, les apôtres se réjouissent de voir Jésus, car ils savent qu'il est vivant et présent dans leur vie. Le bonheur ne dépend pas du bien-être matériel, de l'absence de difficultés, d'une bonne santé. La joie profonde tire son origine du Christ, dans l'amour que Dieu a pour nous et dans la conviction de correspondre à cet amour. Alors s'accomplira cette parole du Seigneur. Je vous donnerai une joie que personne ne pourra vous ravir. Voilà le don que nous voulons accueillir par l'intercession de Marie notre Mère pour nous, pour notre famille et pour le monde entier. Unissons-nous au cantique du Magnificat en proclamant les merveilles que le Seigneur a faites en nous par son amour infini.
0: À présent, nous nous unissons en prière avec le monde entier en renouvelant notre consécration à Marie.
2: Vierge Immaculée, Mère de Dieu et de l'humanité, je t'accueille comme don de Jésus sous la croix et je me confie entièrement à toi. Je t'offre toute ma vie, ce que je suis, ce que j'aime et ce que j'ai, afin que resplendisse en moi la beauté du Christ. Aide-moi à être docile à l'Esprit et à vivre avec joie ma vocation dans l'Église, afin de collaborer à ta mission maternelle et d'orienter vers Dieu le cœur de tout homme. Toi qui as guidé saint Maximilien Kolb pour aimer sans mesure, enseigne-moi à être témoin de l'Évangile et à faire de ma vie un don. Je te confie les personnes que je rencontrerai et je t'offre le travail, les joies et les souffrances de cette journée. Ô Marie, conçue sans péché, prie pour nous qui avons recours à toi et pour ceux qui n'ont pas recours à toi.
3: Ave Maria, Ave, Ave Maria.
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1: Pendant les années de la vie cachée de Jésus dans la maison de Nazareth, la vie de Marie, elle aussi, est cachée avec le Christ en Dieu dans la foi. En effet, la foi est un contact avec le mystère de Dieu. Constamment, quotidiennement, Marie est en contact avec le mystère ineffable de Dieu fait homme, mystère qui dépasse tout ce qui a été révélé dans l'Ancienne Alliance. C'est ce que Jean-Paul II affirme dans l'encyclique Redemptoris Mater, où il réfléchit sur les années de la vie cachée de Marie avec Jésus et Joseph à Nazareth. 30 longues années, durant lesquelles, en demeurant auprès de l'humanité de Jésus, qui grandit comme tout enfant, elle garde vivante sa foi en ce qu'elle avait entendu de l'ange dire à son sujet. Il sera appelé Fils du Très-Haut. Marie est la première de ses petits, dont Jésus dira « Père, tu as caché cela aux sages et aux intelligents, et tu l'as révélé au tout petit. » Néanmoins, il ne s'agit pas d'une révélation limpide, sans obscurité. Bien au contraire, le pape nous montre que Marie, sa mère, est au contact de la vérité de son fils seulement dans la foi et par la foi. C'est au milieu des épreuves et des contrariétés quotidiennes que Marie croit.
0: À présent, nous nous unissons en prière avec le monde entier en renouvelant notre consécration à Marie.
2: Vierge Immaculée, Mère de Dieu et de l'humanité, je t'accueille comme don de Jésus sous la croix et je me confie entièrement à toi. Je t'offre toute ma vie, ce que je suis, ce que j'aime et ce que j'ai, afin que resplendisse en moi la beauté du Christ. Aide-moi à être docile à l'Esprit et à vivre avec joie ma vocation dans l'Église, afin de collaborer à ta mission maternelle et d'orienter vers Dieu le cœur de tout homme. Toi qui as guidé Saint Maximilien Kolb pour aimer sans mesure, enseigne-moi à être témoin de l'Évangile et à faire de ma vie un don. Je te confie les personnes que je rencontrerai et je t'offre le travail, les joies et les souffrances de cette journée. Ô Marie,

0: conçue sans péché. Prie pour nous qui avons recours à toi et pour ceux qui n'ont pas recours à toi.
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1: Réfléchissons sur la réponse de Marie à l'ange de l'Annonciation, en nous servant des paroles du pape Jean-Paul II. Dans Redemptoris Mater, il s'arrête longuement sur le consentement que l'humble servante du Seigneur donne à Dieu dans la foi. Il déclare que ce fiat de Marie, qu'il m'advienne, a déterminé du côté humain l'accomplissement du mystère divin. Il y a une pleine harmonie avec les paroles du Fils, qui, suivant la lettre aux Hébreux, dit au Père en entrant dans le monde « Tu n'as voulu ni sacrifice ni oblation, mais tu m'as façonné un corps. Voici, je viens pour faire, ô Dieu, ta volonté. » Le mystère de l'incarnation s'est accompli lorsque Marie a prononcé son fiat. Qu'il m'advienne selon ta parole, rendant possible pour ce qui la concernait dans le plan divin, la réalisation du dessein de son Fils. Jean-Paul II ne cache pas son admiration pour la foi de la Vierge Marie, qui a permis du côté humain l'accomplissement du mystère divin. Et il s'unit à la louange d'Élisabeth, et avec elle de l'Église tout entière, qui proclame Marie « bienheureuse » pour avoir cru à l'accomplissement de la parole du Seigneur et qui, avec amour et joie, la reconnaît comme la mère de son Seigneur.
0: À présent, nous nous unissons en prière avec le monde entier en renouvelant notre consécration à Marie.
2: Vierge Immaculée, Mère de Dieu et de l'humanité, je t'accueille comme don de Jésus sous la croix et je me confie entièrement à toi. Je t'offre toute ma vie, ce que je suis, ce que j'aime et ce que j'ai, afin que resplendisse en moi la beauté du Christ. Aide-moi à être docile à l'Esprit et à vivre avec joie ma vocation dans l'Église, afin de collaborer à ta mission maternelle et d'orienter vers Dieu le cœur de tout homme. Toi qui as guidé Saint Maximilien Kolb pour aimer sans mesure, enseigne-moi à être témoin de l'Évangile et à faire de ma vie un don. Je te confie les personnes que je rencontrerai et je t'offre le travail, les joies et les souffrances de cette journée. Ô Marie, conçue sans péché, prie pour nous qui avons recours à toi et pour ceux qui n'ont pas recours à toi.
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0: Bonsoir à nos amis auditeurs. Vous êtes maintenant en direct du studio d'Ars, en compagnie des séminaristes du séminaire de la Société Jean-Marie Vianney, pour l'émission « Causerie avec un prêtre ». Ce soir, nous parlerons des apparitions de Lourdes. Je me présente, Olivier Gagnon. Nous passerons une heure ensemble en compagnie du Père Didier Gault. Nous ouvrons donc cette émission avec le Père Didier. Bonsoir, Père.
1: Bonsoir, mon cher Olivier.
0: Mon Père, vous êtes prêtre du diocèse de Belley-Ars et vous êtes actuellement curé de Hauteville. Alors, Père, ce soir, nous aborderons le thème des apparitions de Lourdes, un des plus grands lieux de pèlerinage en France, voire en Occident et même dans le monde.
1: Alors pour commencer, mon cher Olivier, pour introduire cette émission, je voudrais commencer par présenter la famille de Bernadette Soubirousse. Ce n'était pas une famille pauvre, mais une famille misérable. Son père, François, était meunier et avait épousé Louise Casterotte, elle-même fille de meunier. Tous deux étaient originaires de Lourdes. Malheureusement, ils n'ont pas su gérer leurs affaires, vendant de la farine à crédit à ceux qui ne pouvaient pas payer et qui ne payaient jamais ce qu'ils devaient, ce qui leur a valu d'avoir affaire à une mauvaise clientèle. Ils ont ainsi conduit plusieurs moulins à la ruine, d'où ils ont été expulsés. C'est comme cela qu'en 1857, ils vinrent habiter le Cachot, qui était l'ancienne prison de Lourdes, désaffectée en raison de son insalubrité. Une pièce unique d'environ 4 mètres sur 4. Un bouge infect et sombre, écrira le procureur impérial du Tour au moment des apparitions. Ce local avait été acheté par un lointain cousin des Soubirousse, André Sajous, qui, avec son épouse romaine, se sont dit « Puisqu'ils sont à la rue, il faut les loger. » L'état de misère était tel que lorsque deux sacs de farine ont été volés chez le boulanger Maison Grosse, il a accusé François Soubirousse, qui a été arrêté et qui a fait 8 jours de prison, c'est-à-dire jusqu'à ce que la plainte du boulanger soit retirée. Maison Grosse a affirmé « C'est l'état de sa misère qui m'a fait croire qu'il pourrait être l'auteur du vol. » En janvier 1858, ils sont 6 à demeurer en ce lieu. François et Louise Soubirousse et leurs 4 enfants, Bernadette, 14 ans, sa sœur Toinette, 12 ans, ses 2 petits frères, Jean-Marie et Justin.
0: Voilà, merci pour cette mise en contexte. Nous comprenons mieux maintenant la situation de la famille de Bernadette. Si vous pouviez nous parler des apparitions, un peu dans quel contexte ils vont arriver dans la vie de Bernadette.
1: Voilà, alors nous en arrivons, après cette brève introduction, aux apparitions elles-mêmes. 18 qui se sont déroulées entre le 11 février et le 16 juillet 1858. Alors il convient de dire que les apparitions de Lourdes en ce 19e siècle sont comme enchâssées entre d'autres apparitions. Tout d'abord celle de la chapelle de la rue du Bac à Paris. La Vierge est apparue en juillet et novembre 1830 à une jeune novice des Filles de la Charité, Catherine Labouré. C'est à elle que la Vierge demandera notamment à ce que soit frappée la médaille qui a reçu le nom de miraculeuse, une médaille qui est très populaire et surtout porteuse de grâce, encore aujourd'hui. Puis l'apparition de la Salette dans le diocèse de Grenoble, le 19 septembre 1846 à deux bergers, Maximin Giraud et Mélanie Calva, quand je dis bergers, des enfants bien évidemment. Et en 1871, l'apparition de Pontmain dans le diocèse de Laval à 4 enfants, 2 frères, Eugène et Joseph Barbedette, Françoise Richer et Jeanne-Marie Le Bossé. Nous sommes donc le jeudi 11 février vers 11h. Le temps est maussade, François Soubirousse malade et couché. Louise, son épouse, s'apprête à préparer un maigre repas. Les petits s'amusent dans un coin du cachot. Bernadette s'écrie « Mon Dieu, il n'y a plus de bois !» À peu près au même instant arrive une enfant de 13 ans, Jeanne Abadie, surnommée Baloum. Après une brève concertation, Bernadette, sa sœur Toinette et Baloum partent chercher du bois. Louise fait beaucoup de recommandations à Bernadette, à cause de son asthme, et la revêt de son capulet, qui est une sorte de petite cape blanche que l'on pose sur la tête. Il y en a des noirs, nous le verrons plus tard. Ce capulet avait été acheté d'occasion. Mais je ne vais pas trop m'attarder sur les détails. Les trois jeunes filles, donc, suivent le gave et parviennent devant une grotte, la grotte de Massabiel. Elles aperçoivent au fond de la grotte du bois et des ossements d'animaux qui ont été déposés par les eaux du gave. Pour parvenir sous la grotte, elles doivent traverser un canal d'eau. Toinette et Baloum le traversent après s'être déchaussées. Bernadette, quant à elle, leur demande sans succès de jeter de grosses pierres afin de les rejoindre sans avoir à se mouiller les pieds avec cette eau glacée. Elle demande même à Baloum de la porter sur son dos. Mais Toinette et Baloum laissent Bernadette pour compte et partent ramasser du bois sous la grotte et aux abords de la grotte. Je laisse maintenant la parole à Bernadette qui nous rapporte elle-même ce qui s'est passé. Je fus un peu plus loin, voir si je pouvais passer sans me déchausser. Impossible. Je revins devant la grotte et je commençai à me déchausser. À peine si j'avais ôté le premier bas, j'entends comme un bruit, comme si c'eût été un coup de vent. Et alors là, fait extraordinaire, Bernadette, qui a regardé autour d'elle, a constaté que les peupliers de la prairie se dressaient, immobiles. Elle commence à enlever le deuxième bas, et même bruit. Elle lève les yeux, et dans une niche à droite de la grotte, environ 3 mètres du sol, elle voit, auréolée d'une lumière douce, une dame qui lui sourit, une dame toute vêtue de blanc, une robe blanche, un voile blanc, une ceinture bleue et une rose jaune sur chaque pied, couleur de la chaîne de son chapelet. De fait, la dame portait un chapelet blanc, au bras droit. Bernadette se frotte les yeux, croyant rêver. Mais la dame est toujours là, avec son sourire. Elle veut faire le signe de la croix, mais sa main est tombée. Alors voyez-vous, c'est quand la dame fait elle-même le signe de la croix que Bernadette parvient à le faire. Elle récite le chapelet et dira que la dame faisait courir les grains du sien sans remuer les lèvres. De loin, Toinette et Baloum, qui ramassent du bois, voient la silhouette de Bernadette en prière. Baloum, qui est un peu effronté, hausse les épaules et dit « Elle est folle de prier là, c'est bien assez de prier à l'église. » Le chapelet est terminé, la dame fait signe à Bernadette de s'approcher. Elle n'ose pas. C'est alors que l'apparition disparaît tout d'un coup. Les deux autres fillettes reviennent et Bernadette les interroge. « Avez-vous rien vu ?» Elles répondent négativement. Mais intriguée ajoute « Et toi, qu'as-tu vu ?» Bernadette leur répond « Rien ». Et peut-être, regrettant d'avoir trop parlé, détourne l'attention en faisant remarquer, en traversant le canal, « Elle n'est pas froide, votre eau, elle est chaude comme de l'eau de vaisselle. » Intriguée, sur le chemin du retour, Toinette et Baloum vont continuer de questionner Bernadette, qui va leur raconter ce qui s'est passé à la grotte, en leur demandant de garder le secret. Or, de retour au cachot, Toinette va très vite tout raconter à sa mère, qui à son tour va questionner Bernadette. Elle va devoir recommencer son récit. Louise répond en haussant les épaules. « Tu t'es trompée, ce n'était rien du tout. Tu as cru voir quelque chose et tu n'as rien vu. Ce sont des lubies, des enfantillages. » Et des coups de bâton se mirent à tomber sur les deux filles. Un ordre est donné à Bernadette. « Quoi qu'il en soit, n'y retourne plus, je te le défends. » Le samedi 13 février, l'abbé Pommian, aumônier de Lourdes, est au confessionnal. Il reçoit de l'avant-dernière pénitente cette confidence. « J'ai vu quelque chose de blanc ayant la forme d'une dame. » Il interroge cet enfant, dont il vient d'apprendre le nom, lui donne quelques conseils et lui demande « Me permettez-vous d'en parler à monsieur le curé ?» Bernadette autorise sans la moindre difficulté. La réponse de l'abbé Marie-Dominique Peyramal, curé de Lourdes, sera « Il faut attendre ». Le dimanche 14 février, qui précédait le mercredi des cendres, c'est un peu comme en ce moment, Bernadette se sent pressée intérieurement d'aller à la grotte. Mais la défense de Louise demeure. Deux amis de Bernadette s'en vont avec elle trouver sa mère, qui, par tous les arguments, cherche à convaincre sa fille de renoncer à aller à Massabiel. Mais comme aucun de ces arguments n'est vraiment valable, elle finit par céder. Les fillettes vont ensuite solliciter la permission du père de Bernadette, qui travaille chez un certain Cazenave, qui exploite la diligence de Bagnères. Sa réponse est sèche, c'est un non catégorique. Cazenave, qui a assisté à cette scène, intervient. « Laissez faire les petites, une dame avec un chapelet, ce n'est toujours rien de mauvais. » N'osant pas contredire son patron, François donna la permission sollicitée. Voilà donc tout un groupe de filles qui se met en route pour la grotte. Mais pas n'importe comment. En effet, Bernadette veut s'assurer que l'apparition vient de Dieu et non du diable. Elles ont fait le détour à l'église, où elles ont rempli une petite fiole d'eau bénite, afin d'en asperger la dame si elle vient. Arrivé à la grotte, le petit groupe commence à égrener le chapelet. À la fin de la première dizaine, Bernadette dit à ses compagnes « Voici la clarté !» Puis « La voilà, le chapelet passé au bras droit, elle vous regarde. » Écoutons-la encore raconter ce qui s'est passé ensuite. « Je me mis à lui jeter de l'eau bénite, tout en lui disant si elle venait de la part de Dieu de rester, sinon de s'en aller, et me dépêchais toujours de lui en jeter. » Elle se mit à sourire, à incliner la tête, et plus je l'arrosais, plus elle souriait et inclinait la tête, et plus je lui voyais faire ses signes. Et alors, saisie de frayeur, je me dépêchais aussi de l'asperger, et je fis cela jusqu'à ce que la bouteille fût épuisée. Toutes celles qui ont accompagné Bernadette seront elles-mêmes apeurées par une pièce poussée volontairement par Balloum. Balloum, qui, comme je l'ai dit, est assez effronté et donc pousse un peu au désordre, si je puis dire, à la provocation. Et cette pierre est tombée à la proximité de Bernadette. Quelqu'un les entendra s'écrier « Sauvons-nous, ça nous suit !» C'est après cet acte un peu stupide que Toinette retrouve Bernadette, les yeux grands ouverts, le visage blanc comme de la cire, absorbée par la vision. Elle est à genoux, les mains jointes. Elle est comme retirée du monde extérieur et reste totalement imperméable à ce qui lui est dit. Prise de panique, les filles vont chercher le meunier Antoine Nicolo, qui exploite le moulin de sa vie à proximité de la grotte. Il sera témoin de cette extase. Il ira jusqu'à dire qu'il était ravi en voyant Bernadette dans cet état, tout comme sa mère et sa tante. C'est ainsi que Bernadette, toujours en extase, est conduite au moulin de sa vie. Arrive alors Louise Soubirous, que certaines filles sont allées chercher. Elle arrive avec son bâton, le bâton du 11 février. Louise dit à Bernadette en la grondant « Vilaine, tu fais courir tout le monde !» Bernadette lui répond « Je ne dis à personne de me suivre !» Louise lève le bâton pour frapper sa fille. À cet instant, la mère du meunier Nicolo intervient. « Mère Soubirous, si vous l'aviez vue comme moi je l'ai vue, vous ne penseriez pas à la battre. Un ange que je vous dis. » La pauvre Louise fond en larmes et s'écroule sur une chaise. Puis, se ressaisissant, d'un ton fâché, elle dit « C'est des illusions, je ne veux plus qu'elle y aille. » Ce soir du dimanche 14 février, la nouvelle commence à se répandre dans la ville de Lourdes. Le lendemain, lundi gras, Bernadette, à l'hospice École de Lourdes, où elle est scolarisée, l'hospice était tenu par les sœurs de la Charité de Nevers, est accueillie par une semonce de la supérieure, Mère Ursule Farde. « Tu as fini tes carnavalades ?» Et elle continue sa leçon de morale. « C'est une illusion, comme en rêve, il ne faut pas s'y arrêter. » Un peu plus tard, toujours à l'hospice, la riche chocolatière de Lourdes désignera Bernadette à sœur Anastasie en lui disant « Tenez, la voilà la drôle !» et en même temps la gifla violemment. Nous noterons au passage que la chocolatière est venue demander pardon à Bernadette lorsqu'elle est partie pour le couvent de Nevers. La sœur Anastasie se contentera de la secouer fortement en lui disant « Drôle, drôle, si tu y retournes, tu seras enfermée. » Bernadette est la risée de ceux qui l'environnent.
0: Alors, père, je vous propose de faire une petite pause après cette explication des premières apparitions. Et nous écouterons un chant de Lourdes et nous reviendrons ensuite avec la continuité des apparitions.

0: 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Ce soir, causerie avec un prêtre. Alors, Père, nous en étions restés à la fin de la deuxième apparition. Nous en arrivons maintenant à la troisième apparition.
1: Voilà, c'est cela. Nous arrivons à la troisième apparition. Donc, malgré la défense de Louise, le mardi 16 février, Jeanne-Marie Millet, qui l'emploie, veut accompagner Bernadette à la grotte pour, dit-elle, éclaircir cette affaire. Elle pense qu'il s'agit de l'âme d'Elisa Latapie, une jeune fille de Lourdes décédée récemment, qui vient demander des prières. Louise n'ose pas opposer de refus. Rendez-vous est pris pour le jeudi 18 février. Très tôt, par souci de discrétion, le 18 février donc, Madame Millet vient frapper à la porte du cachot, accompagnée d'Antoinette Perret, dont le père est huissier à Lourdes. Sur le chemin, Bernadette ne les attend pas et arrive la première à la grotte. Quand elles arrivent à leur tour, ces deux femmes s'agenouillent. Antoinette éclaire un cierge béni qu'elle a apporté. On commence à réciter le chapelet. Presque aussitôt, Bernadette murmure « Elle y est ». Antoinette, comme convenu, sort d'un sac une écritoire, une feuille blanche, une plume et de l'encre, et donne tout cela à Bernadette, qui doit répéter à l'apparition la formule qu'on lui a apprise. « Madame, si vous avez quelque chose à me communiquer, voudriez-vous avoir la bonté d'écrire qui vous êtes et ce que vous désirez ?» Et là, pour la première fois, l'apparition parle et répond. Alors, moi je le dis en français, mais là, elle parlait en patois, parce que Bernadette ne parlait pas le français. Donc elle parlait dans le patois de Lourdes. Mais je ne peux pas vous le dire en patois, je ne le connais pas. Donc l'apparition répond « Ce que j'ai à vous dire, je n'ai point besoin de l'écrire. Faites-moi seulement la grâce de venir ici pendant 15 jours. Je vous le promets, dit Bernadette. » À cette parole, la dame répond par un engagement solennel. « Et moi, je vous promets de vous rendre heureuse, non point dans ce monde, mais dans l'autre. » Madame Millet et Mademoiselle Perret ont fini par s'impatienter. Et quand Bernadette revient vers elle, Antoinette Perret lui dit « Bernadette, demande-lui comme je t'ai dit. » Bernadette s'étonne, et elle deux, quand elle dit « J'ai demandé bien fort. » Elles lui font encore demander si elles peuvent revenir. La dame répond « Elles peuvent revenir avec vous, elles et d'autres encore. Je désire y voir du monde. » Sur le chemin du retour, Bernadette dit à Antoinette « La dame vous a regardé longtemps. » Madame Millet, vexée d'être évincée, reprend. C'était le cierge qu'elle regardait. Mais Bernadette confirme à Antoinette. Non, c'était bien vous. La dame vous a regardé et a souri. Madame Millet s'est faite menaçante en disant à Bernadette, si tu mens, le bon Dieu te punira. On entre maintenant dans la quinzaine des apparitions. Le vendredi 19 février, Bernadette, qui a passé la nuit chez Madame Millet, frappe à la porte du cachot. Sa mère, Louise, sort. Elles sont quatre à partir en direction de Massabielle. La marraine de Bernadette, qui est la sœur aînée de sa mère, tante Bernarde, a décidé de les accompagner. Arrivés sur place, un petit groupe les attend. Après à peine trois « Je vous salue Marie », la figure de Bernadette change. Ses yeux ne vacillent plus, elle sourit. La pâleur de son visage, la fixité de son regard impressionnent. Prise de peur, Madeleine Pontic s'est écriée « Elle se meurt !» Tante Bernarde pleure et saisit sa filleule. L'apparition cesse, Bernadette retrouve ses couleurs. Le retour au cachot est joyeux. Ce fut une apparition silencieuse. La dame s'est contentée de sourire. Le samedi 20 février, vers 6 heures, Bernadette, toujours sous l'autorité de Madame Millet, qui était un peu une dame envahissante, revêtue comme la veille d'un capulet noir, se dirige avec quelques personnes vers Massabielle. Bernadette prie depuis une quinzaine de minutes, le regard tourné vers l'excavation en haut du rocher. Mais il ne se passe rien. Puis les femmes murmurent. À présent, elles voient. Bernadette salue. Elle sourit. Ses paupières ne se baissent pas, même quand elle incline la tête. Un quart d'heure passe. Bernadette se relève. C'est fini. Ce fut encore une apparition silencieuse. Dans Lourdes, commence à courir le bruit que c'est la Sainte Vierge qui apparaît. Au cachot, la famille Soubirous tient conseil avec perplexité quand surgit tante Bernarde. Elle a réfléchi. L'accaparement de Bernadette par Madame Millet ne peut plus durer. Bernadette réintègre donc le cachot, ce qui est bien au regard des événements qui vont suivre. Le dimanche 21 février, bien avant 6 heures, Bernadette frappe au volet de tante Basile, une autre sœur de Louise, qui habite la rue du Baous à proximité de la rue des Petits Fossés où se trouve le cachot. C'est elle qui a suggéré de partir tôt pour éviter les curieux. Mais ce n'est pas une réussite. Quand elles arrivent à la grotte, pas moins de 100 personnes attendent et vont contempler l'extase silencieuse de Bernadette. Toutes ces personnes se retirent heureuses. Et cette fois, on l'affirme haut et fort, c'est bien la Sainte Vierge qui apparaît à Bernadette. Il n'est plus question d'Élisa la Tapie ou des âmes du purgatoire. Un groupe de femmes fait savoir à Bernadette que l'abbé Penn, vicaire à Lourdes, veut la voir. Elle obéit et va devoir refaire le récit des premières apparitions, un récit déformé par ceux qui l'ont déjà entendu. Nous sommes le matin. Bernadette ne se doute pas qu'une rude épreuve l'attend l'après-midi. À la sortie des vêpres, tandis qu'elle quitte l'église, le garde champêtre Calais l'attrape par son capuchon, lui intime « Tu vas me suivre ». Il l'emmène chez le commissaire Dominique Jacomet. Sur son passage, des gens lui disent plein de compassion « Pauvre Bernadette, on va te mettre en prison ». Elle répond « Je n'ai pas peur, s'ils m'y mettent, ils m'en sortiront ». Bernadette arrive chez le commissaire qui se montre plutôt aimable et qui consigne toutes ses paroles. Mais le ton va changer quand il dit à Bernadette qu'il va lui relire ses propres déclarations. Il fait dire notamment à Bernadette que la dame portait une ceinture blanche et que ses cheveux tombaient en arrière comme un voile. Bernadette lui tient tête en affirmant « Ce n'est pas ce que j'ai dit » ou encore « Monsieur, vous m'avez tout changé ». Jacomet va se montrer agressif. Il va insulter violemment Bernadette avec des mots grossiers et humiliants. Mais cela ne l'ébranle pas pour autant. Jacomet affirmera lui-même que Bernadette se défendait bien. Son père François, qu'on est allé chercher, arrive. Il parvient à entrer chez le commissaire. Il y avait beaucoup de monde sur le perron qui attendait. Donc c'est pour ça que c'est un peu difficile de se frayer un passage. Donc il parvient à entrer chez le commissaire qui lui dit « Père Soubirous, je suis content de vous voir. J'allais vous envoyer chercher, car cette comédie ne peut plus durer. Je sais tout maintenant. La petite elle-même est fatiguée de ces gens qui courent après elle. Elle en a assez qu'on la force d'aller là-bas. » François Soubirous est abasourdi. Le commissaire lui fait promettre que Bernadette n'ira plus à la grotte. Et pour que la pression porte, il lui rappelle ce qu'il en coûte d'aller en prison. François défend donc à sa fille de retourner à la grotte. Le lundi 22 février, Bernadette se rend tristement à l'école, son père ayant renouvelé la défense de la veille. Elle est accueillie par une nouvelle semonce de la supérieure de l'hospice, Mère Ursule Farde, qui lui dit en substance « Alors c'est fini, cette fois les carnavalades ?» La matinée est longue pour Bernadette, et son esprit ne cesse de voler vers Massabielle. À midi, elle rentre prendre un frugal repas au cachot. Et tandis qu'elle reprend la route de l'école, elle est comme entraînée par une force irrésistible sur le chemin de la grotte. Deux gendarmes la rejoignent et la suivent. Ils ont reçu mission de consigner tous ses faits et gestes. À la grotte, le maréchal des logis, Adolphe d'Anglas, qui l'observe de près, lui tape sur l'épaule et lui dit d'un ton ironique que lui dira amical « La vois-tu ?» Et il ajoute « Tu vois comme moi ». Bernadette est cependant imperturbable, mais rien ne se passe ce jour-là à la grotte. Les commentaires vont bon train. Certains disent « Ce sont des bêtises », d'autres « C'est à cause des gendarmes ». Bernadette pleure, elle fait pitié et murmure « Je ne sais pas en quoi j'ai manqué à cette dame ». En rentrant en ville, le maréchal des logis d'Anglas rencontre avec complaisance et satisfaction. Les ailes de mon chapeau ont fait s'envoler l'apparition. Mais comme il craint que Bernadette retourne à la grotte, il tient conseil avec le maire Anselme Lacadé et le procureur impérial Vital du Tour. Quant à Bernadette, le soir, pour la deuxième fois, se glisse dans le confessionnal de l'abbé Pommion, qui lui dit « On n'a pas le droit de t'en empêcher ». François et Louise, émus par la peine de leur enfant, lèvent leur défense d'aller à la grotte. Le mardi 23 février, Bernadette, accompagnée par un petit groupe de fidèles, part pour Massabielle. Il est environ 5h30. On pense être tranquille à la grotte, mais une centaine de personnes les a précédées, principalement des femmes qui prient le chapelet. Ce jour-là, la dame paraît. L'apparition se termine vers 7h. Bernadette ne dit rien du colloque, car la dame lui a appris une prière secrète. Bernadette la dira fidèlement tous les jours de sa vie. Jean-Baptiste Estrade, un notable de Lourdes, dira « J'étais venu incrédule, je me retire croyant. » Le docteur Dozous demeure sceptique et émet des réserves. Nous noterons encore que la dame va confier 3 secrets à Bernadette entre le 23 et le 25 février en lui disant « Je vous défends de dire cela à personne ». Bernadette a été fidèle à cette consigne toute sa vie, ce qui lui a valu des remontrances de la part de sa maîtresse des novices, Mère Marie-Thérèse Vauzou, au couvent Saint-Gildard de Nevers. Bernadette a simplement précisé que ses secrets ne concernaient ni le monde, ni l'Église, mais elle seule.
0: Alors merci beaucoup pour le détail de ces apparitions. Nous ferons une nouvelle pause musicale. Et nous reviendrons ensuite pour continuer le récit des apparitions.

0: 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Ce soir, causerie avec un prêtre. Alors, Père, nous en étions restés aux apparitions du 23 février et nous sommes rendus maintenant aux apparitions du mercredi 24 février.
1: Voilà, c'est ça, mon cher Olivier. Donc, le mercredi 24 février, des personnes en plus grand nombre encore accompagnent ou attendent Bernadette à la grotte. Comme à son habitude, Bernadette prit le chapelet dans l'attente de la dame. Quand elle paraît, son visage devient d'une pâleur telle qu'une femme gémit « Mon Dieu, elle va mourir !» Ce jour-là, le visage de Bernadette est tantôt joyeux, tantôt triste. Et elle se déplace à genoux sous la grotte et se baisse pour embrasser la terre. Sa tante Basile est tellement émue qu'elle fait un malaise. Un cri ramène Bernadette au monde extérieur qui dit à sa tante « Ma tante, ce n'est pas bien de vous mettre en pareil état. » Elle regarde à nouveau vers la niche. L'apparition dure encore quelques instants, puis la dame disparaît. Fanny Niccolo, l'institutrice de Lourdes, lui demande « T'a-t-elle parlé ?» Bernadette lui dit « Tiens, vous étiez si près de moi et vous n'avez pas entendu ?» Ce jour-là, par trois fois, la dame apprend un mot nouveau à Bernadette. « Pénitence, pénitence, pénitence. » Elle lui dit « Priez Dieu pour la conversion des pécheurs. » C'est elle aussi qui lui a demandé de monter à genoux, ce sont les mots de la Vierge, enfin de la Dame, parce qu'on ne connaissait pas encore son identité, de monter à genoux et baiser la terre en pénitence pour les pécheurs. Dans Lourdes, ce soir-là, on parle de la grotte un peu plus qu'hier et avec une ferveur croissante. Le jeudi 25 février, les premières personnes convergent vers la grotte dès 2h du matin. Bernadette arrive à l'heure habituelle, accompagnée de ses trois tantes. Elle s'agenouille, commence à dire le chapelet, la dame apparaît. De nouveau, Bernadette marche à genoux et de temps à autre se baisse pour embrasser la terre. Après lui avoir révélé le troisième secret, la dame dit à Bernadette « Allez boire et vous lavez à la fontaine et mangez l'herbe qui pousse à côté. » L'enfant se dirigea naturellement vers le gave sans perdre de vue la dame, qui d'une parole et d'un geste l'arrête. « N'allez point là, je n'ai point dit de boire au gave, allez à la fontaine, elle est ici. » Et du doigt lui indique le fond de la grotte, à gauche de la niche des apparitions. Bernadette regarde avec répugnance le sol boueux. Néanmoins, elle se courbe sur ce sol humide et se met à gratter, forme un petit trou, puise de cette boue qui se fait liquide, la porte vers son visage, mais la rejette avec dégoût. Une fois, deux fois, trois fois. Enfin, la quatrième fois, elle boit de cette eau sale avec effort. Elle puise encore pour s'en barbouiller la figure. Ceux qui la voient faire sont consternés. C'est du délire. On la croit devenue folle. Le journal Le Lavedan, qui est un journal local, devait la déclarer atteinte de catalepsie. Nous noterons au passage que c'est d'ailleurs dans les mêmes termes que dans une lettre datée du 26 février, le maréchal des logis d'Anglas présentera Bernadette ainsi au lieutenant Bourriot de la gendarmerie d'Argelès. Tante Bernarde essuie le visage de sa filleule avec un mouchoir et lui administre une bonne gifle pour lui apprendre à faire des comédies pareilles. Quelques minutes plus tard, Bernadette, sans se soucier de la foule, se retire, entraînée en hâte par ses tantes confuses et humiliées. Elle ne se prive pas de la sermonner sur la route. « Mais qu'est-ce que tu penses de faire des choses comme ça ?» Elle répond que tout ce qu'elle a fait, elle l'a fait sur l'ordre de la dame. Nous remarquons que Bernadette est un modèle d'obéissance et cette obéissance se confirmera non seulement à Lourdes pendant les apparitions, mais aussi à Nevers quand elle sera religieuse. Ce même jour, Bernadette est convoquée pour un nouvel interrogatoire, non pas chez le commissaire Jacomet, mais chez le procureur impérial du Tour. Elle répond au procureur avec la même assurance qu'au commissaire. Sa mère qui l'accompagne pleure quand le procureur dit vouloir lui faire passer la nuit en prison. Bernadette la console par ces mots. « Vous êtes bien bonne de pleurer parce que nous allons en prison. Nous n'avons rien fait de mal. » Mais je n'en dirai pas plus à propos de cet interrogatoire si ce n'est que le procureur raturait sa déposition en faisant des croix. En sortant de chez lui, Bernadette demanda en riant à ceux qui l'attendaient « Quand on n'écrit pas bien, est-ce qu'on fait des croix ?» Monsieur le procureur faisait toujours des croix. « Que tu es enfant !» dit sa mère en essuyant ses larmes. Le vendredi 26 février, Bernadette se retrouve dans une situation identique à celle du lundi 22 précédent. Comme le commissaire, le procureur lui a défendu sous menace de retourner à la grotte. Et pourtant, Bernadette veut y aller absolument. Louise pleure, supplie, se lamente. Elle voudrait que Bernadette renonce, alors qu'un groupe de personnes l'attend à l'extérieur. Une fois encore, Tante Bernarde intervient en disant « Moi, à la place de Bernadette, j'irai. » Je fais une petite parenthèse pour dire que la Tante Bernarde, la marraine, était la fille aînée des filles Castérotte. Elle était donc l'héritière, comme on disait, à Lourdes. Elle avait une certaine autorité. Je ferme la parenthèse. Et les voilà repartis pour la grotte, où sont rassemblées environ 500 personnes. Bernadette prit le chapelet, refait les gestes de la veille, marche à genoux, embrasse la terre, boit de l'eau de la source, mais rien ne se passe. Bernadette, en larmes, se retire en disant « Qu'est-ce que je lui ai fait ?» tandis que Louise murmure « On va nous mettre en prison. » Le samedi 27 février, Bernadette arrive à la grotte à 7 heures. Elle refait toujours les mêmes gestes, et aujourd'hui la dame est apparue. Ce jour-là, la dame renouvelle son invitation à la pénitence. « Allez baiser la terre par pénitence,

0: a quitté la grotte sans livrer son sentiment, mais en donnant des consignes à la gendarmerie. Vous enverrez un gendarme tous les matins à la fameuse grotte, il vous rendra compte et vous me rendrez compte de ce qui s'y fera, du nombre de personnes qui s'y réunissent, de quoi est composée la foule. Les autorités s'inquiètent à l'approche du dernier jour de la quinzaine. Après le commissaire Jacomet, après le procureur impérial du Tour, c'est le juge Ribe qui va interroger Bernadette. Nous ne connaissons pas grand-chose de cet interrogatoire qui a eu lieu à l'hospice des Sœurs de Nevers, si ce n'est qu'une religieuse toute en larmes est venue au secours de Bernadette, interpellant le juge en ces termes. « Je vous en prie, messieurs, laissez-nous la petite, ne la faites pas mourir. » Et comme le commissaire était là, le juge s'est adressé à lui en disant « Que voulez-vous y faire? Nous n'avons rien à y mordre avec elle. » Le lundi 1er mars, pour la première fois, François Soubirous accompagne sa fille à la grotte. Ça fait donc 161 ans aujourd'hui que François Soubirous a été témoin pour la première fois des apparitions de Lourdes. On remarque aussi la présence d'un prêtre, l'abbé Glaire, curé d'Omex, qui a accompagné un groupe de ses paroissiens. Il est venu un peu inquiet, car l'abbé Peyramale a défendu aux ecclésiastiques de se rendre à la grotte. Au terme de l'apparition, il devait dire notamment « J'avais observé Bernadette avec un soin scrupuleux. Quelle différence entre ce qu'elle était et ce que je la vis au moment de l'apparition. Oh, qu'il faisait bon être là. Je me croyais au vestibule du paradis. » Au cours de cette même apparition, les personnes présentes à la grotte crurent que la dame bénissait les chapelets. De fait, Bernadette, à sa demande, prit le chapelet d'une pieuse personne et commença à prier avec ce chapelet en présence de l'apparition qui lui demanda « Qu'est devenu votre chapelet ?» Bernadette le tira de sa poche et le lui présenta. La dame lui dit en souriant « Servez-vous de celui-là. » Le mardi 2 mars, pas moins de 3000 personnes attendent Bernadette qui arrive à 7 heures. En raison de la foule, elle a de la peine à se frayer un passage et à faire les gestes habituels. Ce jour-là, la dame renouvelle son message du 27 février. « Vous irez dire aux prêtres de faire bâtir ici une chapelle. » Et cette fois, elle leur est ajoutée « Au plus court, quand même elle serait toute petite, et d'y venir en procession. » Bernadette, déjà fort mal reçue par l'abbé Peyramale, eut le courage d'aller trouver deux fois le même jour, le matin et le soir, son curé. Le soir, elle est accompagnée par ses tantes Basile et Lucille. L'abbé Peyramale s'en prend à elles deux. « C'est malheureux d'avoir une famille comme ça qui met le désordre dans la ville. Retenez-la, ne la laissez plus bouger. » Une fois la colère retombée, il dira cependant à Bernadette de demander à la dame de faire fleurir l'églantier qui pousse le long de la grotte. C'était une manière d'authentifier l'apparition.
1: Merci beaucoup, Père. Nous ferons une dernière pause musicale afin de ensuite nous expliquer les dernières apparitions de Lourdes.

0: causerie avec un prêtre. Alors, père, nous en étions restés aux apparitions du 2 mars et nous arrivons maintenant aux apparitions du 3 mars.
1: Voilà, c'est ça. Voilà, donc le mercredi 3 mars, la dame n'est pas apparue le matin. Bernadette repart les yeux pleins de larmes, mais dans la matinée, elle se sent pressée intérieurement de retourner à la grotte. Elle y retourne donc l'après-midi. La dame est là, elle lui dit: Vous ne m'avez pas vue ce matin, parce qu'il y avait des personnes venues ici pour voir la contenance que vous auriez en ma présence, et qui n'en étaient pas dignes, car ayant passé la nuit à la grotte, elles l'ont déshonorée. Bernadette s'en va de nouveau chez l'abbé Peyramale et lui dit: La dame a souri quand je lui ai dit que vous demandiez un miracle, quand je lui ai dit de faire fleurir le rosier. Elle a souri de nouveau, mais elle tient toujours à sa chapelle. Le jeudi 4 mars, dernier jour de la quinzaine, est plein d'effervescence. Dès 5 heures, le commissaire Jacomet est à la grotte. Les brigades de Saint-Pé et d'Argelès ont rejoint celles de Lourdes. Le lieutenant Bourriot a établi un service d'ordre. Sur le chemin de la grotte, le gendarme Mallet, dans l'exercice de ses fonctions, est remué par le passage de la voyante. Il dira simplement: Ça me fit un effet. Le soir, il devait retourner à la grotte en habit civil, donc moins voyant, pour y prier. Bernadette arrive vers 7 h, 7 h 15. Comme habituellement, elle prie le chapelet. La dame paraît. Bernadette est tantôt triste, tantôt souriante. Elle devait dire à ceux qui l'interrogeaient à ce propos: Je suis triste quand la dame est triste, je souris quand elle sourit. La dame descend par un trou au-dessous de la niche. Bernadette a dit que c'était comme si elle se laissait couler. Elle s'est donc, la dame, d'une certaine manière, mêlée à la foule. Bernadette devait dire plus tard à sa cousine Jeanne Weder: Si vous aviez étendu tant soit peu la main, vous l'auriez touchée. L'apparition s'achève après quelques colloques, mais elle n'a pas dit son nom. Ce sera la déception de l'abbé Peyramale qui attend Bernadette avec émotion. Ce sentiment de déception va prévaloir chez tous ceux qui attendaient. En revanche, ce sera le triomphe de ceux qui n'ont cessé de se poser en adversaires de la grotte. 3 semaines passent et nous arrivons au jeudi 25 mars, fête de l'Annonciation. Très tôt le matin, Bernadette se réveille, pressée intérieurement de devoir se rendre à la grotte. La permission est accordée. Un peu avant 5 h, elle est sur le chemin de Massabielle. Surprise en arrivant, avec ses parents qui l'accompagnent, elle découvre plusieurs dizaines de personnes, dont le commissaire. La dame est là aussi. La dame qui a fait signe à Bernadette descend à nouveau près d'elle et donc près de la foule. Bernadette demande: Mademoiselle, voulez-vous avoir la bonté de me dire qui vous êtes, s'il vous plaît? La dame sourit. Bernadette insiste: Mademoiselle, j'ai besoin de savoir qui vous êtes, s'il vous plaît. La dame sourit toujours. Pour la troisième fois, Bernadette demande: Mademoiselle, j'aimerais tant savoir qui vous êtes, s'il vous plaît. À ce moment-là, la dame ouvre les mains, puis les joint à la hauteur de son cœur, et levant les yeux au ciel, dit dans le patois de Bigorre: Que soy era immaculada conceptio, en français, je suis l'Immaculée Conception. Sans plus attendre, après un bref salut, Bernadette se retire et se dirige en hâte vers le presbytère, dont elle pousse la porte et dit à l'abbé Peyramale: Que soy era immaculada conceptio. L'abbé Peyramale traite Bernadette d'orgueilleuse. Elle ne peut pas porter ce nom-là. Puis, réalisant ce qui vient de lui être dit, il attaque: Tu me trompes. Tu ne sais pas ce que ça veut dire. Bernadette réfute cette objection en précisant: J'ai répété tout le long du chemin. L'abbé Peyramale, sentant monter des sanglots en lui, se contente de dire à Bernadette, décontenancée: Rentre chez toi, je te verrai un autre jour. Bernadette va ensuite le dire à l'abbé Pommian, l'aumônier de l'hospice de Lourdes, qui a été témoin de bien des étapes, si je puis dire, des phases de ces apparitions. Il lui répond qu'il en parlera à monsieur le curé. Bernadette l'apprendra un peu plus tard dans la journée. C'est bien la Sainte Vierge qui lui est apparue. La journée se termine pour elle dans la joie. Il y aura encore 2 apparitions. Tout d'abord, le mercredi 7 avril, à nouveau, Bernadette entend toujours le même appel intérieur. Elle se rend très tôt à la grotte, il est environ 5 heures, où prie une foule de 1000 personnes. Il y a parmi ces gens le docteur Dozous qui n'y croit pas, mais qui reste curieux. Bernadette est à la 2e dizaine de chapelets. Elle sourit, salue, son visage s'est transfiguré. Antoinette Tardivaille, la sacristine, éprouve un saisissement. Notre-Dame est là. Bernadette est donc à genoux. Le cierge qu'elle tient glisse dans ses mains. La flamme lui lèche les doigts. Quelqu'un crie « Mais elle se brûle !» Le docteur arrête l'intervention de celui qui veut la secourir. Le médecin constatera que la flamme est passée durant une dizaine de minutes entre ses doigts, sans lui causer aucune brûlure. Au terme de l'apparition, il saisit les deux mains de la voyante et constate « Il n'y a rien. Il est conquis à la cause de la grotte. » Antoinette Tardivaille veut en avoir le cœur net. Dans l'après-midi, elle invite Bernadette à reprendre son attitude recueillie en baissant les yeux. Elle glisse une bougie entre ses doigts, et Bernadette retire ses mains précipitamment dans un cri « Je me brûle !» D'autres veulent renouveler cette expérience. Bernadette s'éclipse au plus vite. Du 7 au 16 juillet, Bernadette s'efface, elle est même oubliée. Des personnes continuent d'aller de temps en temps prier à la grotte. Il y a même de nouvelles visionnaires qui se basent sur des stalactites. L'abbé Peyramal, si dur avec Bernadette, leur fera un accueil favorable. Quant aux autorités civiles, elles se durcissent. Le 15 juin, des barrières sont dressées devant la grotte. Elles sont démolies par les fidèles le 17. Et cela va se continuer plusieurs fois. Le vendredi 16 juillet, fête de Notre-Dame du Mont-Carmel, l'appel intérieur se fait entendre, mais la grotte est interdite. C'est vers 20h que Bernadette se rend non pas sur la rive gauche du Gave, qui se situe aux abords de la grotte, mais sur la rive droite, du côté de la prairie. Le soleil commence à disparaître. Bernadette descend avec sa tante Lucille et n'est reconnue par personne. Comme à son habitude, Bernadette s'est agenouillée, et à peine le chapelet est-il commencé que la joie et la pâleur transfigurent son visage. La dame est là. Ce fut une apparition silencieuse. Bernadette s'est levée, c'est fini. Bernadette a seulement dit « Jamais je ne l'ai vue aussi belle ». Quelqu'un lui a demandé « Comment pouvais-tu la voir ? Le gave est si large et les barrières sont si hautes. » Bernadette a répondu « Je ne voyais qu'elle ». Ce fut la dernière apparition de la Sainte Vierge à Bernadette sur la terre. Bernadette qui ne cessera de répéter « La Sainte Vierge est si belle que quand on l'a vue sur la terre, on a hâte de mourir pour la revoir. »
0: Merci Père pour ces explications des apparitions, c'est très nourrissant et on comprend bien maintenant pourquoi c'est un grand lieu de pèlerinage. Avant de terminer, en quelques secondes, nous avons une question qui nous vient de Marie-Thérèse qui voudrait savoir pourquoi on met si longtemps à reconnaître une apparition.
1: Eh bien, je n'ai pas tous les critères, mais il y a une prudence de la part de l'Église. Parce que vous savez, le démon peut singer des apparitions et peut faire croire que c'est la Sainte Vierge ou le Christ qui apparaît, parce que le Christ apparaît aussi. Et donc, il faut quand même être très prudent et ne pas s'emballer trop vite. Je crois que pour être certain, il faut avoir pour être certain d'une apparition, il faut attendre le jugement de l'Église. Mais ça peut attendre très longtemps. Celle du Lot, par exemple, où Benoît Trancurel a vu plus de 400 fois la Sainte Vierge, je crois que ça dure à peu près 4 siècles. Donc, voilà, ça prend du temps. Certaines, c'est plus rapide. Celle de Lourdes, c'était 4 ans. C'est au mois de janvier 1862 que Monseigneur Laurence, évêque de Lourdes, a promulgué l'authenticité des apparitions de Notre-Dame de Lourdes et s'est proposé de lui bâtir un sanctuaire.
0: Voilà, merci beaucoup et merci Père Didier pour cette explication des apparitions de Lourdes. Et c'est ainsi que s'achève notre émission Causerie avec un prêtre.

Le cœur de l'homme de bien est confiant. Il ne craint pas. Il verra ce que valaient ses oppresseurs. Psaume 111, 8.

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0: Bonjour à tous. En ce mois de septembre, eh bien, nous avons déjà commencé avec la présence délicieuse et incomparablement protectrice de la Vierge Marie. Dans cette première quinzaine de septembre, nous avons eu trois fêtes mariales. Le 8 septembre, la fête de la Nativité de la Vierge. Le 12 septembre, le Saint-Nom de Marie. Et le 15 septembre, la Vierge des douleurs. Donc de Nazareth, de sa naissance au pied de la croix. Eh bien, ça représente tout l'arc, dirais-je, de la présence de Marie auprès de chacun d'entre nous. Dans le sanctuaire, dont je suis le recteur, qui est un sanctuaire marial, eh bien, il y a un tableau central qui représente la naissance de la Vierge Marie. Un grand tableau situé derrière le maître-autel. Souvent, et c'est une loi générale de la liturgie, on place dans les églises en position centrale le saint sous lequel l'église est, par laquelle l'église est patronnée. Et donc cette peinture dans le sanctuaire là dont je suis responsable, Notre-Dame du Cross, eh bien elle date du XVIIe siècle, un moment où l'origine de la chapelle remonte au XIIe siècle, hein, au Moyen Âge, mais elle a été agrandie et embellie au XVIIe siècle, et cette à ce moment-là qu'on a ce tableau. Alors, est-ce que la chapelle du XIIe initialement était déjà sous le patronage de la Nativité de la Vierge Marie? Sans doute, mais il peut y avoir évidemment, à l'occasion de l'embellissement de la chapelle, un changement, peut-être, ou une précision, tout simplement. Peu importe. En tout cas, cette chapelle est dédiée à la Nativité de la Vierge. Qu'est-ce qu'on voit sur ce tableau qui est très beau? On y voit, il y a deux plans. À l'arrière-plan, dans un lit, se trouve Sainte Anne, la mère de la Vierge Marie. Et elle est entourée par trois femmes, qui viennent lui proposer de la nourriture pour se soulager, pour reprendre des forces. On voit Joachim dans un coin qui regarde sa femme. Et puis au premier plan, on a trois autres femmes, donc vous voyez ces deux groupes symétriques, trois autres femmes qui font face cette fois-ci aux visiteurs, et l'une d'entre elles tient un bébé, c'est la Vierge Marie qui vient de naître. Alors tout est symbolique hein, dans les peintures, bien évidemment. Et d'abord, ce qui nous est montré dans cette peinture, c'est le contexte de la naissance de Marie. C'est la vie quotidienne. Marie n'est pas née comme Jésus dans une grotte, hein. Elle est née dans une maison, comme tout le monde à l'époque. Et elle est née entourée, donc dans une famille aimante. Et ça, c'est très important. C'est ce que Dieu a voulu pour la Vierge Marie. Ne nous étonnons donc pas, eh bien, que le Seigneur veuille pour chacun d'entre nous, eh bien, exactement la même chose. Et pour nous montrer, cependant, pour nous conduire sur un chemin qui est proprement grandiose, celui de la foi. Mais nous habitons tous quelque part dans un Nazareth. Et il faut, quand les choses se passent bien, eh bien que cette famille soit aimante et unie, c'est le plan du Seigneur pour nous permettre, eh bien, de passer de ce monde au Père sans problème, sans cette rupture, ce risque de rupture que représente évidemment le choix entre le bien et le mal. Donc la vie quotidienne, et puis un spectacle charmant, harmonieux de cette vie quotidienne, l'homme qui a ce qu'il lui faut, mais qui n'a pas les grandeurs de luxe, rien de tel. La deuxième chose que nous montre symboliquement cette peinture, ce sont ces trois femmes qui entourent la Vierge Marie. Elles s'occupent d'elle, elles lui mettent des langes, etc. Et ces trois femmes sont très fines, ont un visage très fin et très beau. Mais en même temps, c'est pas comme la peinture italienne de l'époque. Il n'y a rien d'érotique dans ces femmes. Elles sont belles, c'est la beauté, mais une beauté qui n'est pas celle de l'éros. C'est une beauté, et on voit bien ce que le peintre a voulu dire et suggérer, c'est une beauté qui est spirituelle. Elle représente, parce que c'est un symbole tridentin, hein, c'est les trois vertus théologales. À l'époque, on n'avait pas encore formulé le dogme de l'Immaculée Conception, à savoir que Marie avait été préservée de toute trace, de toute tache du péché originel. Mais on croyait depuis l'Antiquité que dès le moment de sa naissance, Marie était sans péché. Simplement, elle, comme le genre humain dans son ensemble, on pensait qu'elle avait dû être frappée elle aussi par ce péché originel, et sans aucun péché personnel de sa part, ce qui est déjà un miracle en soi, mais quand même blessée, et donc devant assumer un certain pouvoir des convoitises. L'Église moderne a proclamé que c'était pas le cas et que Marie était vraiment l'Immaculée et c'est vraiment cette beauté parfaite. Mais les trois vertus théologales sur le tableau nous montrent déjà cette perfection. Donc on a d'une part la vie quotidienne avec son lot d'imperfections inimaginables qui sont celles de la créature et puis au premier plan la perfection. Mais une perfection... comment dire, offerte dans un monde qui, lui, est totalement imparfait. Et c'est ça le grand mystère de la Vierge Marie. Il y a, au chapitre 12 de l'Apocalypse, un texte bien connu qui nous parle du mystère de la Vierge Marie. On la voit, un signe grandiose apparu au ciel, une femme, le soleil l'enveloppe, la lune est sous ses pieds et 12 étoiles couronnent sa tête. Elle est enceinte et crie dans les douleurs et le travail de l'enfantement. Et puis, il y a le dragon. C'est le second signe. Et, le dragon, le diable, qui vient se poster vraiment devant la femme en arrêt pour dévorer l'enfant, nous dit saint Jean. Et puis, il n'y parvient pas. L'enfant est attiré vers Dieu. Et quant à la femme, c'est ça qui nous intéresse. Donc Marie, eh bien, elle est envoyée au désert. Et alors le dragon, donc le désert, voyez, c'est ça que je voudrais mettre en relief. Et il est précisé, le texte nous précise, elle reçoit les ailes du grand aigle pour voler au désert jusqu'au refuge où, loin du serpent, elle doit être nourrie un temps, des temps et la moitié d'un temps. C'est-à-dire ça correspond aux 1260 jours qui étaient annoncés préalablement. La femme qui doit être accueillie au désert jusqu'à ce que cet enfant, qui est reparti auprès de Dieu, revienne. Dans la narration d'Apocalypse, il y a un moment où il revient et ça correspond très exactement à ces 1260 jours. Donc la vocation de la Vierge Marie, c'est d'être attentive et d'attendre le Seigneur. Et nous, on devrait faire pareil. Simplement, on n'est pas immaculé. Donc Marie attend le Seigneur dans la vie quotidienne qui est la même que la nôtre. Mais nous, dans cette vie quotidienne, eh bien, nous n'attendons pas le Seigneur, pas assez. Et nous devons apprendre au long de notre vie, justement, à attendre ce Seigneur, maître de la vie. Et nous nous perdons forcément dans des recherches de nous-mêmes, ou dans un oubli de soi, mais qui n'est pas un oubli de soi en Dieu. C'est un oubli de soi dans le monde. On s'immerge dans ce monde, dans cette dynamique, dans son mouvement, pour oublier notre mal-être propre de créature fragile et inaccomplie. La Marie ne trouve pas de refuge dans le monde. Elle va au désert. Et le désert, c'est le lieu qui s'oppose au monde habité par définition. Donc là où les hommes, donc c'est pas seulement le monde matériel, c'est la culture, c'est les valeurs de ce monde, etc. Les gens qu'on y rencontre. Le désert, c'est un lieu culturellement neutre. C'est la nature. Et la nature vient tout droit du Créateur. Donc déjà, c'est un lieu qui est vierge et capable d'accueillir l'Immaculée. C'est là que Dieu l'envoie pour être sûr que le démon ne puisse pas la rejoindre, l'étouffer, la détruire. Elle est le chef-d'œuvre de Dieu. Et ce chef-d'œuvre est destiné à être imité. Il est destiné, bien sûr, à accueillir Jésus et à l'introduire sur la terre par l'incarnation. Mais Marie est destinée réellement à conduire les âmes simples vers le Seigneur. Les âmes simples, les âmes simplifiées, les âmes purifiées, les âmes qui ont fait ce retour à l'essentiel, peut-être d'ailleurs après avoir fait un long détour à travers le monde et ses beautés propres et ses attraits et ses convoitises. Mais l'essentiel, c'est finalement de revenir là où se trouve Marie, où elle nous attend toujours pour nous accueillir et nous instruire, c'est le désert. La femme, c'est donc une femme grandiose et qui est destinée au désert. C'est Nazareth. Le désert, c'est Nazareth. Donc cette vie quotidienne. Parce que Nazareth, c'est pur. La famille, Anne et Joachim, eh bien, étaient une famille pieuse, de croyants. Et, c'est-à-dire, ils n'avaient pas du tout l'esprit du monde. Et être croyant, automatiquement, c'est couper sa maison, son foyer, du monde et de son influence. Pourquoi ? Parce que la foi nous relie à Dieu et que c'est Dieu qui opère cette coupure, cette protection. Et donc, c'est pourquoi les familles qui mettent vraiment Dieu au centre de leur vie sont protégées, vivent dans un oasis, au milieu du désert, car la femme est envoyée au désert, il n'est pas dit qu'elle est envoyée pour y mourir de soif. Hein. Non, dans le désert, il y a des oasis, il y a des beaux jardins que le Seigneur nous réserve et que les gens du monde ne peuvent pas voir, parce qu'il faudrait aller au désert. Et ne peuvent aller au désert, dans la symbolique biblique, que ceux eh bien, qui sont conduits par Dieu, à l'image du peuple conduit par Moïse au désert pour trouver la Terre Sainte. Le désert, donc, une famille de croyants des valeurs chrétiennes. Ces valeurs sont douces, elles permettent vraiment de créer un monde humain. Et le monde humain, il commence par la famille. Tout commence par la famille, la nativité de la Vierge Marie, puis la nativité de Jésus lui-même. Et bien, avec la Sainte Famille, et bien oui, c'est toujours cette même douceur, un lieu de protection pour l'enfant, où il va pouvoir grandir en sagesse, et en force, bien évidemment. Le désert exprime aussi l'idée d'une vocation cachée. Vous voyez, quand on est dans le désert, le vrai désert, hein, je ne parle pas de ces zones arides parcourues par des routes qu'on traverse pour se rendre à un autre point, non, le désert au sens symbolique de la Bible, c'est un lieu où les hommes n'ont pas mis les pieds, ou en tout cas, quand ils ont mis les pieds dans le désert, ils n'ont pas laissé de traces derrière eux. C'est un lieu sans chemin. Il n'y a pas de chemin au désert, c'est la nature même du désert. Une immensité sans contour, une immensité écrasante, c'est le désert. Et c'est pourquoi il peut servir de refuge, parce que là, personne ne peut nous retrouver si nous nous perdons dans ce désert. Et je le rappelle, ce désert symbolique est un désert intérieur avant d'être extérieur extraordinairement pour quelques-uns d'entre nous éventuellement. C'est un désert intérieur pour tous, en réalité. Donc le désert, c'est une vocation cachée, de même que Marie avait été cachée à Nazareth dans sa vocation, au sens personne ne pouvait deviner quelle serait la mère de Dieu. Jésus aussi a été caché à Nazareth, cette vie quotidienne, mais caché à l'intérieur de la demeure de la famille qui accueille ses âmes, une famille croyante, les âmes sont cachées, protégées, leur vocation n'est pas clamée sur les toits. En revanche, les vocations dans le monde, alors elles sont publiques. On exprime vraiment, on veut mettre les hommes au service de la construction du monde, on va promouvoir des formations en vue de remplir les exigences industrielles du moment, que sais-je, l'homme doit servir, et s'il sert pas, il n'a pas d'emploi, il n'y a pas de place pour lui. Parce que c'est pas l'homme qui est au centre de ce monde. Dans ce monde, ce qui est au centre, c'est le vide, en fait. C'est même pas les financiers qui gouvernent tout ça, une poignée de richissimes personnages égoïstes comme pas un. Non, c'est au-delà d'eux, qui ne sont que des ombres. Il n'y a rien, finalement. Quand c'est pas l'homme qui est au centre, c'est forcément le vide. Il y a des systèmes monétaires, des systèmes financiers qui accumulent sans cesse, et comme des cancers qui n'arrêtent pas de grossir, mais pour rien, pas pour une destination, pas pour une finalité. La seule finalité de ces systèmes boursiers, bancaires, c'est de grossir, grossir, grossir, et puis voilà, de tout absorber, et puis rien d'autre. Ça, c'est le vide total, le monde sans sens. Au contraire, Marie, l'Immaculée, suscite du sens à ce monde. C'est l'œuvre de Dieu. Susciter le sens à ce monde et le sens de ce monde. Pour le monde, c'est l'amour, c'est la vie, c'est la vérité. Voilà le grand sens que doit embrasser le monde s'il veut être selon Dieu. Une vocation cachée, parce qu'on ne peut pas rendre public ce que nous ne connaissons pas nous-mêmes. La Vierge découvrira en temps voulu quelle était sa véritable vocation. Alors, il faut qu'elle ait le courage, comme nous-mêmes, de vivre cette gratuité, c'est-à-dire le temps où on ignore ce que Dieu veut de nous, et le vivre comme le faisait Marie, dans une pureté, dans une beauté, dans un désintéressement qui lui était propre. Et généreux, on se souvient de la Visitation, bien évidemment, qui en est l'exemple typique, mais il y a aussi Cana, lorsqu'elle est invitée à la noce, elle se préoccupe des invités. Le désert exprime aussi la pureté du cœur de Marie, qui doit être notre pureté propre aussi. Nous devons nous laisser purifier le cœur. Et ça, c'est le désert, vous voyez, cette immensité dont je vous parlais. Elle nous fait toucher du doigt le Dieu immense qui se cache derrière elle. L'immensité, c'est un attribut divin. Et le désert nous fait toucher du doigt, donc ce désert intérieur, notre condition humaine propre lorsque nous prions profondément. Là, nous descendons dans notre cœur, dans notre désert intérieur, en quelque sorte. Et c'est désert parce que on n'a rien, on est si pauvre en tant que créature. Mais en même temps, il y a cette immensité, et ce désert intérieur est habité par l'immensité divine. Donc le désert, dans son immensité, son chemin est aussi vaste que le ciel, est le prélude de la découverte de Dieu. C'est comme ça que Moïse arrivera sur l'Horeb et que Dieu se manifestera à lui dans le buisson ardent. Et puis, le désert, toujours pour nous, c'est ce que Marie nous apprend par cette demeure qu'elle habite, le désert, c'est le lieu aussi de la protection contre le diable. Si elle est envoyée au désert, c'est pour être protégée du diable. Parce que le diable, il ne connaît pas l'intériorité. Le monde ne connaît que ce qui bouge, le monde met tout le monde en mouvement, mais comme pour éviter à chacun de penser. Quand on est dans le mouvement, dans l'action pure, on a des emplois, et puis il faut déménager pour les trouver, et puis ensuite, quand on revient du travail, il faut avoir des loisirs, il faut avoir des occupations, enfin bref, je veux pas, j'ai pas le temps de détailler, mais le monde nous met toujours en mouvement, et pour empêcher en fait le développement de notre intériorité, pour que nous n'allions pas au désert. Et enfin, le désert, c'est le lieu aussi de l'affrontement avec le diable, où on va le vaincre. Marie est destinée à écraser la tête du serpent, c'est-à-dire que nous devons faire comme elle. Nous devons lutter contre une intelligence sans amour. Vous voyez, le serpent, c'est l'intelligence sans amour. C'est une grande intelligence, mais pas de cœur. Une intelligence aussi sans aucun sens de la transcendance. Tout est dans le monde et pour le monde et Dieu n'a pas de place à l'intérieur de cela. Mais ce monde n'a pas de destination. En ce sens que ce que je vous disais des banques, du système boursier, etc. C'est toute cette activité que déploient les hommes lorsqu'ils n'ont pas Dieu comme fin. Eh bien, c'est une activité qui se perd dans un mouvement circulaire infini et qui ne trouve pas la vérité ni l'amour comme destination. Marie, Notre-Dame de la Sagesse, apprends-nous. Eh bien, la grande leçon du désert.
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1: Saint Augustin affirme « La très sainte Vierge a fait la volonté du Père et pour elle il est plus grand et source d'une plus grande joie d'avoir été disciple du Christ que d'avoir été sa mère. » Même si leur lien naturel fut vécu par Marie avec joie et reconnaissance, elle ne l'a cependant pas mis au premier rang. Habituée à vivre de foi, à porter sur les choses un regard lumineux, Marie a compris que Dieu l'avait choisie pour une mission bien particulière et qu'il lui fallait donc uniquement se disposer à accueillir sa volonté. À nous aussi, Dieu demande de ne pas renoncer aux liens qui nous procurent joie et gratification, aux petites satisfactions qui nous réconfortent. Mais il nous demande de ne pas leur accorder trop d'importance. À quoi devons-nous donc donner du prix? Sans nul doute, au vrai sens caché des choses du quotidien. Ce sens caché, nous le saisissons si nous sommes attentifs et si nous affinons notre intuition spirituelle. Alors, en vivant en harmonie avec l'Esprit du Christ, nous percevons aussitôt le passage de Dieu dans les actions quotidiennes banales. Il s'agira parfois simplement de goûter la tranquillité du cœur, parfois d'accueillir une plus forte révélation de Dieu. Mais toujours, ce qui compte, c'est de vivre dans l'Esprit Saint.
0: À présent, nous nous unissons en prière avec le monde entier en renouvelant notre consécration à Marie.
2: Vierge Immaculée, Mère de Dieu et de l'humanité, je t'accueille comme don de Jésus sous la croix et je me confie entièrement à toi. Je t'offre toute ma vie, ce que je suis, ce que j'aime et ce que j'ai, afin que resplendisse en moi la beauté du Christ. Aide-moi à être docile à l'Esprit et à vivre avec joie ma vocation dans l'Église, afin de collaborer à ta mission maternelle et d'orienter vers Dieu le cœur de tout homme. Toi qui as guidé Saint Maximilien Kolb pour aimer sans mesure, enseigne-moi à être témoin de l'Évangile et à faire de ma vie un don. Je te confie les personnes que je rencontrerai et je t'offre le travail, les joies et les souffrances de cette journée. Ô Marie, conçue sans péché, prie pour nous qui avons recours à toi et pour ceux qui n'ont pas recours à toi.
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Laudetur Jesus Christus, loué soit Jésus-Christ. Bienvenue à mes auditeurs. Vous êtes bien sur Radio Vatican qui émet depuis la cité du Vatican et nous rejoignons immédiatement le pape Léon XIV en direct de la place Saint-Pierre pour l'audience de ce mercredi 7 octobre. 7 octobre, fête de Notre-Dame du Rosaire et que nous prions en ce mois d'octobre. Et c'est Jean-Vier Amiogo depuis Radio Vatican qui vous accompagne pour vivre cette audience avec le Saint-Père. Et il y a beaucoup de gens aujourd'hui. Le ciel est un peu nuageux, légèrement gris. Bon, on voit il y a quelques bleus dans le ciel, mais le soleil est plutôt tu.

0: Mid, il y a beaucoup de personnes, plus de 30 000 personnes, et beaucoup de jeunes couples, de jeunes mariés, et le pape est en train d'arriver, et nous saluons tous nos auditeurs. Bienvenue, bonne position d'écoute, et nous allons
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0: commencer
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0: l'audience avec le
1: generale,
0: Saint-Père
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1: che
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1: salva
0: signe de la croix.
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0: Au nom du Père et du Fils et du Saint-Esprit, la paix soit avec vous, dit le pape.
1: Dal Vangelo secondo Matteo.
0: Et c'est la lecture
1: Gesù
0: du
1: disse
0: texte
1: ai
0: qui
1: suoi
0: va être
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0: le
1: della terra.
0: fondement de la catéchèse
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0: d'aujourd'hui.
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0: C'est
1: sapore,
0: l'évangile
1: in
0: selon
1: che
0: Saint
1: cosa
0: Matthieu.
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0: Vous êtes le
1: spenderà?
0: sel de la terre. Vous êtes
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1: serve
0: lumière
1: ed
0: du
1: essere
0: monde.
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0: Matthieu
1: Voi
0: 5,
1: siete
0: 13,
1: la luce del
0: 16.
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0: nous
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0: aurons la
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0: français.
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0: position d'écoute
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0: encore
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0: fidélité
1: le
0: à mes
1: vostre opere
0: auditeurs.
1: 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Parola del Signore.
3: De l'Évangile selon Saint Matthieu. Jésus disait à ses disciples: Vous êtes le sel de la terre. Mais si le sel devient fade, comment lui rendre de la saveur? Il ne vaut plus rien. On le jette dehors et il est piétiné par les gens. Vous êtes la lumière du monde. Une ville située sur une montagne ne peut être cachée. Et l'on n'allume pas une lampe pour la mettre sous le boisseau. On la met sur le lampadaire. Et elle brille pour tous ceux qui sont dans la maison. De même, que votre lumière brille devant les hommes. Alors, voyant ce que vous faites de bien, ils rendront gloire à votre Père qui est aux cieux. Parole du Seigneur.
0: Et nous rendons grâce à Dieu après avoir écouté la lecture en français. C'est le même passage d'évangile de Matthieu 5, versets 13 à 16, en anglais maintenant. Et pendant que vous écoutez en anglais, je voudrais saluer particulièrement nos auditeurs connectés sur Facebook, YouTube et sur notre site www.vaticannews.va avec toutes nos radios partenaires. Elles sont nombreuses aujourd'hui à être connectées. IWTN français, Celle et Lumière TV, Ecclesia TV de Côte d'Ivoire, Santa Maria Network au Liban, le CFRT, Le Jour du Seigneur, Radio Espérance, Radio Salve Regina en Corse, en France, Radio Notre-Dame depuis Bangui en Centrafrique, Radio et TV catholique Elikia depuis Kinshasa et la Radio Maria en République démocratique du Congo. Je salue tous nos auditeurs connectés sur nos radios partenaires et bonne position d'écoute.
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0: C'est la lecture de l'Évangile en allemand.
4: Außer weggeworfen und von den Leuten zertreten zu werden. Ihr seid das Licht der Welt. Eine Stadt, die auf einem Berg liegt, kann nicht verborgen bleiben. Man zündet auch nicht eine Leuchte an und stellt sie unter den Scheffel, sondern auf den Leuchter, dann leuchtet sie allen im Haus. So soll euer Licht vor den Menschen leuchten, damit sie eure guten Taten sehen und euren Vater im Himmel preisen. Wort des lebendigen Gottes.
5: 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En aquel tiempo, Jesús dijo a sus discípulos, «Ustedes son la sal de la tierra, pero si la sal pierde su sabor, ¿cómo podrá recobrarlo? Ya no sirve para nada, sino para tirarla y para que la pise la gente. Ustedes son la luz del mundo».
0: Vous êtes la lumière du monde en espagnol. Une ville située sur une montagne peut être cachée. Et on n'allume pas une lampe pour la mettre sous le boisseau. On la met sur le lampadaire et elle brille pour tous ceux qui sont dans la maison. De même que votre lumière brille devant les hommes. Alors, voyant ce que vous faites de bien, ils rendront gloire à votre Père qui est aux cieux. Parole du Seigneur. Nous rendons grâce à Dieu. Et nous sommes en direct de la place Saint-Pierre pour l'audience avec le Saint-Père. Et nous écoutons la lecture de l'Évangile en chinois.
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0: parole de Dieu en langue chinoise et nous écoutons la lecture de l'Évangile en langue portugaise.
7: 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Ora, se o sal se tornar insosso, com que salgue?
0: Vous êtes le sel de la terre, mas se o sel devient fade, comment lui rendre de la saveur? Il ne vaut plus rien. On le jette dehors et il est piétiné par les gens. Vous êtes la lumière du monde. Une ville située sur une montagne ne peut être cachée. Et l'on n'allume pas une lampe pour la mettre sous le boisseau. On la met sur le lampadaire et elle brille pour tous ceux qui sont dans la maison. De même que votre lumière brille devant les hommes, alors voyant ce que vous faites de bien, ils rendront gloire à votre Père qui est aux cieux. Parole du Seigneur, nous rendons grâce à Dieu. Et pendant ce temps, les caméramans nous présentent beaucoup de couples. Il y a beaucoup de couples de jeunes mariés. Nous écoutons la parole de Dieu. Matthieu 5, 13, 16. En langue arabe.
8: أنتم نور العالم لا تخفى مدينة قائمة على جبل ولا يوقد سراج ويوضع تحت المكيال بل على المنارة فيضيء لجميع الذين في البيت هكذا فليضئ نوركم للناس يروا أعمالكم الصالحة فيمجدوا أباكم الذي في السماوات كلام الرب.
0: Parole du Seigneur, nous rendons grâce à Dieu.
9: Z Ewangelii według świętego Mateusza.
0: Maintenant,
9: Jezus powiedział do
0: swoich uczniów, la langue polonaise.
9: Wy jesteście solą ziemi. Lecz jeśli sól
0: Matthieu 5,
9: smak,
0: verset 13 à 16.
9: 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Chyba,
0: vous êtes le sel de la terre, vous êtes la lumière du monde.
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0: de même que votre lumière brille devant les hommes, alors, voyant ce que vous faites de bien, ils rendront gloire à votre Père qui est aux cieux. Parole du Seigneur, nous rendons grâce à Dieu. Et maintenant, nous écoutons le Saint-Père prononcer sa catéchèse. Aujourd'hui, frères et sœurs, bonjour et bienvenue. Et nous entendons les applaudissements nourris. Reprenant notre réflexion sur la constitution conciliaire Gaudium et Spes, aujourd'hui, nous abordons le quatrième chapitre de la première partie consacrée à la mission de l'Église dans le monde contemporain. Tout d'abord, le Concile rappelle que l'Église n'est ni au-dessus ni à côté du monde, mais qu'elle y est comme enracinée. Mundus reconciliatus ecclesia, écrivait saint Augustin, l'Église est un monde déjà réconcilié avec Dieu. Nous sommes des pèlerins sur la terre et nous partageons avec ce monde sa fragilité et sa beauté. Comme le Fils de Dieu s'est incarné pour donner la vie au monde et le réconcilier avec le Père, ainsi l'Église habite le monde comme signe de l'incarnation de Dieu pour manifester son dessein de faire de nous tous ses enfants au sein d'une seule et grande famille humaine. C'est pourquoi l'Église chemine dans l'histoire au milieu des peuples et des cultures. Et cette imbrication de vie avec les peuples lui fait comprendre de plus en plus que sa mission revêt une portée historique et implique une responsabilité vis-à-vis de la manière dont se tissent les relations sociales. La première mission de l'Église est celle d'aider les personnes à s'interroger sur les questions profondes de la vie, celles qui concernent notre origine et notre destin, ainsi que celles qui portent sur le sens de l'amour et de la souffrance. La logique du profit à tout prix et la manipulation de l'information risquent d'exercer une pression indue pour que les personnes se conforment à un mode de vie centré sur la consommation de biens matériels, mais notre cœur est fait pour regarder vers le ciel. Les pères du Concile rappellent que la mission de l'Église se réalise également en contribuant à la construction de la cité terrestre. Cependant, ses méthodes et sa finalité ne sont pas avant tout d'ordre politique, mais consistent dans le témoignage de la foi et de la charité, ainsi que dans l'engagement en faveur de la justice, de la paix et de la fraternité. En adorant le Christ, le juste mort pour les injustes, le croyant ne peut accepter l'oppression des petits et des pauvres, ni les structures inéquitables qui perpétuent les conditions de dépendance et d'injustice. La doctrine sociale de l'Église guide l'action des chrétiens qui collaborent avec toutes les personnes de bonne volonté pour promouvoir le bien commun. Ce que l'Église désire par-dessus tout, c'est de pouvoir se développer librement à l'avantage de tous, sous tout régime qui reconnaît les droits fondamentaux de la personne et de la famille et les impératifs du bien commun. Pour accomplir efficacement la mission évangélique, il est nécessaire que chaque baptisé s'engage à coopérer avec la grâce de l'Esprit Saint afin que sa foi soit vivante et s'exprime par des comportements cohérents. En effet, comme le rappellent les pères conciliaires, le divorce entre la foi professée et la vie quotidienne est à compter parmi les plus graves erreurs de notre temps. Gaudium et Spes réserve une mention particulière à la mission des fidèles laïcs qui, en vertu de leur baptême, sont appelés à animer le monde par l'Esprit chrétien et la vision de l'Évangile. Les principaux lieux de cette action que l'on peut à juste titre qualifier de sacerdotale sont sans aucun doute la famille et le monde du travail, mais elle s'éteint à tous les domaines de la vie. Enfin, l'Église est toujours attentive à ce qui se passe et se développe dans la société. Il appartient à tout le peuple de Dieu, en particulier aux pasteurs et aux théologiens, de discerner ce qui, dans les cultures de notre temps, mérite d'être pris en considération, en ayant toujours pour critère suprême de discernement la parole de Dieu et la tradition de l'Église. Cela exige un esprit équilibré et libre de tout mode culturel, capable de porter un regard positif sur le monde, tout en restant ferme dans la sauvegarde et la présentation du message évangélique dans son intégralité. En effet, ce n'est certainement pas en édulcorant les contenus et en baissant les exigences que l'on peut rendre le christianisme attirant. Très cher, l'Église, tout en cheminant dans l'histoire, tend vers un but unique, que vienne le règne de Dieu et que s'établisse le salut du genre humain. Elle sent vers ce but avant tout par la sainteté personnelle et l'amour fraternel. Saint Paul VI écrivait, « Sans cette marque de sainteté, notre parole fera difficilement son chemin dans le cœur de l'homme de ce temps. Elle risque d'être vaine et inféconde. » Rendons-nous donc dociles à l'Esprit du Saint-Esprit afin qu'il nous aide à vivre dans la sainteté et la charité pour que le monde puisse croire et espérer. Oui, amis auditeurs, c'est la fin de la catéchèse du pape. Sous les applaudissements nourris, et le pape a sa catéchèse.
6: Les fidèles de langue française sont heureux de vous exprimer leurs sentiments respectueux et leur filial attachement. Ils vous assurent de leur prière à toutes les intentions de votre ministère apostolique universel. À la fin de l'audience, nous chanterons le Notre Père en latin, puis le Saint-Père donnera la bénédiction apostolique. Il accorde spécialement aux enfants, aux personnes âgées et aux personnes qui souffrent. Il bénira également les chapelets et les autres objets de dévotion que vous avez apportés à cette intention. Voici un résumé en français de la catéchèse que vient de prononcer le Saint-Père. Chers frères et sœurs, notre réflexion porte aujourd'hui sur le quatrième chapitre de la première partie de Constitution conciliaire Gaudium et Spes, consacrée à la mission de l'Église dans le monde contemporain. L'Église n'est ni au-dessus ni à côté du monde, mais elle y est enracinée. Tout comme le Fils de Dieu s'est incarné pour donner la vie au monde et le réconcilier avec le Père, de même, l'Église vit dans le monde comme un signe de l'incarnation de Dieu qui veut faire de nous ses enfants, rassemblés au sein d'une seule et grande famille humaine. La première mission de l'Église
3: est d'aider les personnes à s'interroger sur les questions fondamentales de la vie et de contribuer à l'édification de la cité terrestre. Gaudium et Spes réserve une mention particulière à la mission des fidèles laïcs appelés à imprégner le monde de l'esprit chrétien et de la vision de l'Évangile. Il revient à tout le peuple de Dieu, en particulier aux pasteurs et aux théologiens, de discerner ce qui, dans les cultures de notre temps, mérite d'être pris en considération en gardant toujours comme critère suprême de discernement la parole de Dieu et la tradition de l'Église. Maintenant, le Saint-Père va saluer en italien les fidèles de langue française.
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3: Vous saluant en italien, le Saint-Père vient de dire: je salue cordialement les personnes de langue française, en particulier les pèlerins provenant des diocèses d'Amiens, d'Arras, de Marseille et le groupe de gens du voyage, ainsi que les fidèles venus du Sénégal. Frères et sœurs, apprenons à cultiver l'ouverture d'esprit et la capacité de porter un regard positif sur les personnes, afin de les aider à accueillir le message évangélique et à devenir des semeurs d'espérance dans la société. Que Dieu vous bénisse.

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2: maintenant, c'est le Saint-Père lui-même qui résume sa catéchèse en anglais. Chers frères et sœurs, nous reprenons notre réflexion sur Gaudium et Spes en examinant la mission de l'Église dans le monde contemporain. Tout comme le Fils de Dieu s'est incarné pour accomplir sa mission rédemptrice, l'Église vit dans le monde comme un signe vivant du dessein de Dieu visant à réconcilier le monde avec lui-même. En discernant les signes des temps à la lumière de l'Évangile, elle accomplit cette tâche en aidant les personnes à répondre aux questions profondes de la vie et en contribuant à la société par son témoignage de foi et de charité. Pour mener à bien cette mission, l'Église compte sur chaque baptisé qui coopère à la grâce du Saint-Esprit et qui recherche la sainteté. Les fidèles laïcs en particulier sont appelés à animer de l'esprit chrétien la culture dans laquelle ils vivent. Dans notre appel à édifier le royaume de Dieu, puissions-nous renouveler nos efforts en faveur de la sanctification personnelle, de la justice et de l'amour fraternel, et être ainsi des signes d'espérance pour tous les hommes. Je souhaite chaleureusement la bienvenue à tous les pèlerins et visiteurs anglophones qui participent à l'audience, en particulier ceux qui sont venus d'Angleterre, d'Écosse, d'Irlande, d'Ouganda, d'Afrique du Sud, d'Australie, de Nouvelle-Zélande, d'Inde, d'Indonésie, des Philippines,
1: Sri Lanka, Canada, and the United States of America.
2: Et sans oublier les États-Unis d'Amérique, ils sont toujours nombreux. Sur chacun de vous et sur vos familles, j'invoque la joie et la paix de notre Seigneur Jésus-Christ. Que Dieu vous bénisse tous. Et nous poursuivons l'audience avec le Saint-Père. Et maintenant, c'est ceux qui parlent allemand qui saluent le pape.
3: Und versichern Sie zugleich Ihres Gebets in allen Anliegen Ihres universalen apostolischen Dienstes. Zum Abschluss dieser Generalaudienz singen wir gemeinsam das Vaterunser in lateinischer Sprache. Danach wird der Heilige Vater den apostolischen Segen erteilen. Gern schließt er darin ihre Angehörigen ein, besonders die Kinder, die älteren Menschen und die Leidenden. Er segnet auch die Rosenkränze und die übrigen Andachtsgegenstände, die sie dafür mitgebracht haben. Es folgt nun eine Zusammenfassung der Katechese des Heiligen Vaters in deutscher Sprache. Liebe Brüder und Schwestern, im ersten Teil des vierten Kapitels der Pastoralkonstitution Gaudium et Spes spricht das Zweite Vatikanische Konzil über die Aufgabe der Kirche in der Welt von heute. Die Kirche lebt und wirkt in der Welt. Zugleich aber ist sie, wie der heilige Augustinus sagt, die mit Gott schon versöhnte Welt, Mundus Reconciliatus Ecclesia. So macht sie das Geheimnis Gottes, des letzten Zieles der Menschen, offenkundig und erschließt dem Menschen gleichzeitig das Verständnis seiner eigenen Existenz, das heißt die letzte Wahrheit über den Menschen. Zudem trägt die Kirche zum Aufbau der irdischen Gesellschaft bei, die in Christus ihre Vollendung findet. Dabei sind besonders die gläubigen Laien dazu berufen, die Welt mit christlichem Geist zu durchdringen und inmitten der menschlichen Schicksalsgemeinschaft Christi Zeugen zu sein. Der Heilige Vater richtet nun einen kurzen Gruß auf Italienisch an die deutschsprachigen Gläubigen.
2: Maintenant, le Saint-Père salue en italien les pèlerins de langue germanophone.
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2: Saluons les pèlerins de langue germanophone et le Saint-Père a dit, je salue cordialement les pèlerins germanophones, en particulier les jeunes venus de la Confédération helvétique qui participent à la semaine d'information de la garde suisse pontificale. Je vous souhaite à tous un agréable séjour ici à Rome. Que le Seigneur vous bénisse et vous protège toujours. Il y a des futurs gardes suisses qui sont là présents pour une série d'informations avec les gardes suisses.
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2: C'est les pèlerins de langue espagnole et ils sont nombreux, cela se sent. Et la sœur explique le déroulement de l'audience. À la fin, nous sommes tous invités à chanter le Notre Père en latin et ensuite le Saint-Père donnera sa bénédiction spécialement à ceux qui souffrent, aux enfants, aux jeunes mariés, aux personnes âgées et bénir en même temps les objets de piété que apportés. Chers frères et sœurs, dans cette catéchèse, afin de reprendre la réflexion sur la constitution pastorale Gaudium et Spes, je vous propose le thème de la mission de l'Église dans le monde contemporain. Tout comme le Fils de Dieu s'est incarné pour donner la vie au monde et le réconcilier avec le Père, l'Église chemine dans le monde comme signe de cette incarnation de Dieu. C'est pourquoi le Concile nous rappelle que notre tâche consiste à aider les personnes à être attentives aux questions profondes sur l'origine et la destinée, ainsi que sur le sens de la douleur et de l'amour. L'Église ne peut se désintéresser de la réalité terrestre, mais elle contribue à la construction par le témoignage de la foi et de la charité, et par son engagement en faveur de la justice, de la paix et de la fraternité. En ce sens, tous les membres du peuple de Dieu, forts de leur baptême, sont appelés à donner vie au monde par l'esprit chrétien et la vision de l'Évangile, c'est-à-dire à discerner ce qui, dans les cultures et dans le monde contemporain, mérite d'être pris en considération. Je salue cordialement les pèlerins de langue espagnole et ils réagissent car ils sont bien sûr très nombreux. Je vous encourage à être docile aux inspirations du Saint-Esprit, afin que chacun, selon son état de vie, collabore à l'instauration du royaume de Dieu dans le monde et que toute l'humanité reçoive le salut obtenu par le sacrifice du Christ. Que Dieu vous bénisse. Merci beaucoup. Amis auditeurs, excusez ma voix un peu enrouée. Maintenant, c'est les salutations et le résumé de la catéchèse du pape en langue chinoise.
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2: Le pape salue maintenant les personnes de langue chinoise en italien. Saluant les pèlerins de langue chinoise, le Saint-Père a dit, « Chers frères et sœurs, que Marie, la mère de Jésus, soit pour vous un refuge et une force dans les moments de difficulté et de souffrance. Je vous bénis de tout cœur. » Et nous rappelons que nous sommes dans le saint mois du rosaire, le mois d'octobre, et le pape a demandé que toutes les communautés prient le rosaire chaque jour pour la paix dans le monde. Et que Dieu nous aide à prier
6: Santo Padre,
2: la paix.
6: 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Enquanto caminha na história humana, a Igreja tem por fim o advento do Reino de Deus e o estabelecimento da salvação de todo o género humano. 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
2: Le Père Saint-Père salue.
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2: Je salue cordialement les pèlerins de langue portugaise, en particulier les groupes venus du Brésil et du Portugal. Chers frères et sœurs, lundi prochain, le 12 octobre, nous célébrons Nossa Senhora Aparecida, patronne du Brésil. Je vous confie vous et vos familles à son intercession maternelle. Que la Vierge Marie veille toujours sur vous, que Dieu vous bénisse. Et oui, amis auditeurs, nous sommes dans le saint mois du rosaire et effectivement, il y a notre Seigneur Aparecida au Brésil. Et maintenant, ce sont les pèlerins de langue arabe.
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7: بل متجذرة فيه وتسير مع الشعوب لتكون علامة على محبة الله وعلى مشروعه في جمع البشرية في عائلة واحدة. رسالة الكنيسة الأولى هي أن تساعد الإنسان ليطرح الأسئلة العميقة حول أصله ومصيره ومعنى الحب والألم، كما تسهم الكنيسة في بناء المجتمع بالشهادة للإيمان والمحبة والعمل من أجل العدل والسلام والأخوة والخير العام. ويعد انسجام الإيمان مع الحياة اليومية شرطاً أساسياً لفعالية الرسالة، وتبقى الكنيسة متنبهة 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الكنيسة طريقاً إلى الإيمان والرجاء. والآن تحية البابا باللغة الإيطالية لأبناء الشرق الناطقين اللغة العربية.
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8: Je salue les fidèles de langue arabe. Nous sommes appelés à témoigner du Christ par l'amour, la justice et la paix, afin de construire un monde où le bien commun et la fraternité prévalent entre tous. Que le Seigneur vous bénisse tous et vous protège toujours de tout mal. Et maintenant, nous nous apprêtons à écoutez le speaker en langue polonaise.
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8: Je salue cordialement les Polonais, en particulier les pèlerins du diocèse de Łomża, venus avec leur évêque pour rendre grâce à l'occasion du centenaire de l'église locale
2: ainsi que les pèlerins du diocèse de Siedlce, accompagnés de leurs évêques. Je vous confie à l'intercession de Marie, Mère du Bel Amour, et de Sainte Faustine Kowalska, apôtre de la miséricorde divine, dont nous avons récemment fait mémoire, afin que dans votre cheminement quotidien, vous placiez toujours votre confiance en Dieu, Seigneur de l'histoire. Loué soit Jésus-Christ. Et ils applaudissent les pèlerins de langue polonaise qui sont nombreux. Comme je vous disais, nous avons un ciel un peu gris et il y a très peu de bleu. Maintenant, ce sont les plus nombreux, c'est les pèlerins de langue italienne.
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2: J'adresse mes salutations cordiales aux pèlerins de langue italienne, en particulier les frères mineurs de Puy et de Molise, aux frères, aux fidèles des paroisses de Montenero, de Bisaccia et de Bichelier, ainsi qu'à l'Association nationale des directeurs administratifs et financiers. Mes pensées vont enfin aux jeunes, aux malades et aux jeunes mariés. Et ils applaudissent, j'ai dit qu'ils sont nombreux. La fête liturgique d'aujourd'hui dédiée à la Bienheureuse Vierge Marie du Rosaire m'offre l'occasion de rappeler l'importance du Saint Rosaire, prière mariale si chère à la tradition de l'Église. Je vous invite à le réciter, le rosaire, pour faire l'expérience du réconfort de notre Mère Céleste, refuge sûr au milieu des difficultés de la vie. À tous ma bénédiction. Et oui, c'est le mois du rosaire et nous chantons le Notre Père avec le Saint-Père.

Oui, à mes auditeurs, vous étiez bien sur Radio Vatican depuis la place Saint-Pierre où nous avons suivi l'audience en direct du pape qui nous a parlé de la mission de l'Église dans le monde contemporain. Rappelons que hier, le pape a préfacé un livre sur l'amour conjugal qui est un oui inlassable pour toute une vie, et que ce soir, il ouvrira une rencontre avec les chefs des églises orientales et les responsables des conférences épiscopales de l'église, des églises du monde entier pour sur Amoris Laetitia, pour approfondir l'amour et la vie dans les foyers, dans le monde d'aujourd'hui. Et je profite encore pour saluer tous nos auditeurs qui sont branchés. Et pour votre fidélité, merci. 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Bienvenue encore et bonne position d'écoute. Et restez bien connectés. Aujourd'hui, nous retransmettrons encore cet après-midi l'ouverture de la rencontre spéciale sur Amoris Laetitia. Et nous vous invitons également à visiter notre site internet où vous pouvez retrouver nos articles, nos approfondissements et podcasts. 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Merci de rester connecté. 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
1: Bonjour à vous tous, chers auditeurs, paix et bien à chacun. Nous sommes heureux de nous retrouver pour notre émission Eschatologie et prophétie et nous allons ouvrir aujourd'hui une nouvelle série d'émissions consacrée aux apôtres des derniers temps, selon l'appellation de Saint-Louis-Marie Grignon de Montfort. Et nous nous appuierons pour cela aussi sur l'ouvrage d'un livre du père Livio Fanzaga, qui est donc le fondateur de Radio Maria en Italie, et donc qui a écrit ce livre il y a maintenant 2 ans, en 2022, donc « Apôtre de Marie ». Pour montrer aussi dans les temps actuels eh bien, l'importance de nous réfugier auprès de la Vierge Marie. Nous avons eu toute une série d'émissions aussi sur l'importance du rosaire, hein, cette arme spirituelle qui est la prière du rosaire. Eh bien, nous allons voir maintenant dans cette série d'émissions aussi l'importance de cette mission, on peut dire, de ce combat spirituel dans lequel nous sommes plongés aujourd'hui à travers les événements de l'histoire et à travers aussi la conduite de Dieu sur l'histoire, puisque le Seigneur nous conduit à sa victoire. Alors, Père Livio Fanzaga, donc le fondateur de Radio Maria, certains d'entre vous peut-être le connaissent déjà, et il écrit de nombreux ouvrages qui ne sont pas traduits en français malheureusement. Et donc, j'ai aussi fait des traductions pour ce livre « Apôtre de Marie », parce qu'il m'a semblé très important de reprendre ce thème aujourd'hui. Père Livio Fanzaga donc est très lié aussi à Medjugorje, aux événements de Medjugorje, puisque c'est à travers aussi une grâce particulière qu'il a reçue en ce lieu de Medjugorje, qu'il a fondé Radio Maria, un instrument aussi dans les mains de la Vierge Marie pour diffuser la bonne nouvelle, pour diffuser aussi son appel à la prière, son appel à la conversion. Et donc, Padre Livio est particulièrement lié à ce lieu et aussi aux 6 voyants qui sont toujours en vie en ce lieu de Medjugorje. Alors, il est important aussi pour nous de nous appuyer sur ce lieu d'apparition, sur ce lieu de grâce de Medjugorje, et puisque l'Église, vous le savez, donc au 19 septembre, a publié un document pour, reconnaître officiellement les apparitions Medjugorje, mais pour reconnaître les fruits spirituels de Medjugorje et encourager ainsi l'expérience spirituelle de Medjugorje. Les apparitions ont encore lieu, donc l'Église ne peut pas se prononcer sur le caractère surnaturel des apparitions. Cependant, elle en reconnaît les fruits, elle reconnaît aussi l'orthodoxie des messages qui ont été reçus, avec un nickel obstacle, avec quelques points aussi que l'Église nous donne pour clarifier certains messages, mais en tout cas, pas d'obstacle à la foi, à la vraie doctrine. Donc c'est une bonne nourriture aussi pour notre foi. Et bien sûr, tout cela est dans le contexte d'aujourd'hui très important. Très important, pourquoi ? Parce que, comme vous le savez certainement aussi, en ce lieu, Marie s'est présentée comme la reine de la paix. Et le défi de la paix dans le monde d'aujourd'hui, plus que jamais, est actuel. Alors, nous allons commencer cette série d'émissions à partir donc de la traduction de ce livre, « Les apôtres de Marie », qui tient pour sous-titre aussi « Comme une armée rangée en bataille », tiré aussi du Cantique des Cantiques, qui nous parle de cette fille de Jérusalem, comparable à la Vierge Marie, bien sûr, qui se tient debout avec les armes spirituelles comme une armée rangée en bataille. Nous vivons donc une période de l'histoire pleine d'incertitudes, pleine de dangers croissants, comme nous le constatons tous aujourd'hui. Et l'espace de quelques années, nous sommes passés des rêves d'un avenir heureux à une certaine catastrophe inévitable, à la crainte d'une catastrophe inévitable. Le monde semble être devenu comme une machine folle, comme une voiture lancée à toute vitesse, dont personne ne peut retenir la course et qui est ballottée dangereusement de droite et de gauche. On se pose naturellement la question, qui pourrait stopper cette course infernale, reprendre la bonne direction et indiquer la juste destination? Nous constatons que le monde ayant choisi, en particulier depuis les siècles des Lumières et avec aussi le modernisme et l'athéisme, la voie de l'auto-affirmation, de la domination et de la haine. Et cela l'a conduit, bien sûr, à se diriger vers aussi des guerres destructrices. Nous en avons eu l'exemple dans le siècle dernier, les deux grandes guerres que le siècle dernier a traversées, d'autres conflits bien sûr, pensons aussi au conflit en Algérie, pensons au conflit au Vietnam, dans tous les pays aussi qui ont été traversés malheureusement par ces guerres, et nous voyons que la menace de la guerre est toujours d'actualité. Elle est réelle déjà, active dans certains pays du monde. Et la menace d'une guerre mondiale, bien sûr, pèse comme une épée de Damoclès sur notre tête. Guerre destructrice, c'est aussi une expression qu'a usée sœur Lucie de Fatima dans sa vision. Alors, il est important aussi pour nous de faire ces émissions dans le contexte actuel, parce que au niveau spirituel, dans le contexte actuel, nous voyons aussi beaucoup, on pourrait dire, de faux prophètes, en tout cas des prophètes d'Internet, comme on peut les appeler, qui annoncent aussi des scénarios d'obscurité, de mort, et de destruction, de catastrophes à venir, etc., voire même avec la précision de certaines dates. Alors, devant tous ces prophètes, on peut dire ces prophètes de malheur, pour reprendre le thème de la Bible aussi, eh bien, il est important pour nous de se lancer dans un regard saint, c'est-à-dire un regard qui se base sur la Sainte Écriture, sur la tradition, sur tout ce que l'Église aussi a approuvé, même les apparitions mariales qui ont pu avoir lieu au cours du 19e siècle en particulier, 19e et 20e siècle. Marie nous conduit, enfin ce n'est pas Marie elle-même, c'est le Seigneur qui passe, bien sûr, par la Vierge Marie pour nous inviter à la conversion en premier lieu, pour nous inviter à la prière, pour nous inviter à entrer sereinement dans le combat spirituel. Alors les apôtres des derniers temps, c'est cette prophétie qui vient de Saint-Louis-Marie Grignon de Montfort qui a eu comme un songe des chrétiens, un groupe de chrétiens particuliers qui seraient particulièrement dévoués à la Sainte Vierge Marie et accrochés au Saint-Père et accrochés aussi à l'Église, au sacrement, et qui devrait mener le bon combat de la foi dans les tribulations des derniers temps, où nous savons l'Église, la foi de nombreux sera ébranlée. Là aussi, la Vierge Marie nous en a parlé, mais aussi le catéchisme de l'Église catholique, nous le verrons au numéro 675 et suivant, nous parle justement de cette période, de cette ultime combat de l'Église, avec bien sûr aussi tous les enjeux spirituels qui sont derrière. Dans ce scénario donc d'obscurité et de mort, la présence de Marie, reine de la paix, brille comme une envoyée de Dieu pour aussi sauver l'humanité. sauver l'humanité et l'Église, bien sûr, par le fait même, la sauver de quoi? De l'attaque du prince de ce monde, du prince des ténèbres. Nous sommes ici vraiment plongés dans le tableau, on pourrait dire, du chapitre 12 et 13 de l'Apocalypse, la femme revêtue du soleil, qui a voilà, la lune sous les pieds, et qui est la tête couronnée de 12 étoiles, donc qui est reine aussi, et qui engendre eh bien, le prince de la paix, hein, le verbe de Dieu fait chair, hein, et puis la vision bien sûr du dragon, hein, de l'antique serpent, comme le dit aussi le livre de l'Apocalypse, qui cherche à dévorer son enfant aussitôt né, et qui fait la guerre, hein, à tout le reste de sa descendance. Donc nous sommes vraiment dans cette confrontation, dans ce combat spirituel entre d'un côté la Vierge Marie et de l'autre côté eh bien, le démon, hein, sous l'aspect de ce dragon rouge feu, hein, pour montrer la rage, hein, du démon, particulièrement dans les derniers temps. La Vierge, comme elle l'a dit à plusieurs reprises, détient un plan de salut, un plan complet qu'elle nous a en partie révélé et qu'elle poursuivra afin de remporter la bataille décisive, le triomphe de son cœur immaculé, qu'elle a annoncé dans les apparitions de Fatima. C'est un véritable plan de bataille qu'elle nous a révélé avec comme arme le rosaire, la pénitence, les sacrements. Nous sommes tous appelés à coopérer à ce plan. Car chacun est important, comme l'a affirmé depuis la Vierge Marie aussi, depuis les apparitions de la rue du Bac en 1830, à la Salette en 1836, à Lourdes en 1858, à Pontmain en 1876, à Fatima en 1917, un peu plus tard aussi, avant le début de la Deuxième Guerre mondiale en Belgique, au sanctuaire de Beaurain, de Banneux en 1933, plus tard encore à Akita au Japon en 1973, de 1973 à 1975, apparitions qui ont été reconnues par le cardinal Ratzinger, qui était alors préfet de la doctrine de la foi, qui a approuvé les apparitions et le message d'Akita. Les apparitions de Kibeho au Rwanda aussi, de 1981 à 1989, où la Vierge Marie eh bien, a non seulement prophétisé le génocide, hein, du Rwanda qui allait aussi avoir lieu dans ces territoires, mais aussi, bien sûr, l'enjeu spirituel, hein, qui est de combattre justement le mal, hein, avec l'arme spirituelle, en particulier de la prière, des efforts aussi de pénitence et de la conversion. À Medjugorje, donc, dans cette partie de l'ex-Yougoslavie, la Bosnie-Herzégovine, depuis le 25 juin 1981 jusqu'à nos jours, elle apparaît donc sous les traits de Marie, reine de la paix. La Sainte Vierge a donc ainsi préparé ses apôtres, son armée spirituelle, on pourrait dire, avec laquelle elle veut combattre et vaincre, comme elle l'a dit. La Vierge nous a assuré à maintes reprises la victoire de son cœur immaculé, si nous la suivons. Ce sont des apôtres de son amour, comme le rappelle aussi Saint Louis-Marie Grignon de Montfort. Dans le traité de la vraie dévotion à la Sainte Vierge, vous pourrez retrouver ce passage sur les apôtres des derniers temps. Ces apôtres, comme elle les appelle, ceux que la mère appelle et forme pour répandre son amour aux lointains, aux égarés, aux désespérés, et les aider à monter dans l'arche du salut. Cette réflexion que nous allons développer dans nos émissions vise alors à aider cette armée spirituelle, cette légion des apôtres de Marie, vous et moi, chacun d'entre nous, à être prêts pour la bataille, fort dans la foi, ardent dans la charité, animé par l'espérance, car c'est à travers cela que le cœur immaculé de Marie triomphera. Dans cette première émission, qui est une émission introductive à ce thème, nous allons donner une clé d'interprétation importante que nous devons comprendre, à savoir que nous sommes plongés dans un devenir qui doit se réaliser. Car l'histoire du salut a un début et une fin. Cela correspond à l'étape des derniers temps, c'est-à-dire le temps de l'Apocalypse. Alors, posons-nous la question, sommes-nous entrés dans les temps de l'Apocalypse? C'est la grande question que beaucoup de nos contemporains se posent. Est-ce que nous sommes entrés dans ce temps de l'Apocalypse? Est-ce que nous sommes entrés dans les derniers temps? Et j'aborderai aussi voilà, ce thème plus tard, et nous allons le voir à travers ce premier chapitre de ce livre « Les apôtres de Marie » de Père Livio Vanzaga, donc en 6 points. Premièrement, comprendre que le christianisme est une histoire qui a un début et une fin. Ce n'est pas un cycle perpétuel de renouvellement, ce n'est pas un renouvellement perpétuel, un recommencement perpétuel. C'est une histoire qui a un commencement et une fin, comme toute vie humaine. L'histoire du salut commence, bien sûr, par le Christ et se termine aussi par le Christ. D'ailleurs, dans l'Apocalypse, Jésus se présentera lui-même comme étant le principe et la fin, l'alpha et l'oméga. Et dans le prologue de Saint Jean, il nous est dit qu'il est au principe, il est en Dieu depuis toute éternité. Par lui, le monde a été fait, et sans lui, rien ne se serait fait de ce qui a été fait. Donc il est bien présent au cœur de la Trinité, bien sûr, cette Trinité créatrice. Et il y a donc un devenir jusqu'à la fin des temps. Donc nous allons tout d'abord voir comment comprendre ce devenir. C'est le cœur même du mot eschatologie, qui veut dire aussi cette partie, qu'est-ce que nous pouvons dire de cette conduite de Dieu sur l'humanité, qui nous conduit vers le salut. Deuxième point, quels sont les signes qui nous indiquent que nous sommes entrés dans le temps de l'Apocalypse? Troisième point, quelle pourrait être la durée du temps de l'Apocalypse? Quatrième point, les trois phases du temps de l'Apocalypse. La première bataille, le temps de la paix et le combat final. Cinquième point, qui sont les protagonistes, c'est-à-dire les auteurs, les acteurs de l'histoire du salut? Et sixième point, qui seront les protagonistes, les acteurs du temps de l'Apocalypse? Aujourd'hui, donc, arrêtons-nous sur les deux premiers points. Le premier point, donc, comprendre que le christianisme a une histoire et une fin, comme nous l'avons déjà dit. C'est-à-dire que le christianisme est une histoire qui a un début et une fin, bien sûr, en Jésus. Jésus lui-même nous annonce qu'avec sa venue, les temps sont accomplis. C'est aussi donc le mystère de l'incarnation. Avec la venue du Christ, nous sommes déjà entrés dans la plénitude des temps. Les temps sont accomplis, les temps du salut sont accomplis par la venue du Christ. Et c'est vraiment la présence de Jésus Sauveur, dans son mystère d'incarnation et de rédemption, qui est au centre de l'histoire du salut. Le monde est en émoi et le grondement des armes annonce la menace du déclenchement d'un événement aussi dévastateur. Les épreuves arriveront, nous a dit aussi le Seigneur Jésus. Il nous a dit qu'il y aurait des guerres, qu'il y aurait des tremblements de terre, qu'il y aurait des catastrophes, qu'il y aurait de la famine, etc. Tout ça dans les discours apocalyptiques de Jésus, dans les évangiles, nous a été révélé par le Christ lui-même. Donc ces épreuves arriveront, il nous l'a dit, mais il nous dit aussi que ce ne sera pas encore la fin. Les épreuves arriveront, nous avertissant que nous ne serons pas assez forts et que le péché prévaudrait Pourquoi il y aura ces épreuves? Parce que, à cause du mal qui règne dans le monde, à cause du péché, les conséquences du péché ne sont pas uniquement personnelles, elles sont aussi universelles. Et il y a aussi une part, justement, de responsabilité qui est due au péché, à l'endurcissement dans le péché et à tous ceux qui œuvrent aussi avec le démon aussi, à la destruction de ce monde. La Vierge Marie elle-même a dit que nous sommes entrés dans les derniers temps. Nous entrons dans la période tumultueuse des épreuves qui précèdent le temps de ce que Marie a annoncé à Medjugorje, qui est le temps quand elle le voudra, quand Dieu le voudra plutôt, le temps des secrets. C'est à Medjugorje, la Vierge donc a donné 10 secrets aux voyants, qui sont au fond 10 événements qui surgiront aussi pour le renouvellement du monde, pour le triomphe de son cœur immaculé. Nous y reviendrons plus tard. Le monde donc aujourd'hui est dans ce trouble, dans cette confusion, et nous voyons se déchaîner aussi les œuvres des ténèbres. Au cours de cette période de 2019 à aujourd'hui, la Vierge a mis en lumière de manière particulière les actions de Satan. Désormais, Satan est libéré de ses chaînes et sa détermination à vouloir détruire le monde et à s'emparer des âmes est bien réelle. Elle a dit aussi explicitement dans un message en 2022 que Satan est à l'œuvre pour détruire les vies et pour détruire la planète sur laquelle nous vivons. Donc, et encore récemment aussi, elle a dit « Satan veut la guerre, Satan veut la guerre ». Satan prend des armes ou décide de nos vies. Et sur quel chemin vous marchez, dit aussi la très sainte Vierge Marie. Satan prend des âmes ou décide de vos vies sur lesquelles vous marchez. Satan, après avoir entraîné une grande partie de l'humanité loin de Dieu et du salut, a intensifié sa prise sur l'homme comme jamais auparavant. Les paroles de la Reine de la Paix dressent un tableau de la situation existentielle de l'humanité. Elle dit dans le message du 25 juin 2022 que le mal agit dans l'homme comme jamais auparavant. Ce sont des paroles que nous ne devrions jamais oublier. C'est pour cela que nous sommes aussi dans les derniers temps, les temps de l'Apocalypse. Lorsque aussi, nous faisons mémoire de cela, nous faisons mémoire aussi de ce que le Seigneur lui-même nous a parlé, nous a averti. Il nous a dit « Nul ne connaît ni la date, ni le jour, ni l'heure », mais il nous a dit qu'il y aurait aussi des signes. Il nous a demandé d'être attentifs aussi aux signes. Le mal donc agit en l'homme comme jamais auparavant. Et ça, c'est donc la Vierge Marie elle-même, dans le message du 25 juin 2022, qui le dit explicitement, comme elle a dit explicitement, que désormais Satan était libéré de ses chaînes. En ce moment, une compréhension à la lumière de la foi du passage historique particulier que nous traversons est nécessaire. Il est important de comprendre que nous sommes dans le temps de l'Apocalypse. À ce sujet, il convient de prendre en compte que dans la vision chrétienne de l'histoire, il est question d'une libération du mal concernant la phase finale du chemin de l'humanité sur terre. En effet, dans les discours apocalyptiques de Jésus, dans ceux du Nouveau Testament et surtout dans l'Apocalypse, et également dans le catéchisme de l'Église catholique, il est dit que la dernière phase de l'histoire du salut sera une période de grands combats spirituels. En effet, le christianisme peut être la religion qui considère le monde et l'histoire humaine comme un sujet divin d'amour qui se réalise dans le temps. Ce projet a un commencement et une fin. La partie initiale, après celle de la création et qui émane de Dieu, est marquée par le drame de la chute, la chute de l'homme tenté par le malin. Toute la partie aussi de l'Ancien Testament. Et Dieu vient renouer l'alliance avec son peuple. La partie centrale de l'histoire est le long chemin de l'humanité vers la rédemption que Dieu a promise depuis le commencement et qui se réalise avec l'incarnation dans la parole, de la parole dans le sein de la Vierge Marie. L'incarnation du Verbe de Dieu dans le sein de la Vierge Marie qui marque le début de l'œuvre de la rédemption. L'œuvre de la rédemption qui se réalisera en plénitude, bien sûr, à travers la croix. Nous avons donc ainsi résumé ce chemin du salut, la création, l'élévation en grâce, la chute, puis le long temps en préparation de la rédemption qui amène jusqu'au Christ, l'incarnation. Et ensuite, le temps de l'Église, le temps des 2000 ans dans l'histoire de l'Église qui marque le temps de la rédemption et de la sanctification. Au terme de cette étape, eh bien, Jésus nous parle lui-même aussi dans les évangiles et encore plus dans l'Apocalypse de cette partie finale de l'histoire, celle des derniers temps, qui est caractérisée par la tentative de Satan d'établir son règne dans le monde en éliminant l'Église par la séduction et la persécution et de l'autre côté, la présence de la femme qui écrase la tête du serpent, la reine de la paix. Comme je vous le disais tout à l'heure, donc c'est ce tableau du chapitre 12 et chapitre 13 de l'Apocalypse. L'enseignement officiel du magistère est très clair à ce sujet. Enseignant dans le catéchisme, au numéro 675, qu'avant la venue du Christ en gloire, l'Église devra passer par une épreuve finale qui ébranlera la foi de nombreux croyants et en fait de ceux qui l'auront perdue. La persécution, dit le catéchisme, qui accompagne son pèlerinage sur la terre, révélera le mystère de l'iniquité sous une forme d'une imposture religieuse offrant aux hommes une fausse solution à leurs problèmes au prix de l'apostasie de la vérité. Je vous ai dit aussi dans d'autres émissions et je vous l'ai aussi expliqué, ce numéro 675. Et enfin, donc, ce numéro se conclut par l'affirmation que la plus grande imposture religieuse est celle de l'Antichrist, c'est-à-dire d'un pseudo-messianisme où l'homme se glorifie lui-même à la place de Dieu et de son Messie venu dans la chair, comme le dit aussi la Vierge Marie. L'homme se met à la place de Dieu. C'est dans ce contexte qu'il convient alors de placer aussi les événements que nous vivons aujourd'hui. Cette révélation aussi, cette présence de Marie comme reine de la paix et son ultime appel à l'humanité à la conversion. Déjà à Fatima, bien sûr, la Vierge Marie nous appelait avec force à la conversion. Et à Medjugorje aussi, dans ses messages, eh bien, la Vierge Marie nous a dit qu'elle venait en ce lieu pour poursuivre ce qu'elle a commencé à Fatima. Parce que le mal a poursuivi son œuvre, malheureusement. Et nous voyons aujourd'hui que la menace, justement, de cette troisième guerre, de cette guerre nucléaire, cette guerre destructrice qui marquerait peut-être une destruction de l'humanité, est bien réelle. Et de l'autre côté, eh bien voilà, nous avons la présence de Marie qui est là comme la reine de la paix et celle qui nous annonce déjà aussi le triomphe de son cœur immaculé. Alors voilà, nous poursuivrons donc dans une série d'émissions cette réflexion. Je vous laisse aujourd'hui sur ce thème, sur cette émission introductive. Et puis, plein d'espérance parce que, justement, nous savons l'issue du combat. Nous savons que bien, Dieu est en train de préparer quelque chose de nouveau, les cieux nouveaux, la terre nouvelle. Et que bien tout ça n'est pas du fantasme, n'est pas du surréalisme, mais bien la réalité de la foi, la réalité concrète. Alors, c'est l'espérance aussi de tout chrétien. Et nous savons que tout est dans la main de Dieu et que tout contribuera bien voulu par Dieu. Bonne continuation à vous tous, chers auditeurs, et puis voilà, très vite pour une prochaine émission.
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Voici comment nous reconnaissons que nous demeurons en Dieu et lui en nous. Il nous a donné part à son esprit. 1 Jean 4, 13.

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1: Je suis rentrée de Lourdes, raconte Anne, d'une certaine manière changée. J'ai commencé à me détacher d'habitudes bien ancrées, de modes de vie et de certaines manières d'agir tenaces auxquelles j'étais attachée. J'ai compris que c'était l'amour pour Marie qui provoquait en moi ce changement, et je me suis laissée guider par elle. J'ai commencé à prendre la vie chrétienne au sérieux. À un certain moment, un amour passionné pour la parole de Dieu est né en moi, et j'ai commencé à l'écouter avec plus d'attention quand elle était proclamée dans les églises, à la lire fréquemment, à la méditer et surtout à la vivre. Dans ce parcours, je me suis laissée guider par Marie et aujourd'hui, je me confie à elle. Actuellement, Jésus me demande de prendre Marie chez moi, de l'accueillir, pour apprendre d'elle cette disposition intérieure à l'écoute et cette attitude d'humilité et de générosité qui ont fait d'elle la collaboratrice de Dieu dans l'œuvre du salut. Il m'offre ce don stupéfiant, sa mère. Cela me fait éprouver la joie d'être particulièrement aimée. Et en même temps, cela me permet de découvrir l'engagement concret qu'il attend de moi. Que je sois témoin de Dieu dans le monde et instrument de son amour pour mes frères.
0: À présent, nous nous unissons en prière avec le monde entier en renouvelant notre consécration à Marie.
2: Vierge Immaculée, Mère de Dieu et de l'humanité, je t'accueille comme don de Jésus sous la croix et je me confie entièrement à toi. Je t'offre toute ma vie, ce que je suis, ce que j'aime et ce que j'ai, afin que resplendisse en moi la beauté du Christ. Aide-moi à être docile à l'Esprit et à vivre avec joie ma vocation dans l'Église, afin de collaborer à ta mission maternelle et d'orienter vers Dieu le cœur de tout homme. Toi qui as guidé Saint Maximilien Kolb pour aimer sans mesure, enseigne-moi à être témoin de l'Évangile et à faire de ma vie un don. Je te confie les personnes que je rencontrerai et je t'offre le travail, les joies et les souffrances de cette journée. Ô Marie, conçue sans péché, prie pour nous qui avons recours à toi et pour ceux qui n'ont pas recours à toi.
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0: Auditrice et auditeur de Radio Espérance, l'évêque émérite d'Autun vous salue depuis son ermitage du Rouergue et vous présente aujourd'hui le martyrologe romain de l'Église catholique pour le mardi 7 octobre. J'en donne d'abord la lecture, ça n'est pas très long aujourd'hui, et ensuite quelques commentaires. 1. Mémoire de Notre-Dame du Rosaire. Par la prière du Rosaire, le peuple chrétien invoque le secours de la Sainte Mère de Dieu en méditant sous sa conduite les mystères du Christ. Elle qui fut associée de manière unique à l'incarnation, à la passion et à la résurrection du Seigneur Jésus, le Fils de Dieu. 2. À Capoue, en Campanie, Saint Marcel, martyr. 3. À Padoue, en Vénétie, Sainte Justine, Vierge et martyr. 4. À Rosafa, en Euphratésie de Syrie, au 3e ou 4e siècle, les saints Serge et Bacchus, martyrs. 5. À Rome, en 336, Saint Marc, pape, qui construisit un titre dans le quartier de Palatine au cœur de la ville et une basilique au cimetière de Balbine sur la voie ardéatine où il fut inhumé. 6. À Bourges, en 560, Saint Auguste, prêtre et abbé, qui avait les mains et les pieds si contractés qu'il ne pouvait s'appuyer que sur les coudes et les genoux. Mais, guéri par l'intercession de Saint Martin, il rassembla des moines et se livra à la prière sans interruption. 7. À Sainte, en 596, Saint Palais, évêque, qui construisit une basilique sur la tombe de Sainte-Trope et développa dans la cité le culte des saints. 8. Au monastère de Bellofonte, au pays de León, en Espagne, l'an 1152, le bienheureux Martin, surnommé Cid, abbé, qui fonda ce monastère et l'agrégea à l'ordre de Cîteaux. 9. Dans la baie, devant le pont de Rochefort, en 1794, le bienheureux Jean Huneau, prêtre de Sens et martyr, comme son cousin François, décédé la veille, chanoine de Briennon, il fut également, sous la Révolution française, déporté sur un bateau négrier et mourut de maladie après avoir fait publiquement sa profession de foi à l'édification de tous ses confrères. 10. Enfin, à Benaguacil, dans la région de Valence en Espagne, en 1936, le bienheureux Joseph Loza Balaguer, religieux du tiers-ordre capucin de Notre-Dame des Douleurs, et martyr, victime de la persécution déchaînée contre l'Église au cours de la guerre civile, et ailleurs, d'autres saints martyrs, confesseurs de la foi, ainsi que des saintes vierges. Eh bien, faisons quelques commentaires pour nous familiariser un peu avec au moins quelques-uns de cette liste modeste aujourd'hui de saints et de bienheureux que l'Église catholique nous propose à notre exemple, à notre intercession et au mystère de la communion des saints. Nous faisons une mémoire liturgique mariale. C'est la célébration de Notre-Dame du Rosaire. On nous rappelle l'importance de cette prière. Et disons d'abord un mot de l'origine de cette fête. C'est le pape Saint Pie V. Saint Pie V, un grand acteur de la réforme de l'Église catholique après le Concile de Trente. C'est un de ces papes courageux, intelligent, volontaire, pieux, tout dévoué à Dieu et à leur ministère, qui ont mis en application concrète les décrets du Concile de Trente. Et Saint Pie V a eu une grande part dans cette mise en application des décrets du Concile de Trente. Par exemple, c'est de lui que vient le missel dit de Saint Pie V, celui qui est encore célébré selon la forme extraordinaire, pour prendre le terme employé par le pape Benoît XVI, la forme extraordinaire, l'ancien rite que certains d'entre vous ont connu. Moi, en tout cas, j'ai célébré pendant plusieurs années la messe selon le rite de Saint Pie V, et je le fais encore de temps en temps quand je rends service à des groupes du diocèse qui le demandent, et il m'arrive de le faire aussi par piété personnelle, parce que c'est une expression de la liturgie qui est très belle. Et le pape Benoît XVI a pris une décision tout à fait considérable et historiquement très importante lorsque il a demandé que ce rite, qui n'avait jamais été récusé, on n'avait jamais récusé l'autorité du rite de Saint Pie V. Mais, après le Concile Vatican II, à la demande des pères qui ont demandé une réforme liturgique, une mise à jour liturgique, pour mieux correspondre, pensait-il, aux nécessités du peuple chrétien, le pape Paul VI, qui va être bientôt béatifié, cet homme courageux, comme Saint Pie V après le Concile de Trente, Paul VI a édicté la forme ordinaire de la messe selon le rituel, selon le missel du pape Paul VI, qui a remplacé celui de Saint Pie V, mais sans l'annihiler. Seulement, d'une manière ordinaire, on célèbre la liturgie aujourd'hui selon ce qu'a demandé le pape Paul VI. Et il y a aussi une façon extraordinaire, tout à fait conforme à ce que l'Église a voulu depuis la séparation de Mgr Lefebvre, hélas en 1988, par indulte du pape Jean-Paul II et puis plus tard du pape Benoît XVI, des groupes particuliers, certains prêtres, certains monastères, par exemple, ont eu l'indulte de continuer, pour des raisons tout à fait valables, de continuer à célébrer selon l'ancien rite, c'est-à-dire le rite édicté par le pape Saint Pie V, conformément à la communion de l'Église catholique. Il y a plusieurs rites dans l'expression de la liturgie de l'Église catholique. Eh bien, j'ai fait une petite parenthèse pour rappeler que cet homme courageux que fut Saint Pie V avait promu le missel pour célébrer la sainte liturgie de la messe, le missel de Saint Pie V. Il a aussi promu un nouveau bréviaire pour la prière des clercs, soit évêques, prêtres, diacres, etc. Il a promu le rituel pour la célébration des sacrements. il a institué les séminaires, comme le demandait le Concile de Trente, pour former les candidats au sacerdoce, etc., etc. Et, entre autres choses, il a été un des acteurs de la bataille de Lépante. De Lépante, vous savez, c'était l'époque où l'Empire ottoman, les Turcs, voulaient à tout prix grignoter dans l'Europe. Ils avaient été arrêtés quelque temps avant sous les murs de Vienne, en Autriche, puis en Hongrie, et ils attaquaient vers la mer Méditerranée, vers l'Italie. Et le pape a demandé à un certain nombre de chefs politiques, avec le concours de la ville de Venise et de sa capacité navale, de défense navale, il a organisé une bataille qui a été, ça s'appelait la bataille de Lépante, et qui s'est déroulée le 7 octobre 1571. Ce jour-là, la bataille était incertaine parce que les troupes, l'armée maritime ottomane était au moins 10 fois supérieure à la petite armée des catholiques. Et alors, le pape a demandé autour de lui et a demandé au peuple chrétien de prier la Vierge Marie, parce que c'est elle qui devait s'occuper principalement de cette bataille. Et on dit que il a eu par une inspiration personnelle, il a eu le résultat de la bataille dans son bureau de travail à Rome, bien avant que les émissaires puissent arriver pour lui indiquer que le groupe des catholiques avait défait l'immense marine ottomane des musulmans. Et le pape l'a annoncé comme ça, autour de lui, et il a, à cette occasion, créé la fête, une fête à l'honneur de la Vierge Marie, de Notre-Dame des Victoires. Vous voyez ? Notre-Dame des Victoires. Et c'est l'origine de cette fête que nous célébrons aujourd'hui. Parce que son successeur, le pape Grégoire XIII, a pris l'initiative de l'appeler cette fête instituée par Saint Pie V au lendemain de la victoire de Lépante, non pas Notre-Dame des Victoires, mais Notre-Dame du Rosaire, parce que c'est par l'intercession de la prière du Rosaire, en particulier du peuple chrétien, que la victoire avait été acquise. Alors, mes amis, Notre-Dame du Rosaire, je crois que c'est important. Rappelons-nous, puisque ça s'est passé en France et c'est tout à fait convenable de l'évoquer aujourd'hui où nous célébrons la communion des saints. Rappelez-vous la fameuse aventure de Saint Dominique au moment où le pape Innocent III l'avait envoyé pour prêcher la conversion du monde des cathares, dans l'Ariège, dans le diocèse de Carcassonne, toute cette région autour de Montpellier, entre Montpellier et Toulouse, il y avait donc une nécessaire conversion à faire. Et Saint Dominique a été envoyé pour cela. Il a été envoyé, il a eu cette mission, avant même de fonder l'ordre dominicain, et il est parti à pied, avec un ou deux compagnons, et il s'est mis à prêcher dans les villages. Tout simplement. Non pas avec une escorte fastueuse, comme on l'avait fait avant lui, mais tout simplement. Et ça n'obtenait pas beaucoup de résultats. Au total, Saint-Dominique, le jeune Saint-Dominique, qui deviendra plus tard Saint-Dominique, était un peu affalé dans les environs de Toulouse. Il était un peu démoralisé, voyant que les conversions ne se faisaient pas, du moins au compte-gouttes. Et il a eu une apparition de la Vierge Marie, dont vous avez sans doute entendu parler. Elle est célébrée dans les vitraux de nombreuses de nos églises. Et la Vierge Marie lui a dit, en quelque sorte, mon petit, tu te trompes. Tu te trompes dans ta manière de faire. Tu n'as pas dit le psautier. Mon psautier, les 150 « Je vous salue Marie » qui étaient communs à l'époque, c'est-à-dire notre chapelet actuel, mais avant qu'il ait pris la forme qu'il a aujourd'hui. Dis mon psautier et tu verras. Alors Saint-Dominique et ses compagnons se sont mis à prier les « Je vous salue Marie » de la prière du rosaire. De ce qui est devenu le rosaire actuel, avec ses mystères douloureux, glorieux, joyeux et maintenant lumineux. C'est-à-dire cette prière toute simple où l'on prend des paroles bibliques en les appliquant à la Vierge Marie et en méditant, autant que faire se peut, ces différents événements qui ont marqué l'essentiel du mystère chrétien autour de Jésus. Et Saint Dominique a pratiqué cela à la demande de la Vierge Marie et en lui obéissant strictement et immédiatement. Et voilà que les conversions se sont produites en masse, à tel point que un groupe important de jeunes filles et de jeunes célibataires de la région de Tarascon-sur-Ariège, vers Toulouse et vers l'actuelle autoroute de Carcassonne à Toulouse, cette région-là du Lauragais, là en particulier, et puis aussi vers les Corbières, il y a eu une flopée de conversions à tel point que ça a donné lieu au premier monastère féminin à Prouilleux de ces femmes et de ces jeunes célibataires qui ont suivi Saint-Dominique et qui se sont convertis à l'Église catholique. Et puis, ça a continué. Mes amis, voilà les faits qui nous indiquent l'importance de la prière du rosaire. Et nous voyons bien que la Vierge Marie, dans ses apparitions, surtout ces dernières décades, les dernières, au XIXe et au XXe siècle en particulier, la Vierge Marie insiste sur la nécessité et l'utilité spirituelle de la prière du rosaire. Malheureusement, après le Concile Vatican II, certains de nos intellos un peu tordus sur les bords, excusez-moi, enseignaient que cette prière mécanique s'était un peu dépassée, qu'il fallait trouver une autre forme de prière à la Vierge Marie, etc. Et ça n'est pas du tout ce que demande le bon peuple chrétien, qui est parfois fatigué et qui se contente tout à fait de cette prière répétitive en mâchonnant comme il peut les mystères de la vie de notre Seigneur Jésus-Christ. C'est la prière du rosaire, une prière très simple, une prière bénéfique, une prière très importante. Tâchons, mes amis, si nous l'avions abandonnée, de la retrouver, si nous ne l'avions pas connue, de la connaître, de la mettre en pratique, et si nous la faisons, de la continuer. Moi-même, je pratique le rosaire comme les saints papes, comme beaucoup d'évêques, comme beaucoup de prêtres, aujourd'hui, comme beaucoup de paroissiens et de paroissiennes. Je dis mon rosaire tous les jours pour le service spirituel du peuple de Dieu. Et il y a même un groupe de personnes qui m'ont demandé l'hospitalité à Prisot, dans mon ermitage, parce qu'il y a une possibilité de se garer, pour pouvoir prier ensemble le rosaire une fois par mois. Nous célébrons la Sainte Messe à 1h30, le vendredi, en début d'après-midi, au moment où un certain nombre de gens ne travaillent pas professionnellement, et ensuite les quatre chapelets du rosaire, et pendant ce temps-là, après avoir moi-même prié avec les gens un chapelet, je me retire dans une pièce à côté pour recevoir les gens qui veulent parler ou qui veulent dire quelque chose ou demander quelque chose ou se confesser. Moi, je fais cela parce que l'Église m'y encourage. Et moi, je vous encourage à en faire autant. Et ne vous fiez pas à ces intellos un peu tordus qui racontent n'importe quoi. La prière du rosaire. Continuons rapidement la revue de ces saints. À Capoue, c'est en Campanie, à côté de Naples, un martyr, Saint-Marcel. Je ne connais pas plus. À Padoue, en Vénétie, Sainte-Justine, oh, une vierge martyr. À ça, c'est important que je vous dise quelque chose sur cette vierge de Padoue. Elle mourut martyr sous Dioclétien en 300. Et elle a eu une grande notoriété locale grâce à la dédicace d'une abbaye bénédictine de Padoue qui devint le noyau, en quelque sorte, de la congrégation cassinienne de Sainte-Justine. La congrégation bénédictine du Mont Cassin de Sainte-Justine en Vénétie. Alors, par là, sa notoriété s'est amplifiée et elle a fait beaucoup, beaucoup de bien, en particulier beaucoup de miracles pour les braves gens qui se confient à l'intercession des saints. L'art la représente comme une jeune fille, les seins percés d'un glaive et pourtant les symboles habituels du martyr, à savoir la couronne, la palme et l'épée. Sainte Justine de Padoue, une très grande sainte vierge, priez pour nous. En Euphrasie, c'est une région de la Syrie, au IIIe siècle, les saints Serge et Bacchus, des soldats martyrs. Et là, saint Serge et Bacchus sont un des centres de pèlerinage les plus importants dans tout l'Orient, dans tout le Moyen-Orient. À Rome, nous avons saint Marc, pape, en 336, qui n'est resté pape que quelques mois, mais il a institué un titre, c'est-à-dire une paroisse, au cœur de la ville, tout à fait derrière le palais de Venise, en face du Capitole, en face du monument du mémorial des Italiens, au revers sud-est du palais, du célèbre palais de Venise, sur la place de Venise, il y a l'église Saint-Marc. Allez la visiter, elle est magnifique. Elle vous rappellera le passage rapide de ce pape qui aurait été, paraît-il, à l'origine des palliums. Des palliums, vous savez, cette écharpe noire que le pape donne aux archevêques. À Bourges, en 560, un prêtre qui a été, lui, l'objet d'un miracle de Saint-Martin de Tours, dans cette région du Val-de-Loire. Il ne pouvait pas se tenir, Il ne pouvait que s'appuyer sur ses coudes et sur ses genoux, le pauvre. Et il fut guéri par l'intercession de saint Martin. Ça arrive à des saints, ça arrive aussi à des braves gens de chez nous, qui sont guéris par l'intercession, parce qu'ils l'ont demandé avec foi. Et il devint un rassembleur de moines, et il se livra à une prière sans interruption. Saint Palais, un grand évêque de Saintes, qui a développé le culte des saints, dont nous parlons aujourd'hui, notamment en faisant édifier la basilique sur le tombeau de Saint Eutrope, ce fondateur de l'église de Saintes comme évêque, qui est un homme, un personnage très important et qui a été un thaumaturge considérable. Il est vénéré dans le monde des petits, des ouvriers, des paysans, des artisans commerçants pour les être libérés des rhumatismes. Dans un monastère du Léon en Espagne, le bienheureux Martin, surnommé le Cid, qui avait reçu un groupe de moines envoyés par Saint Bernard de Clairvaux pour l'aider à fonder ce monastère, et c'est le premier monastère cistercien espagnol au milieu du XIIe siècle. Le martyr de l'église de Saint-Auxerre, qui était, je crois, originaire de Vézelay, victime de la persécution sous la terreur française, et également un martyr balaguer du tiers-ordre capucin en Espagne. Mes amis, que Dieu vous bénisse par l'intercession des saints et par l'intercession de Notre-Dame du Rosaire, au nom du Père et du Fils et du Saint-Esprit. Amen.
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0: te plaît, Vierge Marie, demande à Jésus de m'apprendre à faire un beau silence.
1: S'il te plaît, Vierge Marie, demande à Jésus de m'apprendre à écouter sa parole comme toi.
2: S'il te plaît, Vierge Marie, demande à Jésus de m'apprendre à dire oui de tout mon cœur.
3: S'il te plaît, Vierge Marie, prie pour nous le Seigneur Jésus. Il écoute puisque tu es sa maman et que nous aussi, nous sommes tes enfants.

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1: Tous ceux qui s'apprêtent à parler de Marie partagent un même sentiment d'inquiétude et de joie. C'est déjà ce que disait Saint Bernard dans ses lignes célèbres. Il n'est rien qui me plaise autant et en même temps m'épouvante que de devoir parler de la gloire de la Vierge Marie. Tous désirent parler d'elle, mais tout ce que l'on peut dire sur une réalité inexprimable devient, par le fait même de la traduire en paroles, moins agréable, moins plaisant, moins acceptable. Saint Bernard nous en indique la raison profonde en montrant combien Marie est une personne indescriptible et pleine de mystères. En Marie, Dieu a en effet uni des réalités opposées, comme la virginité et la maternité. Le même sentiment de crainte nous saisit lorsque nous cherchons le moyen de connaître Marie. Surtout parce qu'il s'agit d'une personne qui, en tant que telle, porte un secret que l'on ne peut connaître que par une vraie rencontre personnelle avec elle. Connaître Marie devient impossible et même impensable si l'on entend cette connaissance comme l'étude d'un être vivant. On connaît Marie en pénétrant au plus secret de sa personne, dans sa vie de foi, dans sa liberté qui choisit Dieu, en un mot, quand on connaît son cœur.
0: À présent, nous nous unissons en prière avec le monde entier en renouvelant notre consécration à Marie.
2: Vierge Immaculée, Mère de Dieu et de l'humanité, je t'accueille comme don de Jésus sous la croix et je me confie entièrement à toi. Je t'offre toute ma vie, ce que je suis, ce que j'aime et ce que j'ai, afin que resplendisse en moi la beauté du Christ. Aide-moi à être docile à l'Esprit et à vivre avec joie ma vocation dans l'Église, afin de collaborer à ta mission maternelle et d'orienter vers Dieu le cœur de tout homme. Toi qui as guidé Saint Maximilien Kolb pour aimer sans mesure, enseigne-moi à être témoin de l'Évangile et à faire de ma vie un don. Je te confie les personnes que je rencontrerai et je t'offre le travail, les joies et les souffrances de cette journée. Ô Marie, conçue sans péché, prie pour nous qui avons recours à toi et pour ceux qui n'ont pas recours à toi.
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Seigneur Jésus, nous venons vers toi avec Marie Immaculée. Toi, l'ami des petits et des pauvres, nous te louons. Tu regardes chacun de nous avec tellement d'amour. Apprends-nous à vivre ensemble avec le dynamisme de ton esprit qui nous engage sur le chemin de l'émerveillement, de la vérité et de l'action. Donne-nous de regarder les autres avec les yeux du cœur pour reconnaître les merveilles que tu fais en eux et en particulier en tous ceux qui sont défavorisés. Aide-nous à bâtir un monde fraternel où personne ne soit mis à l'écart. Fais-nous agir, non pas avec un esprit de puissance ou de domination, mais humblement, dans un esprit de service.

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1: Le cantique du Magnificat de Marie, une ancienne prière d'origine inconnue, une chanson de notre temps. Qu'est-ce que ça a de commun ? Apparemment rien. Mais à bien y regarder, et si l'on dépasse le sens premier des mots, le message est clair. Nous sommes nous-mêmes les acteurs de notre vie. Avec Dieu qui est notre contrefort, notre partenaire dans ce duo qu'est la vie. À travers les paroles du Magnificat, Marie nous enseigne comment reconnaître la présence de Dieu dans notre quotidien. Une présence qui délaisse le signe et qui nous pousse à découvrir que le Tout-Puissant a fait pour moi des merveilles et à en rendre grâce. Mais le cantique de Marie nous rappelle

0: À présent, nous nous unissons en prière avec le monde entier en renouvelant notre consécration à Marie.
1: Vierge Immaculée, Mère de Dieu et de l'humanité, je t'accueille comme don de Jésus sous la croix et je me confie entièrement à toi. Je t'offre toute ma vie, ce que je suis, ce que j'aime et ce que j'ai, afin que resplendisse en moi la beauté du Christ. Aide-moi à être docile à l'Esprit et à vivre avec joie ma vocation dans l'Église, afin de collaborer à ta mission maternelle et d'orienter vers Dieu le cœur de tout homme. Toi qui as guidé Saint Maximilien Kolb pour aimer sans mesure, enseigne-moi à être témoin de l'Évangile et à faire de ma vie un don. Je te confie les personnes que je rencontrerai et je t'offre le travail, les joies et les souffrances de cette journée. Ô Marie, conçue sans péché, prie pour nous qui avons recours à toi et pour ceux qui n'ont pas recours à toi.
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1: Le pape Paul VI a écrit des textes importants au sujet de la Vierge Marie, deux encycliques et trois exhortations apostoliques. Il faut croire que le sujet lui tenait à cœur, qu'il estimait que ce sujet était important. Important pour bien le cerner et pour bien demeurer dans ce qui est juste au regard de la foi chrétienne. Il dit que le culte de la Vierge, alors entendons par là que le fait de s'adresser à Marie, de lui adresser nos prières, le fait de l'honorer, le fait de chanter avec elle les louanges de Dieu, ce culte doit être, pour rester juste, il doit être biblique, liturgique, œcuménique et anthropologique. Biblique, c'est ce que nous avons tenté de faire. Il ne faut pas sortir de ces données bibliques. Elles sont relativement peu nombreuses, mais ô combien riches. Et cela doit nous suffire. Avec ces données bibliques, nous pouvons déjà, de manière juste, mais en même temps riche, trouver la bonne attitude vis-à-vis de Marie et lui accorder dans notre vie spirituelle toute sa place, mais rien que sa place. Cette prière doit être aussi liturgique. Pourquoi ? La liturgie se célèbre ensemble, en commun. C'est l'expression ecclésiale d'une prière. Et il est important que cette piété mariale, comme nous pourrions l'appeler avec un mot dont j'ai un peu horreur, le mot piété, mais enfin peu importe, il est important donc qu'elle s'exprime en communauté, en Église, afin que nous ne nous enfermions pas les uns ou les autres dans une piété trop personnelle qui finirait peut-être par s'égarer, par franchir les limites. Or, parfois, il faut le reconnaître, les limites sont très ténues. Cette spiritualité mariale doit être aussi, selon Paul VI, œcuménique. Alors, ici, nous avons un peu l'impression d'un pavé jeté dans la mare. Pourquoi ? Parce qu'il faut reconnaître que si ce n'est pas le seul point d'achoppement qui peut exister, notamment entre catholiques, orthodoxes et protestants, Marie est tout de même, avec les frères protestants, souvent un point d'achoppement qui est sans doute beaucoup plus le résultat d'incompréhension, le résultat peut-être d'un certain raidissement de part et d'autre. Mais c'est ainsi, il faut le reconnaître. Et pourtant, selon Paul VI, c'est en Marie que se fera l'unité des chrétiens. Et pourquoi cela ? Parce qu'elle est la mère de tous, étant la mère du Christ. Elle est aussi la mère de l'Église, qui ici-bas est comme le prolongement du Christ. Nous sommes le corps du Christ. Et Marie a donné naissance au corps du Christ, donc à l'Église. Si elle est la mère de l'Église, elle est la mère de tous les croyants, de tous les baptisés, de quelque confession qu'ils soient. C'est à chacun de nous, baptisés de quelque confession que nous soyons, que Jésus a dit du haut de la croix, « Voici ta mère ». Il y a donc cette conviction que Marie rassemblera ses enfants. Car si nous nous reconnaissons tous comme enfants d'une même mère, nous sommes aussi enfants d'un même Père, alors nous sommes frères et sœurs, et dans cette double reconnaissance doit venir l'unité des frères et sœurs et l'amour fraternel.

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1: J'entends assez souvent dire « Les protestants ne croient pas à la Vierge Marie ». Et j'avoue que ça me fait toujours un petit peu tressaillir. Pourquoi ? Parce que ça ne veut rien dire. Qu'est-ce que cela veut dire, croire ou ne pas croire en la Vierge Marie ? Nos frères protestants ne lui accordent pas la place que l'Église catholique et l'Église orthodoxe lui accordent. Ils n'ont pas vis-à-vis d'elle la même attitude. Mais dire qu'ils ne croient pas en Marie, cela ne signifie rien du tout. Si nous parlons de croire, eh bien, reportons-nous au credo. Nous avons dans l'Église catholique deux credos. Le premier appelé le symbole des apôtres. C'est le plus court des deux. Il nous dit la chose suivante à propos de la Vierge Marie. « Je crois en Jésus-Christ, son Fils unique, notre Seigneur, qui a été conçu du Saint-Esprit et né de la Vierge Marie. » Et le deuxième credo, que l'on appelle le symbole de Nicée-Constantinople, nous dit, en parlant de Jésus, le Christ, « Par l'Esprit Saint, il a pris chair de la Vierge Marie et s'est fait homme. » Si l'on se réfère à ces deux credos, croire en Marie, encore une fois entre guillemets, cela ne peut signifier que croire qu'elle est la mère de Jésus, qu'elle est la mère du Christ, et qu'elle est donc, en conséquence, la mère de Dieu. Et pour achever notre développement, je voudrais simplement reprendre un texte écrit par le réformateur Luther dans son commentaire du Magnificat. Il nous dit la chose suivante. Les grandes choses dont Marie parle dans le Magnificat, il a fait pour moi de grandes choses, ne sont pas autre chose que ceci. Elle est devenue la mère de Dieu. En une telle œuvre sont donnés tant de dons et de si grands biens que personne ne peut les comprendre. De cela lui vient tout honneur, toute béatitude, ainsi que sa position singulière dans toutes les générations humaines, parce que personne comme elle n'a eu du Père céleste un enfant et un enfant semblable. Et elle-même ne peut pas lui donner un don pour sa grandeur immense et ne peut que déborder d'amour, car ce sont de grandes choses qu'on ne peut ni exprimer ni mesurer. Donc, par un mot, en l'appelant Mère de Dieu, on comprend tout son honneur. On ne peut ni lui dire ni dire d'elle rien de plus grand. Même si on avait autant de langues que sont les feuilles et l'herbe, les étoiles du ciel et le sable de la mer. Aussi, le cœur doit réfléchir sur ce que signifie être la mère de Dieu. En écoutant cette invitation de Luther, je vous propose de continuer à réfléchir sur la place et le rôle de Marie dans notre vie chrétienne, dans notre vie spirituelle, à partir des quelques éléments que nous avons mis à jour.
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0: Il y en a d'autres qui ont reçu la semence dans les ronces. Ceux-ci entendent la parole, mais les soucis du monde, la séduction de la richesse et toutes les autres convoitises les envahissent et étouffent la parole. Marc 4, 18, 19.
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1: Lucie, l'aînée des voyants, était la seule des trois enfants à avoir fait sa première communion lors des apparitions. Il est vrai que lorsqu'on lit les événements de Fatima, impressionné par le comportement des pastoureaux, on a tendance à les considérer plus âgés qu'ils ne l'étaient en 1917. François n'avait que 9 ans et Jacinthe 7 ans. Tous les deux n'avaient pas 10 ans, l'âge habituel pour être admis à la table de communion. Il est vrai que certains enfants, par leur piété et leur connaissance du catéchisme, pouvaient obtenir la permission de faire leur première communion quelques années avant, à 7, 8 ou 9 ans. En 1913, Maria Rosa de Santos, la mère de Lucie, tout en connaissant cet usage, pensait que son enfant pouvait recevoir la Sainte Communion un an plus tôt. En effet, Lucie savait bien son catéchisme et priait avec ferveur. Cette précocité avait de nombreuses raisons, dont la première était la grande mémoire de l'enfant. Toute petite, elle avait pris l'habitude de suivre sa sœur Caroline au catéchisme et elle écoutait les enseignements donnés par le curé de Fatima à des enfants bien plus âgés qu'elle. Elle retenait tout ce qu'elle avait entendu, même si elle ne comprenait pas la totalité de la leçon. En plus, elle avait la chance de bénéficier de cours de rattrapage. En effet, sa mère, qui avait dans son enfance reçu un peu d'instruction, savait lire les imprimés et connaissait bien les rudiments de la foi catholique. Les voisins, à l'heure de la sieste en été, ou à la tombée de la nuit en hiver, lui confiaient leurs enfants pour qu'elle les aide à retenir leurs leçons de catéchisme. Elle le faisait intelligemment, expliquant dans la mesure réduite de ses capacités intellectuelles les vérités de la foi. Elle savait trouver les mots simples, les comparaisons tirées de la vie quotidienne qui frappaient les jeunes imaginations. Ainsi, Lucie, à 6 ans, savait mieux son catéchisme que de nombreux enfants plus âgés qu'elle. Quand le curé réunissait ses élèves pour les préparer à la première communion, il avait pris l'habitude de placer Lucie à côté de lui. Quand un enfant interrogé ne savait que dire, il se tournait vers Lucie, qui donnait la bonne réponse à la plus grande honte de l'ignorant. L'élève modèle des cours de catéchisme espérait donc pouvoir faire sa première communion sans attendre ses 7 ans. Lucie, dans son deuxième mémoire, raconta avec précision son espoir de pouvoir recevoir la Sainte Communion à 6 ans. Ainsi arriva la veille du grand jour, et monsieur le curé fit venir à l'église tous les enfants, dans la matinée, pour dire définitivement lesquels communieraient. Quelle ne fut pas ma déception, lorsqu'il m'appela à ses côtés, et me caressant, me dit que je devrais attendre mes 7 ans. Je commençai alors à pleurer, et comme si je m'étais trouvé près de ma mère, je mis ma tête sur ses genoux, en sanglotant. L'histoire continue. Elle va évoluer, grâce à l'arrivée d'un autre personnage, le père Cruz, une grande figure de Fatima. Arrêtons-nous pour l'instant à ce moment de déception, de pleurs, de la petite Lucie. Il ne faudrait pas penser que l'enfant était attristé par le simple refus d'une faveur, par un jeune orgueil bafoué. Sa douleur, on le sent par la simplicité du récit, est autre. Elle désirait ardemment recevoir en elle son Seigneur. Même si elle ne pouvait pas comprendre vraiment le sens de la communion, elle percevait qu'une relation plus intime, plus personnelle avec Jésus, était à journée. Pour un enfant, 1 an, c'est si long. Retrouvons avec Lucie l'ardeur de nos premières communions, ressentons vivement la soif de l'amour de Dieu et pleurons sur tout ce qui nous éloigne d'une vraie rencontre avec Jésus.
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1: Lucie avait bénéficié des leçons de catéchisme données par le curé de Fatima à des enfants plus âgés qu'elle. Comme elle avait une excellente mémoire, elle était devenue à 6 ans la meilleure élève de la préparation à la première communion. Elle espérait donc recevoir rapidement le Saint-Sacrement, mais le curé, ne voulant pas faire d'exception, retarda d'un an ce moment tellement désiré. L'apprenant, Lucie se mit à pleurer, sans que personne ne puisse la consoler. Arriva alors un prêtre étranger à la paroisse, il était de Lisbonne. Il venait en aide au curé de Fatima pour les confessions. Il avait 54 ans et menait une vie totalement donnée à la mission. Prédication, confession, visite des prisonniers, des malades, organisation d'œuvres charitables. Il avait acquis une réputation de sainteté et il suffisait de citer son nom, le père Cruz, pour faire taire les hommes les plus anticléricaux. En 1913, la Providence a voulu que ce vénérable prêtre puisse rencontrer Lucie. Peut-être, lorsqu'il aurait à se prononcer sur les apparitions de Fatima, avait-il gardé le souvenir de cette petite fille de 6 ans, toute en pleurs, en apprenant qu'elle ne pourrait pas communier pour la première fois le lendemain. Dans son second mémoire, Lucie décrit ainsi cette première rencontre qu'elle fit avec le père Cruz. Le révérend père me demanda les motifs de mes larmes, et l'ayant appris, il m'emmena à la sacristie, me posa des questions au sujet du catéchisme et du mystère de l'Eucharistie. Ensuite, me prenant par la main, il m'amena à monsieur le curé et dit « Père, vous pouvez laisser cette petite communier. Elle comprend mieux ce qu'elle fait que beaucoup de celles qui sont ici. » « Mais elle n'a que 6 ans, répliqua le curé. Cela importe peu, je prends cette responsabilité, si vous le permettez. » Bien sûr, la permission fut donnée, et Lucie alla apprendre la bonne nouvelle à sa mère. Elle décrivit bien des années plus tard son bonheur en ces termes. « Mon allégresse était indescriptible, je partis en battant des mains de joie, courant tout le long du chemin. » En lisant ce témoignage, on a l'impression que les 3 personnages de cette histoire jouent une répétition des rôles qu'ils auront à tenir 4 ans plus tard. Le curé, plutôt favorable à la jeune voyante, n'aura pas l'audace de la défendre publiquement. Le père Cruz, après l'avoir longuement interrogé, ainsi que ses 2 cousins, François et Jacinthe, arrivera à reconnaître l'action de Dieu dans ses 3 enfants. Il saisira avec beaucoup de sagesse que son premier rôle est de les aider dans leur progression vers la sainteté. Il leur dispensera quelques conseils. Il sera au service des voyants, humblement et discrètement. Quant à Lucie, elle passera de la plus grande joie aux pleurs les plus amères. Ainsi, cette permission donnée à Lucie pour faire sa première communion est d'une certaine façon prophétique. Nous aussi, nous avons vécu dans notre enfance des événements qui se sont révélés décisifs pour la suite de nos vies. Essayons, comme sœur Lucie, non seulement de nous les rappeler, mais de voir comment Dieu a pu agir par ces petits drames de notre enfance. Rendons grâce pour tout ce qu'il nous a été donné de réaliser, soit pour suivre un engagement généreux pris à un âge tendre, soit pour surmonter une difficulté. Nous sommes sur terre des pèlerins vers la cité céleste. Alors, demandons à Dieu qu'à la fin de notre vie, nous ayons la joie de pouvoir courir à sa rencontre, battant des mains d'allégresse.
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Je vous avais parlé la fois dernière de la façon dont nous pouvions recourir à la Sainte Vierge lorsqu'il nous arrivait une difficulté. Je voudrais revenir aujourd'hui sur ce recours à la Sainte Vierge, consolatrice des affligés, lorsque nous commettons une gaffe. Une gaffe, ce n'est pas un péché, c'est une erreur que nous faisons, parce que nous ne sommes pas le bon Dieu, nous nous trompons vraiment tout à fait, alors que par ailleurs nous sommes intelligents. Comment se fait-il que nous nous trompions à ce point-là? Et là, l'erreur peut être grave. Je pense à ceux qui ratent un examen important parce qu'ils sont allés trop vite à faire un problème et ils se sont trompés terriblement, alors qu'ils auraient très bien pu réussir cet exercice. Ou bien, ils ont commis une maladresse vis-à-vis de quelqu'un. Ils croyaient bien faire en lui disant ceci ou en le faisant cela. Et puis, c'est tombé complètement à côté. La personne n'a pas compris du tout votre conduite. Et elle vous en veut.

Et l'enfant Jésus, blotti sur le cœur de Marie, tient lui-même une croix, une petite croix, votre croix, et il vous la présente. Et il vous dit, si tu veux bien vivre cette croix dont je permets l'existence dans ta vie, viens la vivre et même l'embrasser sur mon cœur. Et en embrassant cette croix, en même temps, tu embrasseras ton sauveur, ton Jésus et sa maman. Oui, lorsque nous avons gaffé comme cela et que nous nous en voulons terriblement, allons nous faire consoler par Marie. Car je pense qu'elle a fait cela plus d'une fois vis-à-vis de l'enfant Jésus. L'enfant Jésus a dû se tromper de temps en temps. Il faisait des fautes d'orthographe lorsqu'il apprenait la langue hébraïque, ou bien lorsqu'il travaillait avec son papa dans l'atelier, il entaillait une poutre à un endroit qu'il ne fallait pas, et son papa le reprenait gentiment, et il venait se plaindre à sa maman Marie, « Maman, j'ai encore fait une bêtise, papa Joseph m'a dit que c'était mal fait, qu'il fallait recommencer. » Et il se... parce que Jésus faisait, il avait pu être le bon Dieu en personne, dans sa nature humaine, il ne comprenait pas les choses immédiatement, il était comme tout le monde, et peut-être qu'il s'en désolait, et que sa maman lui disait, écoute Jésus, ce n'est pas grave, tu feras mieux la prochaine fois, il faut être apprenti avant d'être maître. Eh bien nous-mêmes, lorsque nous nous trompons, n'ayons pas peur d'aller nous faire consoler par Marie, elle ne vous en voudra pas. C'est l'attitude de l'enfant vis-à-vis d'une maman toute bonne, toute compréhensive. Mon enfant, viens ici, que je t'embrasse. Ce n'est pas parce que tu as fait cette gaffe que tu es moins aimé de moi, moins aimé du Seigneur, moins aimé de Dieu. Nos gaffes ne nous éloignent pas de Dieu. Et même si nous les acceptons bien, elles font grandir notre humilité. Nous ne sommes pas le bon Dieu, nous faisons des gaffes. Les autres s'en aperçoivent et alors, c'est normal. Pourquoi voudriez-vous être toujours au top niveau, à tout point de vue? Et cette épreuve que vous acceptez, cette gaffe que vous acceptez, elle vous fait grandir en humilité. Et si vous l'acceptez bien, vous verrez que dans le ciel, eh bien, elle vous fera chanter Magnificat avec la Sainte Vierge. Je me souviens de cette gaffe dont je t'ai consolé, mon enfant. Eh bien, tu l'as bien acceptée. Tu vois qu'elle est source de grâce pour toi et pour les autres. Tu l'as accepté avec le sourire. Tu n'en as pas voulu à ta condition humaine. Tu n'en as pas voulu à Dieu. Eh bien, tu as réussi cette journée-là. En acceptant cette épreuve, cette gaffe, en ne te lamentant pas outre mesure, qu'est-ce que tu as fait plaisir à ta maman? Qu'est-ce que tu as fait plaisir à ton Dieu? Oui, frères et sœurs, n'ayez pas peur de traverser, de transformer toutes vos gaffes en occasion de chanter la bonté de Dieu pour ses enfants gaffeurs.

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Je veux la fidélité, non le sacrifice. La connaissance de Dieu plus que les holocaustes. Osée 6, 6.

Chers amis, je vous propose aujourd'hui de renouveler votre façon de prier la Sainte Vierge. Lorsque vous vous trouvez en esprit ou en réalité devant la grotte de Lourdes et que vous voulez prier aux grandes intentions qui vous sont chères, que vous voulez prier pour les autres, eh bien, au lieu de prier simplement pour les autres, vous allez imaginer les pensées de la Sainte Vierge pour toutes ces personnes pour lesquelles vous désirez prier. La Sainte Vierge, elle cogite. J'aime bien ce mot latin avec lequel on dit penser, cogitare. Cogiter, c'est agiter plusieurs idées à la fois dans son esprit. Et la Sainte Vierge, elle ne cesse de cogiter. Lorsque vous la voyez dans sa niche au cœur de la grotte de Massabielle, qu'est-ce qu'elle cogite, la Sainte Vierge ? Elle pense à chacun et à chacune de ses brebis, de ses enfants. Et pour chacun d'eux, elle imagine, elle cogite ce qu'elle va faire pour les aider à se rapprocher de Jésus. Elle imagine les ruses qu'elle va employer pour les faire ramener à son Jésus. Et elle imagine un tas de choses. Et ces choses se réalisent. Donc au lieu de penser simplement « Je vais penser à telle personne, je voudrais bien qu'elle se convertisse. » Eh bien, vous imaginez les ruses que la Sainte Vierge va utiliser pour la ramener à son Jésus. Et vous imaginez des choses qui se sont déjà réalisées pour d'autres personnes. Par exemple, ce jeune homme qui va à Lourdes pour porter les valises de sa tante et qui va se retrouver à genoux devant le Saint-Sacrement. Et qui, dans la seconde, sait qu'il deviendra prêtre, pour aider les gens à rencontrer Jésus comme il est en train de le rencontrer. Ou bien cet homme qui n'avait pas du tout envie d'aller à Lourdes, mais pour faire plaisir à sa femme, il accepte de l'y accompagner. Et il est bouleversé par une prédication qui l'amène à se confesser, et ça change sa vie. Eh bien, cela, la Sainte Vierge l'avait imaginé depuis toujours, depuis des années. On peut même dire depuis des siècles, avant même son existence. C'est cela, le cœur de Marie. Le cœur de Marie est un endroit où il y a un tas de pensées qui se bousculent, mais qui se bousculent paisiblement. Et c'est sa joie. Elle est en train d'imaginer avec joie ce qu'elle va faire pour aider les gens à devenir meilleurs. Voilà, mes frères, ce qu'est le cœur de Marie, un monument d'intelligence et de cogitation, c'est sa joie. Il n'y a pas que la petite Thérèse qui passe son ciel à faire ce bien sur la terre, bien sûr. Tous les saints, et très spécialement notre maman du ciel. Elle est l'associée privilégiée du Saint-Esprit. Le Saint-Esprit, c'est celui qui bouscule nos cœurs. C'est celui qui nous rappelle les paroles du Seigneur. C'est celui qui nous les fait goûter, approfondir et réaliser. Mais la Sainte Vierge est son associée. Et nous avons le droit de penser que le Saint-Esprit utilise l'intelligence de Marie, le cœur de Marie, pour que notre vie change. Elle travaille, son esprit travaille, son esprit est en activité perpétuelle. C'est un feu d'artifice dans le cœur de Marie. Voilà comment vous pouvez dire, Sainte Marie, tu es bénie entre toutes les femmes, tu es vraiment une maman qui pense des choses extraordinaires pour ses enfants. Et Jésus, le fruit de tes entrailles, il est béni, il est puissant, et il peut réaliser ce que tu lui demandes de faire. Prie pour nous pauvres pécheurs. Mais en disant cela, vous pensez que c'est une prière active, et c'est une prière intelligente. Elle propose à Jésus de faire des choses pour que ses enfants deviennent vraiment des enfants de Dieu. Amen.

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frères et sœurs, chaque jour nous prions la très sainte Vierge Marie en lui disant « Priez pour nous pauvres pécheurs, maintenant et à l'heure de notre mort. » Eh bien, nous devrions demander à la sainte Vierge de nous aider à nous débarrasser d'un péché trop fréquent chez les hommes d'Église, chez les chrétiens, celui de dénoncer sans cesse ce qui ne va pas dans l'Église, les erreurs ou les bêtises des gens d'Église. Alors, il est parfois de notre devoir de parler, de dénoncer le mal, les erreurs, les péchés. C'est ce qu'a fait Jean-Baptiste pendant des années. Il y a laissé sa peau d'ailleurs. Il n'a cessé de préparer les Juifs à la venue du Messie en appelant tout le monde à la conversion, tout en leur demandant de se faire baptiser dans le Jourdain en signe de repentance. Et il a osé contester les grands de ce monde. Il a osé dire au prince de Galilée dont il dépendait, Hérode, « Vous n'avez pas le droit d'épouser la femme de votre frère, Hérodiade. Vous n'avez pas le droit. » Et il en est mort. Il a été décapité à la suite d'un repas que donnait justement Hérode au prince de sa cour. Et il en est mort, il a été décapité. C'est beau quand on ose contester comme cela les grands de ce monde pour dire la vérité. Je pense à Jérôme le Jeune, ce grand médecin qui a découvert la trisomie, qui a découvert dans son hôpital de la Salpêtrière à Paris que le mongolisme, comme on disait à l'époque, était dû à un chromosome supplémentaire, le 31. Il aurait dû recevoir le prix Nobel à cause de cela. Et un jour, il dit à sa femme, « Je sais que dans la conférence que je vais donner aux États-Unis, je vais me condamner définitivement à ne jamais recevoir ce prix. » Parce qu'une fois de plus, il a osé contester, condamner tous ces médecins qui étaient fiers de se servir de sa découverte pour supprimer les Mongoliens, pour commettre l'avortement des Mongoliens. Donc c'est beau de dénoncer la vérité à temps et à contre-temps, quand c'est notre devoir. C'est ce que vous faites lorsque vous osez contester les erreurs de vos enfants, quand ils sont encore adolescents. Mais vous savez qu'il y a un moment où ce n'est pas la peine de le dire, parce que vous faites plus de mal que de bien. Parfois il faut parler, parfois il faut se taire. Il faut se taire et prier pour ceux qui se trompent, plutôt que de passer du temps à dénoncer leurs erreurs et leurs bêtises. C'est là de nos péchés, c'est un péché dans lequel nous tombons presque tous. Nous passons du temps à parler, à radoter, à redire qu'un tel se trompe. C'est vrai, mais à quoi ça sert de le dire? Qu'est-ce que nous devrions faire? Nous devrions prier, et faire prier pour les erreurs qui se disent, pour les bêtises qui se proclame, nous devons prier. Et dans le ciel, nous serons remerciés pour avoir prié, et sans doute que nous ferons du purgatoire, parce que nous aurons trop déblatéré sur le mal qui existe, au lieu de prier pour qu'il soit éradiqué par notre prière. Car nous devons croire que nous faisons du bien non seulement lorsque nous parlons, mais lorsque nous nous taisons. Et que dans le silence de notre cœur, nous disons, Seigneur, prends pitié de ces gens qui disent du mal sans s'en rendre compte. Père, pardonne-leur, ils ne savent pas ce qu'ils font, ils ne savent pas ce qu'ils disent. Et notre prière a bien plus d'importance que notre discours. Oh, mes frères, nous sommes tous comme cela. Moi aussi, ça m'est arrivé de trop parler des défauts d'autrui, des défauts sous prétexte de les dénoncer. Il vaut mieux se taire bien souvent. Et cette prière silencieuse que l'on fait a bien plus d'importance que nos discours. Sainte Marie, aide-nous à faire comme tu le faisais toi-même à Nazareth. Lorsque tu entendais les gens de Nazareth dire du mal de ton fils, puisqu'ils ne croyaient pas qu'il était le Messie, tu savais que ça ne servait à rien de contester. Tu te contentais de prier en silence. Ô Vierge du silence, ô Vierge qui a porté le Verbe, qui a appris à Jésus à parler, tu as appris aussi
au contact de Jésus, à te taire et à prier. Prie pour nous, pour que nous sachions nous aussi supprimer notre langage de médisance et le remplacer par une prière de supplication.

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Si quelqu'un veut marcher à ma suite, qu'il renonce à lui-même, qu'il prenne sa croix et qu'il me suive. Marc 8, 34.

Je vais avoir le plaisir de vous parler aujourd'hui de la façon dont la récitation du chapelet peut vous aider à mieux vivre le second commandement de la charité fraternelle. Mais avant de vous le montrer, je vais vous rappeler que il y a une difficulté à résoudre. Très souvent, on nous dit, les incroyants nous disent, quand vous aimez les autres, vous ne les aimez pas vraiment puisque vous les aimez pour l'amour de Dieu. Et par conséquent, il vaut mieux finalement être soigné par une infirmière qui n'a pas la foi que par une religieuse qui vous soigne pour l'amour de Dieu. Parce que lorsque la religieuse vous soigne, ce n'est pas bien sûr qu'elle vous aime elle-même, elle vous aime comme un moyen d'aimer Dieu. Vous n'êtes qu'un moyen d'aimer Dieu. Vous n'êtes pas aimé pour vous-même. Tandis que lorsque quelqu'un vous soigne et vous aime sans avoir la foi, au moins vous êtes sûr d'être aimé pour vous-même. C'est une objection qui revient régulièrement. La foi empêcherait les gens d'aimer vraiment les gens. La foi serait un obstacle à un amour authentique. Eh bien, il est assez facile de montrer que ce n'est pas vrai. Mais enfin, il faut quand même répondre sérieusement à cette objection. Et c'est à cause de cette objection qu'à un certain moment, on disait « Il faut aller à Dieu, bien sûr, lorsqu'on s'occupe des autres, mais on lui demande simplement de donner la force d'aimer les autres. » C'est-à-dire qu'on va chercher auprès du cœur de Dieu une espèce de réserve d'amour qui nous manque pour que le Seigneur nous donne un dynamisme que nous n'aurions pas par nous-mêmes. Donc, nous allons chercher à Dieu, de chercher en Dieu un amour qui va nous permettre d'aimer les autres. Et quand nous serons au contact des autres, moins nous pensons à Dieu, mieux ça vaudrait. Voyez, il faudrait aimer les autres sans aucune considération de la présence de Dieu dans leur âme. Oubliez ce que Jésus nous dit dans le célèbre chapitre 25 de l'évangile de saint Matthieu. J'ai eu faim et vous m'avez donné à manger. J'ai eu soif et vous m'avez donné à boire. Il ne faudrait pas penser à la présence d'autrui, à la présence de Jésus dans le cœur d'autrui, parce que cela abîmerait votre charité fraternelle. C'est une erreur. Il suffit de voir que tous nos grands saints, que les jeunes jugants, fondateur des Petites Sœurs des Pauvres, Mère Teresa et compagnie, n'ont pas peur de dire qu'elles vont vers les autres en pensant à la présence mystérieuse de Jésus en eux. Ce n'est pas seulement le sidéen, le pauvre que je soigne, c'est Jésus en eux. Et ça leur donne une charité encore plus exquise, parce que lorsqu'on pense que Jésus se plaît à voir les soins que l'on donne à un pauvre, que nous, on le fait aussi pour faire plaisir à Jésus, eh bien, on le fait avec une extraordinaire tendresse. C'est Jésus que l'on soigne. On soigne un membre souffrant de Jésus-Christ. Cela n'empêche pas d'aimer l'autre, mais on l'aime encore plus parce que non seulement il est sympathique ou non, mais c'est Jésus que l'on soigne. On fait plaisir à Dieu. Frères et sœurs, vous avez le droit de penser que lorsque vous aimez les autres, vous faites plaisir à Dieu. Et par conséquent, si l'autre n'apprécie pas tellement ce que vous faites, s'il ne vous obtenez aucune reconnaissance, vous êtes heureux de le faire parce que Jésus, lui, a du plaisir à recevoir vos soins, votre activité, votre charité, il a du plaisir. Vous vous rendez compte? En soignant quelqu'un qui ne s'intéresse pas du tout à ce que vous faites, qui ne vous dit jamais merci, qui a même l'air de rouspéter, eh bien, vous continuez à le faire parce que il y a quelque chose qui vous plaît, c'est que Jésus se plaît, a du plaisir, et qu'il vous récompensera au centuple. Vous avez le droit de penser à cette récompense. Et quelle est cette récompense? Eh bien, dans le ciel, tu t'apercevras que cette personne te dira encore plus merci. Vous avez le droit de désirer la reconnaissance des autres. On chante parfois le chant de la phrase de Sainte Thérèse, « Aimer, c'est tout donner et se donner soi-même. » Mais ce n'est pas vrai. Benoît XVI l'a rappelé dans son encyclique sur la charité. « Aimer, c'est donner, mais c'est aussi recevoir. » Si vous aimez vraiment les autres, vous souhaitez être en dialogue, en intimité avec eux. Même si vous soignez quelqu'un qui est dans le coma, vous avez le droit de penser qu'un jour, il vous dira merci de l'avoir si bien soigné.
ce n'est pas un manque d'amour, c'est le fait que vous l'aimez vraiment. Vous ne l'aimez pas, vous ne lui rendez pas service pour avoir bonne conscience, vous lui rendez service dans l'espoir d'une véritable amitié qui va se nouer. Et c'est comme ça qu'on continue à aimer des gens qui ne vous aiment plus, qui vous entrevoyez promener, parce qu'on le vit dans l'espérance d'une réconciliation future. Donc la perspective de la présence de Jésus chez ceux que vous soignez, que vous aimez, ne vous empêche absolument pas de les aimer par eux-mêmes. Et alors, que fait la Sainte Vierge là-dedans? Eh bien, Sainte Marie, Mère de Dieu, prie pour nous pauvres pécheurs. Et il est béni le fruit de tes entrailles, Jésus, à qui nous faisons plaisir lorsque nous faisons plaisir aux autres. Jésus qui réconciliera les êtres les plus désunis, il est béni. Nous disons à la Sainte Vierge, heureusement qu'il est là ton Jésus, parce qu'il est capable de réaliser l'impossible. Grâce à l'espérance que nous avons de la vie future, eh bien, nous continuons à aimer vraiment ceux qui ne nous aiment pas, car nous les aimons dans l'espérance qu'un jour on pourra s'embrasser l'un l'autre de tout cœur.

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3: Bonjour chers amis, voilà, nous sommes si près de Noël maintenant, à quelques jours. Voilà pourquoi, en nous posant la question de ce qu'est le mariage dans le Nouveau Testament, comment nous avons pu lire pendant tout ce temps de l'Avent ce que l'Écriture nous dit de ce qu'est un couple, quelle est sa mission. Bien sûr que à quelques jours de Noël, nous allons maintenant nous tourner vers le couple de Joseph et de Marie. S'agit-il d'un

Couple comme nous, peut-on dire que c'est un couple modèle? Parce que de fait, on va admirer un couple bien curieux. Une vierge mariée avec un vieillard. Voilà cette image d'Épinal qui dure encore, qui a été répandue par la joséphologie du XIXe siècle. Ou pour résoudre la question des rationalistes, comment vous pouvez croire à un tel miracle? Comment croire qu'une vierge peut donner naissance à un enfant? Comment croire de ce fait qu'il est le fils de Dieu? Alors devant cette influence du positivisme, il y a une sorte de mauvaise défense qui a été installée à justifier l'injustifiable, parce que c'est injustifiable, justifier cet injustifiable en disant que Joseph était un vieillard, donc il pouvait très bien se passer de rapports sexuels, et que finalement, pour aider cette pauvre petite jeune fille enceinte et sans mari, ce qui était très très grave dans le judaïsme, il a bien voulu, de toute la force et de la justice, de toute la sainteté de son âme, donner comme ça, se donner, se prêter à ce jeu du Seigneur de faire naître l'enfant Dieu de cette Vierge Marie. Autrement dit, il participe bien dans cette vision d'Épinal du XIXe siècle. Il participe bien à la volonté de Dieu, mais finalement sans effort, parce que voilà, c'est un vieillard qui vient au secours d'une petite jeune fille. Et là, pour le coup, on a un couple complètement déséquilibré, parce que la Vierge Marie, elle est jeune, elle a peut-être à peine 16 ou 17 ans, elle est déjà nubile, elle est très avancée, c'est une femme très mûre. Joseph, lui aussi, est mûr. Et on en fait ce vieillard justement pour augmenter sa sainteté et sa sagesse. Alors qu'il ne faut pas du tout se représenter les choses comme ça. Joseph, c'est un homme mûr, mais dans l'âge adulte, on peut très bien l'imaginer, 25 ou 30 ans, c'est un homme jeune. Comment Dieu aurait-il pu choisir pour son enfant un couple aussi dissymétrique? Est tout à fait exceptionnel, alors que je crois que c'est au contraire un couple ordinaire. Une femme et un homme bien élevés selon la tradition, qui ont une foi tout à fait bien intégrée, ce sont des gens qui sont normaux et équilibrés. Et quand ils se sont rencontrés, ils ont voulu faire comme tous les jeunes couples en Israël, ils voulaient avoir des enfants et les donner au Seigneur. Donc ce sont des gens qui sont préparés par leur éducation, par leur foi. C'est un peu en eux que l'on retrouve toute la tradition de l'Ancien Testament qui les a façonnés pour les préparer à une telle mission. Donc ce couple va vivre quelque chose d'extraordinaire, mais dans une condition qui reste ordinaire. Et donc il ne faut pas être un vieillard pour vivre la chasteté. C'était quelque chose qui était déjà compris à l'époque de Jésus. Il y avait déjà des hommes et des femmes qui avaient ce désir de la chasteté, même si c'était relativement exceptionnel. On a dit aussi que Joseph était quelqu'un qui avait déjà été marié, il était donc veuf, et c'est pour ça qu'il aurait eu des enfants, que l'on appelle ensuite, dans la suite de l'Évangile, les fameux frères de Jésus. C'est aussi une hypothèse absolument pas vérifiée, et en tout cas, cette idée de frères de Jésus, c'était tout simplement parce que c'était des cousins, des parents de Jésus. Et donc là aussi, la poussée rationaliste en faisant remarquer qu'il y avait des frères de Jésus, ça voulait bien dire que Marie avait eu d'autres enfants. Et donc elle n'a pas vraiment cette virginité absolue que lui reconnaît l'Église depuis si longtemps. Donc, s'il vous plaît, il s'agit bien d'un vrai mariage et ensuite d'une vraie famille.
C'est un vrai mariage, bien qu'il n'y ait pas de rapport sexuel entre Marie et Joseph. Et il faut accepter qu'ils aient pu vivre les choses comme cela. Parce que, justement, le mariage ne tient pas essentiellement sur le rapport sexuel, il tient essentiellement sur l'union des époux. Et le rapport sexuel est un support et un moyen de mieux vivre cette union entre deux personnes. Mais on peut très bien imaginer que cette union se vit sans des rapports sexuels. C'est ce qui se passe à certains moments où des couples sont parfaitement unis, même s'ils n'ont pas eu de rapport depuis un certain temps, ou des couples plus âgés qui ne pratiquent plus la sexualité et qui pourtant sont, on ne peut plus bien unis. Donc c'est bien sûr que c'est un moyen qui est très beau et qui est au service de l'union des époux que le rapport sexuel, mais il n'est pas une sorte d'obligation absolue. Et c'est parce qu'on veut chercher le sens ultime de la relation entre l'homme et la femme que nous voulons bien considérer que, comme nous le dit le monde d'aujourd'hui, qui ne peut pas concevoir une union entre un homme et une femme sans qu'il y ait des rapports sexuels, prenons ce modèle chez Marie et Joseph pour nous rappeler justement que l'union des personnes est autre chose, est au-delà en tout cas de l'union seulement de leur corps. Il y a aussi une perspective eschatologique parce que nous sommes appelés à cette chasteté parfaite dans la vie éternelle où effectivement la sexualité n'a plus de raison d'être. C'est ce qui fait dire à saint Paul d'ailleurs, il faut bien comprendre cela, il n'y a plus ni homme ni femme dans le sens de cette relation charnelle entre l'homme et la femme. Donc cette famille, cette sainte famille, elle est tournée vers le Seigneur tout simplement parce que le Seigneur est d'abord au milieu d'elle, dans la personne de Jésus. Et donc elle est largement comblée, il y a un bonheur absolu chez Joseph et Marie de se savoir ainsi les enfants du Père et les parents du Fils. Voilà ce grand mystère de ce triangle que Lévi-Strauss décrivait comme le triangle idéal pour tenir une famille, un père, une mère et un enfant. Ce triangle-là, c'est la petite trinité sur la terre, c'est cette famille-là qui est vraiment un modèle pour nous. Elle est dans une stabilité maximum parce que chacun est à sa place, le père et Joseph est un père à part entière, Marie est une mère à part entière, même si elle a pu engendrer en restant vierge. C'est l'archétype traditionnel qui aujourd'hui est même un peu critiqué. Pourtant, c'est un archétype universel. C'est absolument pas le mariage pour tous dans n'importe quel état, dans n'importe quelle situation. Parce qu'il est inscrit dans le cœur de l'homme de s'unir à la femme, de s'unir de toute sa personne pour avoir un enfant. Et pour le cas de Marie et de Joseph, cet enfant est venu d'une façon extraordinaire sans le recours au rapport sexuel, parce que cet enfant est d'abord le Fils de Dieu. Et donc il n'a pas besoin de paternité en tant que source, parce que sa source est en Dieu, c'est son engendrement éternel dans le Père. Par contre, il a besoin d'une réalité humaine et charnelle, il a besoin de recevoir un corps, et c'est Marie, bonne mère, qui lui donne ce corps. Donc cette famille est à la fois exceptionnelle, et pourtant elle ressemble à chacun de nous dans les moyens qu'elle va utiliser pour tout simplement faire la volonté de Dieu au milieu des hommes. Et cette volonté de Dieu, c'est l'acte extrême jusqu'où peut aller Dieu, c'est de se donner lui-même à travers son propre Fils. Voilà comment nous avons dans le couple de Marie et de Joseph, plus que l'image, nous avons la réalité d'une famille qui est donnée à l'humanité pour que Jésus soit le pilier
de toutes nos familles.

0: Alors, revenons sur cette question de la chasteté de ses époux, puisque nous voulons bien retrouver dans Marie et Joseph un couple comme nous, un couple qui reste un modèle pour nous. Eh bien, tout simplement, dire que Joseph et Marie sont un modèle pour les époux, c'est pas autre chose que de dire aussi que l'amour, c'est pas que du sexe. Et bien sûr que c'est parce que la personne est beaucoup plus qu'un simple corps. C'est la personne humaine, c'est un corps, une âme et un esprit. Et la chasteté, c'est pas autre chose que le bon usage du corps. Pas seulement pour ce qui reste sensuel ou sexuel, mais aussi pour ce qu'on va appeler la tendresse. La tendresse qui concerne toute la personne humaine. Corps, âme et esprit. La tendresse qui est une sorte de vertu divine. Dieu est tendre. Il est tendre avec nous. Et nous reproduisons cette tendresse surtout de façon éminente dans la vie conjugale, où c'est le corps qui est le véhicule de la tendresse, mais par les paroles, par tous les sens, par les paroles, par les sourires, par les gestes, les caresses, etc., qui se mettent au service de la relation entre les personnes. Voyez comment on est capable de cette même relation entre parents et enfants, où là, il n'y a surtout pas l'usage de la sexualité, mais simplement, le corps est aussi véhicule dans cette tendresse que nous transmettons à nos enfants, en les prenant dans nos bras, ça s'appelle embrasser, en les caressant, et donc en les embrassant. Tous ces gestes, cette façon de leur parler de façon tendre, tout cela fortifie la relation entre les parents et les enfants. On voit bien les vierges de tendresse qui traduisent, parce que les deux visages sont collés l'un à l'autre, le visage de Marie et de Joseph, ils traduisent cette éminente vertu divine que nous pouvons nous transmettre aussi les uns aux autres. Alors pour ce qui est de la vie conjugale, il y a d'abord cette puissance de la tendresse qui est, vous voyez bien, dans cette dimension de chasteté. La chasteté, ce n'est pas autre chose que cette cohérence dans laquelle la personne humaine se trouve en engageant le cœur et le corps. On ne fait pas n'importe quoi avec son corps. Et il y a des règles biologiques, on ne salit pas la demeure sacrée. Il y a même un sens dans les gestes sexuels. On ne fait pas n'importe quel geste sexuel. C'est tout cela qui implique la chasteté dans les rapports entre les époux. Pas simplement Marie et Joseph, pour nous-mêmes aussi. Vivre la chasteté, c'est vivre dans ce respect du corps de l'autre. Parce que orientée vers son seul désir, dit Benoît XVI, la sexualité blesse toujours. Elle blesse parce qu'elle conduit à simplement l'épanouissement de la libido, de la pulsion sexuelle, dans le sens de prendre l'autre pour son propre plaisir. Il y a toujours du plaisir dans le rapport sexuel. Est-ce qu'il est d'ailleurs toujours partagé? Non, c'est pas toujours partagé. Pourtant, si possible, dans le don de soi, on est orienté aussi vers le plaisir que l'on donne à l'autre. Donc le rapport sexuel lui-même a besoin d'être transformé pour devenir chaste. C'est-à-dire que l'on rentre dans une maîtrise de cette pulsion qui peut être destructrice si elle n'est pas rattachée à toute la personne. Et la pornographie nous déforme tant, notre société qui est très érotisée nous déforme beaucoup trop sur ce plan-là, cette exaltation du corps qui a été faite dans l'après-68, si vous voulez. En fait, Benoît XVI dit que ça se transforme progressivement en haine pour la corporéité, si on ne relie pas toujours le corps et l'âme. Voilà comment il y a chez Joseph et Marie de la chasteté, alors à l'état pur, c'est-à-dire qu'ils n'ont même pas de rapport sexuel. Pourtant, leur corps porte tout leur amour. Ils se portent l'amour l'un à l'autre par des paroles, des gestes, des sourires, etc. Tout ce que j'appelle, moi, le monde de la tendresse. Et donc, Joseph a été un mari très tendre pour son épouse, et Marie a été une épouse de tendresse. Cette pudeur, voyez, qui est le moteur, le vrai moteur d'un respect du corps de l'autre. Elle régule beaucoup l'approche que nous faisons de l'autre. Alors nous avons beaucoup, beaucoup à retirer ainsi de cette éducation, peut-être qu'il faut le vivre comme ça, une éducation à la chasteté qui fait grandir le couple et qui ne le ramène pas toujours à cette guerre un peu violente qui prend la différence homme-femme tantôt d'une façon excessive dans le sens des ébats sexuels qui deviendront même quelquefois un peu violents, ça peut aller jusque-là, ou au contraire la distance où on ne se rencontre plus. Il y a une rencontre dans la tendresse qui va très très loin et c'est peut-être ce que Joseph et Marie nous enseignent ainsi. C'est un message pour nous dans ce Noël en famille pour que nous ne soyons pas dans l'exaltation du corps, de la fête, de la grande bouffe, des cadeaux, etc., où les sens sont très impliqués. Et Noël est une fête qui nous pousse à de l'intériorité pour que ce soit une fête qui se trouve plus dans les sentiments que dans les plaisirs de la chair sous toutes leurs formes. Il y a ces valeurs de simplicité, de charité, de pauvreté, de chasteté qui sont le véritable message de Noël. Voilà comment on peut être éclairé aussi par le texte de Laudato aussi, ce message sur l'écologie du pape François, parce qu'elle aboutit cette considération de la création, de notre corporéité, elle aboutit à cette sobriété heureuse, comme le pape François le dit lui-même. Cette sobriété heureuse qui est aussi au cœur du message de Noël. Un message de paix pour que nous intériorisons ce message de Jésus. Une paix qui n'est pas seulement une paix extérieure, où on ne fait plus la guerre. La fameuse trêve de Noël, voilà, où on s'interdisait de ne pas faire la guerre. C'était déjà énorme. Pourtant, il y a plus. C'est pas simplement faire bonne figure et éviter de se disputer, mais c'est aller plus loin que ça, c'est aller jusqu'au pardon. De trouver ce bonheur, un bonheur familial, dans le dialogue, le pardon, le don de soi. Oui, Joseph et Marie nous indiquent bien que notre vocation familiale, c'est celle d'une sobriété heureuse, où nous pouvons nous contenter certainement de l'essentiel. Il ne s'agit pas de faire l'apologie de la misère, mais l'apologie de la pauvreté, c'est ce mot de sobriété qui permet de revenir à ce qui est plus essentiel. À ne pas nous laisser piéger par ce trop-plein de lumière, de débordement matérialiste ou de plaisir où on oublie le présent, où on oublie les difficultés de notre temps. Et elles sont très nombreuses, ces difficultés. Le monde ne va pas bien, pourtant il contient en son sein tout ce qu'il faut pour être déjà un monde meilleur. Croire dans cette grâce de Noël, se tourner vers ce couple, ce n'est pas encore une fois se tourner vers de l'extraordinaire. C'est voir que quand on le prend de cette façon-là, de cette façon sobre, à recevoir de Dieu les moyens que nous avons aujourd'hui, mais dans cet esprit de pardon, de paix, de bienveillance, de chasteté, de pudeur, et finalement de tendresse. Nous avons souvent eu des expériences négatives de la tendresse, nous n'en avons pas reçu assez, peut-être, dans notre origine, dans notre enfance. Pourtant, même quand on n'en a pas reçu, on est toujours capable d'en donner. C'est cela, être un couple, selon le modèle de Marie et de Joseph, c'est accéder à ce niveau divin de la relation, comme elle existe entre les trois personnes divines, Père, Fils et Saint-Esprit. Elle existe aussi dans ces relations entre l'homme, la femme et le couple qu'ils forment, et aussi, d'une façon conséquente, entre le père, la mère et l'enfant. Toujours cette règle de trois qui fonde l'amour profondément conjugal, l'amour profondément familial. Que cette fête de Noël renforce ainsi les relations amoureuses entre nous, pour qu'elle ressemble à celle de la Sainte Trinité, à celle de la Sainte Famille. Bon Noël, chers amis.
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1: Lucie n'avait que 6 ans en cette année 1913, et pourtant, elle avait obtenu la permission de faire sa première communion un an avant l'âge minimum. Cette mesure de faveur lui avait été accordée par un prêtre de passage, le père Cruz. Il était venu de Lisbonne pour seconder le curé de Fatima. La veille de ce grand jour, elle se dirigea vers l'église paroissiale pour se confesser. C'était la première fois qu'elle allait recevoir le sacrement de pénitence, et pendant tout le trajet, soit environ 1 kilomètre, sa mère lui expliquait comment avouer ses fautes. Maria Rosa avait l'habitude d'enseigner le catéchisme aux enfants, elle savait leur parler, trouver les mots simples qui vont à l'essentiel. Toutefois, en ce jour, elle avait oublié un détail. Elle n'avait pas dit à sa fille qu'elle devrait parler au prêtre à voix basse. Ainsi, quand vint le tour de Lucie, elle s'adressa au père Cruz à voix haute et tous ceux qui étaient dans l'église purent entendre les péchés avoués. Les fautes d'un enfant de 6 ans sont sans grande malice et les auditeurs involontairement se mirent à rire. Le père Cruz intervint et la fin de la confession fut silencieuse, ce qui intrigua la mère de Lucie. Sur le chemin du retour, elle interrogea plusieurs fois la petite fille pour savoir ce que le confesseur avait pu dire. Sa curiosité ne fut pas satisfaite et elle n'obtint aucune réponse. Lucie resta silencieuse. Elle avait compris qu'elle devait garder pour elle seule ce que le vénérable prêtre lui avait confié. 4 ans plus tard, elle allait résister de même aux pressions de sa famille et de personnes extérieures, l'interrogeant sur les secrets des apparitions. Dans son second mémoire, Lucie révéla le petit dialogue qui conclut sa première confession. Elle écrivait « Le bon prêtre dit, après m'avoir entendu ces quelques mots, « Ma fille, ton âme est le temple du Saint-Esprit. Garde-la toujours pure pour qu'il puisse continuer son action en elle. » En entendant ces paroles, je me sentis pénétré de respect pour moi-même et je demandais au bon confesseur comment je devais faire. À genoux, là, au pied de Notre-Dame, demande-lui avec beaucoup de confiance qu'elle prenne soin de ton cœur, qu'elle le prépare pour recevoir demain dignement son fils chéri et qu'elle le conserve pour lui seul. Lucie, ayant reçu l'absolution de ses fautes, se leva pour accomplir sa pénitence. Dans l'église, il y avait plusieurs images de la Sainte Vierge, et l'enfant hésita, ne sachant laquelle choisir. Elle vit ses sœurs préparer l'autel de Notre-Dame du Rosaire. Elle se mit alors à genoux devant la statue de Marie et répéta avec ardeur la prière que lui avait enseignée son confesseur. Sœur Lucie, bien plus tard, se souvint de ce moment de grâce. « Je lui demandais de conserver pour Dieu seul mon pauvre cœur. » Ayant répété plusieurs fois cette humble supplique, les yeux fixés sur la statue, j'eus l'impression qu'elle souriait et que dans un regard et un geste de bonté, elle me disait « Oui, je demeurais tellement rempli de joie que je n'arrivais qu'avec difficulté à articuler une parole. » Pourquoi ne pas reprendre en notre nom cette humble prière ? Comme la petite Lucie, nous pourrions nous mettre à genoux devant une statue de la Sainte Vierge et demander à notre Mère Céleste de garder notre cœur tourné vers Dieu. Qu'au-dessus de nos joies terrestres, de nos affections pour ceux qui nous sont proches, nous donnions toujours à Jésus la première place, comme l'ont fait d'une manière exemplaire les 3 pastoureaux de Fatima.
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1: Lucie avait obtenu la permission de faire sa première communion avant l'âge requis. Elle n'avait que 6 ans. La veille du grand jour, elle s'était confessée au père Cruz, un prêtre venu de Lisbonne pour aider le curé de Fatima. Elle avait demandé à la Sainte Vierge de conserver pour Dieu seul son cœur. Elle connut alors une grande joie intérieure qui ne la quitta pas pendant toute la soirée. Tout excitée, elle avait eu de la peine à dormir et elle se leva de nombreuses fois pour regarder ses sœurs coudre sa robe de communion. Enfin, la nuit se passa et la petite Lucie se réveilla avant l'aube, impatiente de revêtir sa belle robe blanche et de porter sa couronne de fleurs. Ses sœurs l'aidèrent à s'habiller, puis la confièrent à leurs parents. Dans son second mémoire, Lucie raconte la scène avec beaucoup d'émotion. « Ma sœur Maria me conduisit à la cuisine, afin que je puisse demander pardon à mes parents, leur baiser les mains et obtenir d'eux la bénédiction. Cette cérémonie terminée, ma mère me fit ses dernières recommandations. Elle me dit ce qu'elle désirait que je demande à notre Seigneur quand je l'aurai reçu dans mon cœur. Elle me quitta sur ces mots. Surtout, demande au Seigneur qu'il fasse de toi une sainte. » Ces paroles se gravèrent de manière indélébile dans mon cœur et ce furent les premières que je dis à notre Seigneur dès que je l'eus reçu. Aujourd'hui encore, je crois entendre l'écho de la voix de ma mère qui me les répète. Je partis donc pour l'église avec mes sœurs. Afin de ne pas me salir en route, mon frère me porta dans ses bras. Lucie n'avait qu'un frère qui à l'époque devait avoir 18 ans. Il était donc assez fort pour porter la petite fille dans ses bras pendant tout le chemin, l'église étant à 1 kilomètre de la maison. Au-delà du charme de ce tableau de famille, il faut comprendre ce que bien des années plus tard, sœur Lucie a voulu transmettre à son évêque et à ses lecteurs. Le bonheur familial est teinté d'une certaine mélancolie, comme tout souvenir d'enfant, mais plus particulièrement pour la narratrice. 4 ans plus tard, en 1917, les sœurs aînées auront quitté la maison, le père entraîné par des mauvaises relations manquera d'ardeur au travail, la mère souffrira de divers maux. Et ce qui sera une dure épreuve pour Lucie, la nouvelle des apparitions de Notre-Dame de Fatima ne fera qu'accentuer ce délitement familial. Dans la maison des De Santos, les rires et les chants seront remplacés par des plaintes et des cris. Les voisins même deviendront hostiles. Avant les apparitions, il louait Maria Rosa en disant « Que tu es heureuse, quels bons enfants le Seigneur t'a donné. » Après, il lui reprocheront violemment de manquer d'autorité et de laisser sa dernière raconter ce qui, à leurs yeux, était des mensonges. Lucie fera donc toute jeune l'expérience de la souffrance morale et comprendra que la voie de la sainteté passe par la croix. Toutefois, le bien qui a été semé dans l'enfance n'est jamais perdu. Ces moments de bonheur, de découverte de l'amour de Dieu par l'exemple donné par ses parents, furent un soutien pour Lucie pendant toute sa vie. Surtout, demande au Seigneur qu'il fasse de toi une sainte. Aurons-nous la simplicité de cœur de la petite Lucie pour faire à Dieu une telle demande? Nous aussi, si nous ne sommes plus très jeunes, nous avons fait l'expérience d'une harmonie, d'un bonheur humain qui s'est peu à peu disloqué par l'usure du temps. Mais quelque chose est resté, un point de référence, une lumière persistante, la certitude que Dieu nous aime et veut que nous devenions des saints capables de partager sa joie. Alors, comme la petite Lucie, âgée seulement de 6 ans, disons avec simplicité et ardeur, « Seigneur, fais de moi un saint ».
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Tout homme qui regarde une femme avec convoitise a déjà commis l'adultère avec elle dans son cœur. Matthieu 5, 28.

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Voilà, donc c'est touchant d'avoir eu cette version écrite de ce qui s'est passé ici en 1947. La Vierge Marie demande essentiellement de prier pour la France. Et de fait, nous le savons maintenant, une grave menace pesait à ce moment-là sur le pays, dans les difficultés de l'après-guerre. La France est paralysée par une grève générale, des attentats, des sabotages augmentent la déstabilisation du pays, des manifestations manquent de se transformer en émeutes, l'état de siège est décrété, la guerre civile semble inéluctable. Les communistes, encouragés par Moscou, veulent prendre le pouvoir. C'est dans ce contexte très sombre que la Vierge apparaît à quatre filles et les invite à faire prier les enfants pour la France qui en a grand besoin. Les enfants s'y mettent et parallèlement, déjà le 9 au soir, la situation de la France semble se débloquer. La fin de la grève est votée. Et donc la concomitance des événements nous autorise à faire un lien entre les apparitions de la Vierge Marie ici, la prière des enfants et l'éloignement d'un grave danger pour notre pays. Il semble que la Vierge Marie ait permis un déblocage du pays. Comment comprendre cette intervention de la Vierge Marie? Comment expliquer le lien de la Vierge Marie à la France? Comment tirer les leçons de ce message? Voilà, dans une première partie, je repartirai de la volonté salvifique de Dieu. Dieu veut sauver son peuple. Et puis, donc, en insérant l'action de la Vierge Marie dans cette volonté,

vieille que le monde. Puis nous évoquerons le lien de la Vierge Marie avec notre pays. Et je redirai l'importance de la prière, puisque Marie est ici invoquée comme Notre-Dame de la prière. Alors, la situation de la France n'est sans doute pas aussi dramatique aujourd'hui qu'en 1947, mais enfin, nous sommes aussi dans une période de grève et dans un pays éclaté. Vous le savez, il y a quelqu'un qui vient d'écrire un livre, L'archipel français, pour dire cet éclatement de notre société. Il y a quand même un certain nombre de constats que nous pouvons faire en regardant notre pays avec lucidité, qui sont des constats un peu inquiétants. Alors, mais repartons de la volonté salvifique de Dieu. L'événement de l'île Bouchard est à situer comme une illustration de la volonté divine de sauver tous les hommes. Et je rappelle donc ce que le Seigneur dit dans l'évangile de Saint Jean, « Dieu a tellement aimé le monde qu'il a donné son Fils unique, afin que quiconque croit en lui ne se perde pas, mais obtienne la vie éternelle. Car Dieu a envoyé son Fils dans le monde, non pas pour juger le monde, mais pour que par lui le monde soit sauvé. » Et donc depuis les origines, depuis le péché des origines, Dieu ne cesse de venir en aide et de venir au-devant de l'humanité pécheresse. Dès la chute, vous vous souvenez, dans le livre de la Genèse, il vient au-devant d'Adam qui se cache de lui. Et puis, dans toute l'histoire du salut, Dieu parle aux descendants d'Adam, il agit à travers les événements, y compris le déluge, mais dans une volonté de sauver l'humanité. Et son action s'inscrit dans l'histoire des hommes. Dieu agit au cours de l'histoire tout en respectant la liberté humaine. Dieu n'impose pas son salut, il le propose. Sa volonté bienveillante rencontre des obstacles comme notre manque de foi, nos péchés. Et l'être humain, nous le savons, est toujours tenté de se passer de Dieu et de croire que par lui-même, il peut s'octroyer la victoire sur le mal et la mort. Et il peut s'octroyer la plénitude du bonheur et la vie éternelle. Aujourd'hui, avec le transhumanisme, eh bien, on vous promet qu'on ne connaîtra plus la mort ou on vivra 1000 ans. Mais sincèrement, ça ne m'intéresse pas. Vivre 1000 ans dans les conditions de ce monde, je préfère aller au paradis plus vite. Et voilà. Mais tout concourt au bien de Dieu, au bien des hommes. Dieu sait tirer du mal un plus grand bien. Son action s'inscrit dans le temps qui est le temps de la miséricorde. Il choisit dans l'humanité des personnes capables de l'écouter et d'entrer dans ses vues. C'est ainsi qu'il propose une alliance à Abraham. Il l'appelle, il lui propose une alliance à lui et à ses descendants. Dieu se choisit un peuple. Dieu se choisit un peuple. Vous voyez, il faudra resituer justement le lien de la Vierge Marie à la France dans cette élection. Alors, ce n'est pas les Français qui la choisissent, ce sont les Hébreux, ce sont les descendants d'Abraham. Mais Dieu se choisit un peuple. Alors, ça veut dire qu'il l'aime plus que les autres? Nous verrons ça tout à l'heure. Dieu, donc un peuple porteur de son alliance. Dieu agit au cœur de notre monde par des hommes de foi qui écoutent sa parole et la mettent en pratique. Il se sert des événements pour corriger son peuple, pour le faire revenir à lui. Par exemple, l'épreuve de l'exil à Babylone. Dès l'origine, Dieu promet un avenir meilleur et peu à peu, il met dans le cœur des hommes de son peuple l'attente d'un Messie. Il a voulu rejoindre l'humanité en envoyant son Fils unique qui s'est fait homme en naissant de la Vierge Marie. Le oui de Marie, comme l'avait été avant le oui d'Abraham, le oui des patriarches, le oui des prophètes, mais le oui de Marie d'une manière très particulière, très unique, a été déterminant pour que notre monde puisse accueillir son Créateur et Sauveur. Marie a totalement correspondu au projet de Dieu
elle a engagé toute sa personne dans sa réalisation. Puis Jésus a choisi les apôtres pour transmettre sa parole, pour baptiser en son nom, dans sa mort et sa résurrection, et pour perpétuer son sacrifice. Ainsi, par l'Église, Jésus continue d'agir dans le monde jusqu'à la fin des temps. Aujourd'hui, comme hier, Dieu continue d'intervenir dans l'histoire humaine. Ça me semble très important de reprendre cela, donc de resituer le phénomène d'une apparition qui ne sera jamais un dogme de foi, mais resituer une apparition, des événements, dans cette logique de la volonté de Dieu d'agir dans l'histoire humaine, tout en respectant la liberté humaine. Et il ne peut agir justement que s'il trouve des hommes et des femmes de foi pour agir à l'intérieur de ce monde. Si Dieu ne rencontrait qu'un refus, il ne pourrait rien faire. Mais voilà, il se choisit des hommes, des femmes. Alors, il a préparé particulièrement la Vierge Marie, c'est justement par son Immaculée Conception. Mais voilà, s'il n'y avait pas des hommes qui acceptent d'entrer dans les vues de Dieu et qui acceptent de collaborer, Dieu ne pourrait rien faire pour l'humanité, tellement il respecte notre liberté. Mais donc, par l'Église, Dieu continue à agir. Aujourd'hui comme hier, il le fait par des hommes de foi, par son Fils Jésus-Christ, bien sûr, par son corps qui est l'Église. Le Christ et l'Église, qui forment ensemble le Christ total, agissent au cœur du monde. Marie, donc, intervient dans ce cadre-là, comme membre de l'Église, première collaboratrice de son Fils, figure de l'Église, épouse du Christ. Montée au ciel avec son âme et son corps, elle continue à intercéder pour son peuple et à donner Jésus au monde. Et elle prie pour que la parole vivante de Dieu prenne corps en nous et que l'Église continue avec elle à donner au monde son Sauveur. Dieu lui permet d'intervenir pour encourager les fidèles à suivre Jésus, à l'écouter, à faire avec lui la volonté du Père. Pratiquement dans toutes les apparitions mariales, Marie renvoie toujours à l'Évangile. Marie n'ajoute rien à la révélation est close. À la mort du dernier apôtre, Dieu nous a tout dit, tout. Et Saint Jean de la Croix insiste là-dessus. Dieu nous a tout dit en son Fils. Marie ne dit pas des choses nouvelles, mais elle nous éclaire toujours davantage sur l'Évangile. Donc, Dieu intervient dans l'histoire humaine, souvent de manière indirecte, rarement par des manifestations grandioses, car Dieu ne veut pas contraindre l'être humain à croire en lui. Il sollicite sa liberté. À l'île Bouchard, pas de grande vision, pas de miracle, un signe, oui, ce rayon de lumière. Mais chacun reste libre de croire ou de ne pas croire aux apparitions. L'Église ne s'est pas prononcée officiellement. Elle reconnaît ici un lieu de pèlerinage marial, un lieu de prière, un lieu pour les familles. Personne ne sera contraint, comme je le disais, de croire aux apparitions mariales. Dieu donc agit et intervient dans le cours de l'histoire, mais jamais sans la collaboration de l'humanité qu'il a établie comme son partenaire au sommet de la création visible. Il a tout créé à partir de rien, mais il a voulu que l'être humain contribue à l'achèvement de la création. Il a voulu que l'être humain soit co-créateur avec lui, et il en est de même pour la rédemption. Le salut est un don gratuit de Dieu, sans aucun mérite de notre part, mais Dieu a voulu que l'homme collabore à cette œuvre. Encore une fois, rien ne se fait sans la foi d'hommes et de femmes choisis par Dieu qui acceptent d'engager leur liberté dans le projet de Dieu par l'obéissance de la foi. Ça doit nous interpeller. C'est-à-dire que l'extension du salut du monde
dépend en petite partie de ma propre foi, de la foi de l'Église aujourd'hui. L'œuvre de salut, hein, bien sûr, Dieu agit, il n'a pas besoin de nous, ce ne sont pas nos mérites, mais il sollicite notre foi et il nous invite, et c'est une grande grâce qu'il nous fait, à collaborer à son œuvre. Et il a besoin de notre foi. Notre foi, l'ouverture de notre cœur, lui permet d'agir au cœur de ce monde. Donc, alors ça ne doit pas nous faire peur, ça doit plutôt nous émerveiller de la confiance que Dieu nous fait. Regardez comment il fait confiance, et malheureusement les révélations au début de cette année, etc., depuis quelque temps, nous montrent que les prêtres, les évêques sont des pauvres pécheurs, et il fait confiance à des hommes pour transmettre. Jésus fait confiance pour perpétuer son sacrifice dans le mémorial de l'Eucharistie. C'est de la folie pure. Et pourtant, il veut avoir besoin de nous. Donc c'est quelque chose de très important. La Vierge Marie, bien sûr, est la première et principale collaboratrice de Dieu. Elle intervient non pas pour changer arbitrairement l'ordre des choses, elle intervient non pas de manière magique, mais pour inciter les chrétiens à la foi, justement, pour ouvrir nos cœurs, nous inciter à la foi pour que Dieu puisse agir. Elle agit comme une mère, prenant très au sérieux la mission que Jésus lui a confiée, Jésus crucifié lui a confiée. Elle continue à participer activement à l'œuvre de Dieu, mais en se situant du côté de l'humanité dont elle reste pleinement membre. Marie n'est pas une divinité céleste qui se manifeste, c'est notre sœur, alors notre mère bien sûr aussi, et qui voilà, vient nous soutenir et vient nous aider à correspondre à ce que Dieu attend de nous. Marie nous apprend à écouter Dieu, à écouter son Fils, parole vivante de Dieu, à faire ce que Jésus nous dit. Vous vous souvenez, aux noces de Cana, qu'est-ce qu'elle dit aux servants ? Faites tout ce qu'il vous dira. Faites tout ce qu'il vous dira. Cette attitude est la condition de possibilité de l'intervention de Dieu et de l'amélioration de la situation. Donc voilà, nous pouvons passer nos journées à nous lamenter sur les malheurs du monde et les malheurs de notre temps, mais nous pouvons aussi agir, et agir déjà par notre acte de foi, par notre prière. Seigneur, que veux-tu que je fasse ? Seigneur, je te présente le monde, je présente ce monde que tu aimes. Et donc, oui, je le crois, chacun d'entre nous modestement et en communauté, nous pouvons faire en sorte que Dieu change le cours de l'histoire, que Dieu améliore la situation, que Dieu débloque des situations comme il l'a fait en 1947. Le rôle de la Vierge Marie est donc d'inviter à la conversion, c'est-à-dire à l'écoute et à la mise en pratique de la parole de Dieu, qui est une parole donnée pour notre salut, pour notre bien. Elle est une parole de vie. Voilà, Dieu ne nous impose pas des choses. Quand, vous savez, souvent, nous tremblons un peu, quand nous récitons notre Père, si nous réfléchissons à ce que nous disons, que ta volonté soit faite. Et on se dit, quelle catastrophe, si je dis ça, quelle catastrophe va m'arriver ? Mais la volonté de Dieu est une volonté bienveillante. Dieu veut notre bien. Dieu est amour et il ne peut vouloir que de l'amour. Donc ça, c'est le démon qui nous met ça, ces peurs dans le cœur. Vous voyez, il faut vraiment chasser cela. Marie est une femme de foi, elle est bienheureuse parce qu'elle a cru.
et elle vient réveiller la foi des chrétiens pour permettre à Dieu d'agir. Elle incite les cœurs humains à s'ouvrir à l'action salvifique de Dieu, à son action bienveillante et bienfaisante. Elle est le modèle de l'humanité ouverte à l'action de Dieu, pleinement engagée au service de l'œuvre de Dieu. Alors, la Vierge Marie et la France. Marie est la patronne principale de la France, mais pas que de la France, du Portugal et puis de quelques autres pays, je ne sais plus très bien. Mais elle prend très au sérieux ce patronage. Certes, elle est reine de l'univers, elle est mère de l'Église, elle dispense son amour maternel à tous les hommes. Mais comme une mère, elle aime ses enfants différemment, chacun étant unique. Ce n'est pas une espèce d'amour global divisé proportionnellement au nombre d'enfants. On aime chacun de manière unique, totalement, mais de manière différente. Et donc, et l'humanité n'est pas un tout sans visage. Elle n'est pas un tout sans différence culturelle, sans spécificité et particularisme. Dieu est amour, il aime toute sa création, et chaque être humain en particulier, il l'aime d'un amour total, absolu, sans réserve. Mais il a permis et voulu des peuples divers, des cultures variées. Il a choisi, encore une fois, un peuple à qui il a confié une mission particulière, le peuple juif. Il confie à des anges la vigilance de certains peuples et leur protection. À Fatima, les voyants ont vu l'ange du Portugal. On nous parle d'un ange du Portugal. Ah, alors est-ce qu'il y a un ange de la France? Peut-être aussi. Comme chacun d'entre nous a un ange gardien, on peut imaginer. Et donc, voyez que aujourd'hui, nous sommes dans une société où il y a une culture égalitariste, une idéologie égalitariste. Il faudrait que tous soient pareils et qu'on soit des clones. Non, nous sommes uniques, chacun d'entre nous. Et comme le dit le pape François aux jeunes, nous arrivons au monde avec chacun un don unique. Et dans son encyclique, dont j'oublie le nom pour les jeunes, le pape cite un jeune en voie de béatification qui est mort à 15 ans, qui était très féru d'informatique, etc. Et il dit, alors, si mes souvenirs sont bons, « Chacun de nous naît comme un original, mais malheureusement beaucoup meurent comme des photocopies. » Et c'est notre société qui veut nous enfermer, nous faire des photocopies, des clones. C'est souvent l'image que véhicule la culture ambiante, etc., qui veut nous cloner finalement. Chacun de nous naît comme un original, chaque être humain naît comme un original. Malheureusement, beaucoup meurent comme des photocopies. Et donc, vous voyez, si c'est vrai de chaque être humain, c'est vrai des peuples. C'est vrai des peuples. Et attention à ne pas vouloir niveler les cultures. C'est un grave danger. Il y a un enrichissement mutuel des cultures, etc. Et il y a un génie propre à chaque peuple. Donc il y a un génie propre à la France. Il y a un génie propre au Portugal, etc. Dans le livre de Daniel, dans la Bible, il est question de l'ange ou prince de la Perse, de l'ange ou prince de la Grèce, et de Michel, qui semble l'ange d'Israël. Alors on peut y voir l'archange Saint-Michel, puisqu'il est question d'un des premiers anges. Est-ce une personnification du peuple ou véritablement un ange? Le livre de Daniel parle de Michel, votre ange. Donc Dieu n'est pas indifférent à la diversité des peuples et des cultures, il est maître des temps et de l'histoire. Tout entre dans son dessein bienveillant, y compris mystérieusement les refus, les péchés, les guerres. Hélas.
Il confie à certains peuples une mission au service de tous. L'histoire de la France est marquée par la bienveillance divine. On le voit avec la belle figure de Sainte Jeanne d'Arc. On me rappelle que la tradition veut qu'elle soit venue prier dans cette église. Et voilà, c'est une très belle figure, Jeanne d'Arc. Moi, j'aime beaucoup Sainte Jeanne d'Arc. Voilà, c'est une intervention absolument étonnante, invraisemblable, qui a renversé le cours de l'histoire. Les Anglais, ça y est, c'était fait. Ils étaient maîtres pratiquement de la France, avec les moyens qu'on avait pour communiquer, pour transmettre des idéologies et des fausses nouvelles. Eh bien, le pauvre futur Charles VII doutait sur lui-même et sur le fait d'être véritablement le fils de son père, et donc d'être le dauphin légitime. Et donc, tout était plié. Et voilà qu'une petite jeune fille qui meurt à 19 ans a une audace folle, simplement parce qu'elle a cru à ses voix et parce qu'elle a mis en pratique ce qui lui était demandé, ce qui était encore une fois totalement impossible, inimaginable. Une histoire absolument étonnante. Alors aujourd'hui, les historiens, évidemment, veulent essayer de tordre ça, et c'en est ridicule. Et il faudrait reprendre attentivement toute l'histoire de notre pays pour reconnaître dans la foi la main de Dieu. La naissance de Louis XIV fut providentielle et due à la prière de Notre-Dame de Grâce. Et Louis XIV, plus tard, passera à Cotignac, justement dans le Var, pour remercier la Vierge Marie pour sa naissance. Souvent, la Vierge Marie est intervenue en France. Elle est apparue pour encourager à la conversion et pour inviter à la prière. Elle montre l'incidence positive de la conversion et de la prière sur la vie du monde. L'incidence positive de la conversion et de la prière sur la vie du monde. Alors, vous savez que dans le diocèse de Grenoble, il y a le sanctuaire de la Salette. Et la Vierge Marie apparaît en 1846. Alors, et voilà qu'elle annonce une grave disette, mais elle laisse entrevoir l'impact de la conversion sur la fécondité de la nature. Dans son message, elle dit « S'ils se convertissent, les rochers seront couverts de blé. » S'ils se convertissent, les rochers seront couverts de blé. Alors vous voyez, aujourd'hui on questionne beaucoup, il y a la crise écologique. S'ils se convertissent, les rochers seront couverts de blé. Donc la crise écologique, c'est d'abord une conversion à Jésus-Christ. Et puis une sobriété de vie, bien sûr, etc. Ce message donc est pleinement d'actualité. Marie rappelle la fécondité de la prière et son influence positive dans la vie humaine, dans la nature et sur le cours de l'histoire. À Pontmain, en 1871, alors que les Prussiens ont envahi la France et s'avancent inexorablement vers l'ouest, vers la Bretagne, voilà que le curé de Pontmain, en Mayenne, fait prier pour que l'invasion s'arrête. Et donc, les gens ont pris la Vierge Marie, etc. Il a établi quelque chose qui va se reproduire, que la Vierge Marie va montrer dans son apparition dans le ciel. Les Prussiens arrivent aux portes de Laval et les paroissiens commencent à se décourager. C'est alors que la Vierge apparaît à des enfants et son message s'inscrit dans le ciel. « Mais priez, mes enfants, Dieu vous exaucera bientôt, mon fils se laisse toucher. » Très peu de temps après, les Prussiens font demi-tour et un officier déclare avoir vu la Vierge dans le costume dans lequel elle est apparue aux enfants et elle incitait les Prussiens à rentrer chez eux. Voilà, ce sont... on n'est pas obligé d'y croire, mais on peut croire avec assurance que le Seigneur agit pour le bien. Est-ce à dire que les Français seraient les gentils et les Anglais du temps de Jeanne d'Arc les méchants, ou bien les Prussiens
en 1870-71. Non. Non. Les Français ne sont pas plus gentils que les Anglais ou les Prussiens. Mais c'est l'action d'envahir un pays qui n'est pas le leur, de vouloir s'emparer d'un pays qui n'est pas le leur, cette action est déjouée par le Seigneur, grâce à la prière. Les Français ne sont pas préférés aux Anglais ou aux Prussiens, mais leur droit légitime à habiter leur terre de manière libre correspond à la volonté de Dieu. Voilà, il y a une culture française, un génie français, un peuple français, comme il y a une culture anglaise, un génie anglais, un peuple anglais. Mais oui. Et donc Dieu ne veut pas le nivellement. Il veut que nous nous respections dans nos différences et que nous nous enrichissions de nos différences. Quand Napoléon a envahi quantité de pays d'Europe, les Français étaient dans leur tort. Et la Sainte Vierge s'est bien gardée de les soutenir. Il serait intéressant de savoir, d'ailleurs, si elle s'est manifestée dans certains de ces pays à cette occasion. Mais les Espagnols, certaines régions d'Italie en gardent un très mauvais souvenir de Napoléon, sans compter d'autres pays de l'Europe de l'Est. Et donc, en 1947, la France, qui peine à se relever de la Seconde Guerre mondiale, est en grave danger. Derrière la crise se joue un combat spirituel. Le diviseur, le diable, vaincu dans l'idéologie nazie, pardon, hein, parce que c'était bien lui qui était derrière aussi, essaye de se récupérer en mettant le trouble et la division dans notre pays. Le pape avait condamné les deux grandes idéologies de l'époque, le communisme et le nazisme. À Fatima, en 1917, Marie avait alerté sur le danger du communisme et sur le fait que si nous on priait, si on se convertissait, eh bien la Russie pourrait de nouveau se convertir, etc. En 1947, au sortir du nazisme, la France risque de tomber sous le joug du communisme, de devenir un satellite de l'Union soviétique, d'entrer en guerre civile et de perdre son identité propre. Sans doute a-t-elle aussi en elle un potentiel positif qui risque d'être anéanti si le coup d'État réussit. Marie invite les enfants à prier et immédiatement la situation se débloque. Le grave danger est écarté, apparemment définitivement, puisque l'idéologie communiste est bien mal en point aujourd'hui. D'autres dangers guettent la France et le monde. Ils sont nombreux malheureusement en ce moment. On voit le pape François parler déjà de Troisième Guerre mondiale, déjà commencée de manière épisodique. Et c'est pourquoi nous avons vraiment à prier avec persévérance pour notre pays et pour le monde entier. Et donc c'est ma dernière partie que je dois chercher parce qu'elle n'est pas là. J'espère que je l'ai en entier. Voilà, l'importance de la prière. Souvent, dans ses apparitions, la Vierge Marie invite à prier avec ferveur. C'est pourquoi elle sollicite la prière des enfants. Parce que les enfants ont une foi simple et sans détour. Ils ont confiance en Dieu. Ils sont bien convaincus que Dieu les écoute. Nous sommes souvent gagnés par le doute. Mais est-ce que ma prière est utile? Moi, je ne sais pas prier, etc. Et on se fait des retours sur soi et des nœuds. Et non, les enfants sont plus simples. Alors, je vais citer un exemple de voilà où Marie invite à prier avec ferveur. En Isère, avant la Salette, dans la première moitié du XVIIe siècle, un protestant a voulu travailler un 25 mars, fête de l'Annonciation, 25 mars qui était une fête chômée, on ne travaillait pas le 25 mars. Sa femme qui est restée catholique l'en dissuade, disant non, tu n'as pas le droit de travailler, etc. Lui, il en a cure
et il va tailler l'osier. Et voilà que quand il commence à tailler l'osier, l'osier se met à saigner. Alors il a cru d'abord qu'il s'était coupé, et puis non, il appelle sa femme, et sa femme essaye, l'osier ne saigne pas, lui recommence, ça saigne, il y a des voisins qui passent, et ça recommence pareil, les voisins ça saigne pas, et lui ça saigne. Bon. Très bien. Plusieurs personnes sont témoins de ce phénomène, et les gens accourent, et on vient prier. Quelques années plus tard, je ne sais plus, 7-8 ans, il laboure son champ, et il voit venir vers lui une belle demoiselle qui se met à parler avec lui. Il interroge, alors il y a du monde qui vient, et l'autre fait celui qui ne s'intéresse pas. Et au bout d'un moment, elle arrête les bœufs, et puis elle dit, mais je sais bien que c'est à toi que c'est arrivé. Et elle l'invite à se convertir, et puis elle l'invite, elle lui dit qu'il faut que les gens prient avec plus de ferveur. Elle souhaite que les gens prient avec plus de ferveur. Et puis lui, elle l'invite à se convertir en urgence. Alors il hésitait à revenir au catholicisme, mais il y avait tous ses amis protestants qu'il surveillait de près pour l'empêcher de revenir. Bon. Et donc, voilà, alors lui tourne les bœufs, et puis reprend, et elle part. Et à ce moment-là, il lâche les bœufs, il court derrière, et elle est disparue. Donc il passe au catholicisme, et il meurt très rapidement après. Voilà. Et donc, Marie se plaint que les gens ne prient pas avec assez de ferveur en ce lieu où l'osier a saigné. Et de fait, les gens y avaient vu un signe du ciel, ils sont venus comme pour un lieu de pèlerinage, mais ils ne priaient pas avec ferveur. Alors qu'est-ce que ça veut dire prier avec ferveur ? Bien, c'est s'engager tout entier dans la prière et non pas du bout des lèvres. Quand on parle à Dieu, vous savez, quand j'étais à l'équipe du séminaire d'Aix-en-Provence, il y avait les séminaristes qui avaient fait un sketch. Et c'était donc le séminariste qui, en fin de journée, fait sa prière avant de se coucher. Il commence « Notre Père qui es aux cieux », et puis tout d'un coup il entend « Oui ». Et alors il est dérangé parce qu'il y a quelqu'un qui vient interrompre sa prière. Alors il recommence « Notre Père qui es aux cieux ». « Oui, je suis là ». Est-ce que nous croyons que Dieu est là quand nous prions ? Est-ce que nous croyons que Dieu est là ? Tout simplement. Nous avons l'habitude parfois de faire nos prières. Est-ce que la prière est une vraie rencontre ? Et pour cela, donc, il est nécessaire de fermer la porte à nos préoccupations du moment et avoir un vrai désir de se tourner vers Dieu. Alors c'est vrai que nous les prêtres, nous nous sommes engagés à prier l'office 5 fois par jour, dans une vie très, très, très occupée. Nous risquons de réciter notre office pour que ce soit fait, pour s'en débarrasser. C'est pas ça. On prend le temps, Dieu est là, on prend le temps de le rencontrer. Le curé d'Ars disait, hein, il prie comme s'il voulait se débarrasser du bon Dieu. On fait vite notre prière parce qu'il faut la faire, comme pour s'en débarrasser. Et donc, voilà, il faut donc prendre le temps, fermer la porte à nos préoccupations, hein, faire autre chose qu'une prière d'habitude qui ronronne, mais une prière vraie, venue du fond du cœur, avec une vraie attente. La prière est une arme puissante pour écarter les dangers et pour l'accomplissement de l'œuvre de Dieu dans le monde. Elle facilite le travail de conversion, elle unifie, elle fortifie la vie des croyants, elle fait entrer dans les vues de Dieu, elle permet un engagement fécond pour la gloire de Dieu et le salut du monde. La prière est un dialogue avec Dieu. Elle est le moyen d'entretenir la relation, d'entretenir l'alliance dans laquelle il nous a fait entrer par la mort et la résurrection de son Fils Jésus. C'est une prière filiale qui exprime notre confiance en Dieu et notre désir d'accomplir sa volonté pour que son règne vienne. Elle est ouverture de cœur à Dieu
écoute de sa parole et réponse aimante. La prière nous éduque à tout demander à Dieu et à tout recevoir de lui. Nous n'avons rien à porter en ce monde et nous n'en porterons rien. La vie elle-même, nous la recevons de Dieu. Il est donc bon de demander et de remercier pour les dons reçus. Nous ne pouvons pas nous sauver nous-mêmes, et encore moins sauver le monde du mal, qui ne demande qu'à... Voilà, le mal qui ne demande qu'à entraîner le monde dans sa logique mortelle. Les enfants savent qu'ils ont besoin de leurs parents pour vivre et grandir, pour être en sécurité et aimés. Pour eux, la prière reste naturelle, car ils sont conscients de leur dépendance à leurs parents, dépendance dans l'amour. Et il doit en être ainsi pour les croyants. La prière permet à Dieu d'intervenir. Il est tellement respectueux de la liberté qu'il a accordée aux hommes qu'il ne veut pas s'imposer à eux. La prière lui ouvre l'accès à notre monde et d'une certaine manière lui permet d'agir pour le bien. Comme nous l'avons vu plus haut, Dieu n'agit qu'avec la collaboration de l'être humain. Il a besoin de l'ouverture de notre cœur, de notre oui, pour agir. Son action, pour autant, n'est pas de satisfaire nos volontés propres. Dans notre Père que Jésus nous a enseigné, il ne nous dit pas de dire « Que ma volonté soit faite, Seigneur, que ta volonté soit faite. » Et sa volonté correspond encore une fois à son projet bienveillant, à son œuvre de salut, à laquelle il nous invite à adhérer. Une prière de demande précise ne reçoit pas forcément ou immédiatement une réponse correspondant à la demande. La réponse dépend de la correspondance de la demande à la volonté de Dieu et de la manière dont il veut réaliser son projet. La volonté de Dieu, le temps de Dieu ne sont pas les nôtres. Alors ça nous surprend, ça nous dérange, mais ça nous convertit, ça nous décentre de nous-mêmes. Et la prière, bien faite, nous décentre de nous-mêmes. Ici, à l'île Bouchard, la Vierge Marie invite à prier pour une intention précise. Elle vient révéler la volonté de Dieu d'arrêter l'engrenage qui peut conduire rapidement à la guerre civile et au coup d'État. Dès que les enfants et certains adultes se mettent à prier, la situation se débloque. Cela dit quelque chose de l'efficacité de la prière. Ici, voilà, nous devons... retenir cela. Parfois, la réponse se fait attendre, soit parce que nos demandes ne correspondent pas à la volonté de Dieu, soit parce que Dieu nous fait persévérer dans la prière pour mieux accueillir le don qu'il veut nous faire, ou encore pour nous faire entrer mieux dans ses vues. C'est tout. Voilà. Donc, voilà. Dieu nous décentre et nous fait rentrer dans ses vues, et quand on y adhère, c'est toujours plus beau, c'est toujours plus grand, c'est toujours mieux, évidemment. Donc la Vierge Marie a demandé de faire prier les enfants. Elle demande une prière communautaire qui est complémentaire de la prière personnelle. Ça, c'est important. Et rappelez-vous ce que dit Jésus dans l'Évangile. Amen, je vous le dis, si deux d'entre vous sur terre se mettent d'accord pour demander quoi que ce soit, ils l'obtiendront de mon Père qui est aux cieux. En effet, quand deux ou trois sont réunis en mon nom, je suis là au milieu d'eux. Voilà. Donc Dieu exauce une prière communautaire plus facilement qu'une prière personnelle. Parce que la prière communautaire, elle aussi décentre de soi et devient un vrai acte de charité au service du bien commun. La prière communautaire ouvre les cœurs aux besoins de tous, aux besoins de l'humanité. Elle devient plus facilement une prière universelle. Non seulement elle nous ajuste à Dieu, comme toute prière, mais elle nous ajuste les uns aux autres, nous fait prendre conscience de l'appartenance à un corps envers lequel nous sommes engagés. C'est dans ce sens que la liturgie est le sommet de la vie chrétienne, comme action du Christ et de son corps qui est l'Église. Donc les prêtres, les consacrés qui se sont engagés à prier la liturgie des heures, la prière de l'Église, et bien pris avec des psaumes et des hymnes qu'ils n'ont pas choisis.
Et donc, si par exemple ils sont dans la joie, alors il y a un très beau passage de l'introduction à la liturgie des heures qui dit cela. Si nous sommes dans la joie et que le psaume est un psaume de supplication, on va se dire, oui, mais enfin, ça m'ennuie de prier. Non, je vais prier pour tous ceux qui, eux, sont dans la supplication en ce moment. Et réciproquement, si je suis dans la supplication, mais que j'ai un psaume de louange à prier, eh bien, je vais prier avec tous ceux qui sont dans la louange et remercient Dieu. Et donc, vous voyez que ça nous décentre de nous-mêmes. Et donc, c'est la charité qui fait que notre cœur s'associe à ce que dit notre bouche. Tous les jours, la prière de l'Église se veut ainsi universelle. Elle prie pour les pécheurs, pour les défunts, pour toute l'humanité dans la création. La dimension communautaire de la prière éclaire la prière familiale. La Vierge Marie dit aux voyants qu'elle donnera du bonheur dans les familles. Eh bien, je crois que la prière familiale, elle apporte du bonheur dans les familles, elle rassemble la famille devant Dieu. Chaque membre de la famille, quand on prie ensemble, se rappelle qu'il n'est pas seul au monde, qu'il est appelé à aimer ce que le Seigneur lui a donné comme enfant, comme parent, comme frères et sœurs, comme époux, comme épouse. La prière familiale apprend à respecter l'intimité de chacun, car en chacun est la secrète présence de Dieu, et elle apprend à voir les autres comme Dieu les voit. La famille, ce n'est pas un club, ce n'est pas un lieu de chantage affectif, de possessivité, etc. C'est un lieu où on apprend à se recevoir ensemble de Dieu. Et donc, le danger pour une famille, c'est de se replier sur soi, de faire des liens familiaux, des liens qui entravent la liberté des membres de la famille, voire d'en faire des lieux de chantage affectif. La prière décentre la famille, toujours tentée de se centrer sur elle-même, et l'ouvre à Dieu et aux autres en général. Quand la prière est là, les forces de division n'ont pas de prise, et une vraie liberté intérieure peut se développer dans chaque membre de la famille, apportant ainsi beaucoup de bonheur, un bonheur qui va rayonner dans l'entourage et auprès des amis. Alors, que conclure? Sinon de prendre au sérieux l'invitation de Marie à prier, de comprendre donc comment, vis-à-vis de Dieu, chacun d'entre nous est unique, chaque pays, chaque peuple est unique, et comment Dieu veut rassembler cette humanité avec toutes les richesses les uns des autres. Il y a des pères de l'Église qui parlaient, je ne sais plus si c'est saint Augustin ou saint Ambroise, des charismes des uns, les lys comme un parterre de fleurs, il y a les lys des consacrés, il y a les violettes des veuves, si je me souviens bien, etc. Tout un parterre. Le peintre flamand qui a peint l'agneau mystique de Gand a montré justement une vision paradisiaque avec des quantités de petites fleurs dans ce tableau. Si on regarde les détails, il y a une grande variété. Et c'est la beauté de notre monde, c'est la beauté de notre humanité. Et donc, oui, Dieu nous aime et Dieu compte sur notre prière pour hâter l'avènement de son royaume, pour écarter de nous les graves dangers qui menacent l'humanité. Et donc nous pouvons prier avec foi, dans la simplicité du cœur. Si vous ne changez pas pour devenir comme des petits enfants, vous n'entrerez pas dans le royaume des cieux, nous dit Jésus. Et Sainte Thérèse, enfin Jésus l'a bien compris. Et donc cette simplicité des enfants, nous devons la demander dans la prière, hein, que nous ayons cette confiance totale, absolue, en ce Dieu qui nous aime. Voilà, merci.

n'était en rien péjoratif. Mais Jésus voulait révéler un mystère. Sa mère est la femme prophétisée dans le protévangile de la Genèse et la femme du chapitre 12 de l'Apocalypse. C'est elle qui, avec Jésus, doit triompher de Satan. C'est cela, le triomphe du cœur immaculé de Marie. Saint Jean Eudes a été l'apôtre du cœur immaculé de Marie et du cœur de Jésus. Citons sa prière. « Ô cœur sacré de Marie, toujours vierge et immaculée, cœur le plus saint, le plus pur, le plus noble et le plus grand, que la main toute puissante du Créateur ait formé, source intarissable de bonté, de douceur, de miséricorde et d'amour, modèle de toutes les vertus, image du cœur adorable de Jésus-Christ, qui brûlât toujours de la charité la plus ardente, qui aimait Dieu vous seul plus que tous les séraphins ensemble, qui donnait plus de gloire à Dieu par votre amour que ne lui en rendent toutes les créatures. Cœur de la mère du Rédempteur, siège de la paix, où la miséricorde et la justice se sont alliées, où la paix entre le ciel et la terre a commencé de se traiter, qui avait ressenti si vivement nos misères, qui avait tant souffert pour notre salut, qui nous aimait encore avec tant d'ardeur et qui méritait par tous ses endroits le respect, l'amour et la confiance de tous les hommes, daignez agréer mes faibles devoirs. Prosterné devant vous, je vous rends l'hommage le plus profond dont mon âme est capable. Je vous remercie des sentiments d'amour et de miséricorde dont vous avez été si souvent touché à la vue de mes misères. Je vous rends grâce des bienfaits que j'ai reçus par votre bonté et je m'unis à toutes les âmes pures qui trouvent leur délice à vous honorer, à vous louer, à vous aimer. Elles ont appris du divin esprit qui les conduit que c'est par vous qu'il faut aller à Jésus-Christ et s'acquitter envers ce Dieu homme de ce que nous lui devons. Vous serez donc, ô cœur aimable, vous serez désormais l'objet de ma vénération, de mon amour et de ma plus tendre dévotion. Vous serez la voie par où j'irai à mon Sauveur, et ce sera par vous que me viendra sa miséricorde. Vous serez mon refuge dans mes besoins, ma consolation dans mes afflictions. J'irai apprendre de vous la pureté, l'humilité, la douceur et surtout l'amour de Jésus. Je demanderai ces vertus par vos mérites et je les obtiendrai. J'ose vous présenter mon cœur souillé de mille péchés, tout indigne qu'il est de vous, j'espère que vous ne les mépriserez pas. Faites par votre puissante médiation qu'il soit purifié et détaché des créatures, pénétrez-le de la douleur de ses péchés, remplissez-le de l'amour du divin cœur de Jésus, votre Fils, afin qu'il puisse vous être uni dans le ciel, ayez aimé Dieu éternellement avec vous, ainsi soit-il. La prière de Saint Jean Eudes, Marie fontaine de lumière, de consolation et de grâce, peut aussi être citée. Ô Jésus, cette invitation, tu nous l'adresses encore tous les jours. Venez à moi, vous tous qui êtes lassés, fatigués, en ce monde plein de travaux et de misère. Où te trouver ? Tu nous dis, venez à moi, à la fontaine du cœur de ma mère. Là, vous me trouverez, car le cœur de Marie est la fontaine modelée par mon amour, au creux de laquelle je demeure. Souvent, nous puisons aux eaux troubles des faux bonheurs qui n'engendrent que fumée, vanité, illusion. Nous courons après les richesses et les honneurs, les plaisirs éphémères. Ô Jésus, donne-nous de répondre à ton invitation, d'aller à Marie, fontaine de lumière, de consolation et de grâce. Tu es sa source, tu es le cœur de son cœur, ainsi soit-il.

Nous avons cité hier une longue prière de Saint Jean Eudes pour vous faire découvrir que la dévotion au cœur immaculé de Marie que Jésus désire voir se développer et pour laquelle Lucie devait rester sur la terre n'a pas été inventée par Fatima. Elle existait dans l'Église, mais elle avait besoin d'être extériorisée et encouragée par le magistère de l'Église. Puisse le message prophétique de Fatima nous permettre de développer notre dévotion mariale et de nous laisser consoler par le cœur immaculé de Marie. Approfondissons à présent le mot unique dans l'Écriture sainte que l'archange Gabriel a utilisé comme un nom propre pour s'adresser à la Vierge Marie au jour de l'Annonciation. Ke caritomene. Ce mot grec, intraduisible, révèle que la Vierge Marie a reçu une grâce unique. L'Esprit Saint habite en elle, en plénitude, depuis le premier moment de sa conception. Ce qui est caritomene a été traduit « pleine de grâce ». L'Église ne s'est pas trompée en proclamant le dogme de l'Immaculée Conception en 1854. Ceux qui aujourd'hui ne croient pas à ce dogme ne peuvent pas comprendre l'Immaculée Conception. La Sainte Vierge, à Lourdes, en 1858, a confirmé le dogme de l'Église. Elle s'est présentée ainsi « Je suis l'Immaculée Conception ». Cette révélation de Lourdes permet de mieux comprendre le « Ke caritomene » de l'Évangile. Aucune créature humaine ne peut dire « Je suis l'Immaculée Conception ». La Vierge Marie seule peut le dire, parce qu'elle a reçu seule le privilège d'être préservée des conséquences du péché originel. Pourquoi a-t-elle reçu cette grâce unique ? Parce qu'elle a été prédestinée de toute éternité à être la mère de Dieu. Émerveillons-nous devant ce mystère qui faisait tressaillir de joie et d'allégresse Saint Maximilien Kolbe. Le mystère de l'Immaculée Conception éclaire le mystère du cœur immaculé de Marie que Dieu veut, par le message de Fatima, voir se développer. Comprenons mieux la nature de la dévotion au cœur immaculé de Marie. Ce cœur immaculé, c'est bien évidemment la personne de la Vierge Marie en ses dimensions physiques, affectives et spirituelles. Le cœur, c'est le lieu des décisions les plus intimes et le lieu de l'amour. Le cœur immaculé de Marie est donc le cœur qui n'a jamais rien refusé à Dieu. Le cœur qui a totalement réjoui le cœur de Dieu, comme nous le chantons dans le psaume 44. Ce cœur immaculé est devenu l'arche d'alliance. C'est en lui que l'opération du Saint-Esprit a été réalisée, le mystère que par l'opération du Saint-Esprit a été réalisé le mystère de l'incarnation qui élève l'humble Vierge Marie au rang de Mère de Dieu. Ce cœur a été transpercé par le glaive de douleur au pied de la croix de Jésus. La Mère de Dieu est alors devenue notre Mère. Chacun peut l'appeler Maman. Nous pouvons tous nous réfugier en ce cœur immaculé. Les orgueilleux ne peuvent pas comprendre ce mystère. Mais les humbles, comme Saint Bernard, Saint Louis-Marie et Saint Jean-Paul II, l'ont compris en profondeur. Notre Père fondateur de la famille missionnaire de Notre-Dame, le 15 décembre 1946, a consacré sa paroisse de Saint-Pierre-de-Colombiers et notre communauté qui allait naître au cœur immaculé de Marie. Ce petit village de Saint-Pierre-de-Colombiers en Ardèche devient un lieu de dévotion au cœur immaculé de Marie qui, pour notre fondateur, est tout simplement Notre-Dame des Neiges. La divine providence qui conduit tous les événements de nos vies a permis que la fête de Notre-Dame des Neiges, au jour anniversaire de sa statue
par l'évêque de Viviers le 15 décembre 1946 à Saint-Pierre-de-Colombier se célèbre dans l'octave de l'Immaculée Conception. Ainsi, le mystère de l'Immaculée Conception et le mystère du cœur immaculé de Marie sont liés à Saint-Pierre-de-Colombier.

Saint Jean-Paul II a été un grand don de Dieu pour l'Église et le monde. Il est lié au mystère du cœur immaculé de Marie et à la consécration demandée par Notre-Dame à Fatima. Nous pouvons l'appeler le pape de la Vierge Marie, dont la devise tirée de Saint-Louis-Marie Rignon de Montfort est « Totus tuus, je suis tout à toi, Marie ». Jean-Paul II a été surnommé par le cardinal Sodano le soir de sa Pâque, le 2 avril 2005, Jean-Paul II le Grand. Sa mort a laissé un grand vide et nous avons tous pleuré en voyant le corps mort du pape de l'Évangile de la vie déposé devant le tombeau de Saint-Pierre. Comment pouvions-nous oublier tout ce que nous avions vécu avec lui pendant 26 ans dans cette basilique Saint-Pierre? Il était là, face à la tombe de Saint-Pierre, comme Jésus au tombeau, le vendredi saint au soir. L'Église vivait les mystères douloureux en ce temps pascal de l'année 2005. Je voudrais vous citer la conclusion de la conférence que j'avais intitulée « Totus tuus » quelques années plus tôt. Saint Louis-Marie Rignon de Montfort avait écrit « Oh, que ma peine serait bien employée si ce petit écrit, tombant entre les mains d'une âme bien-née, née de Dieu et de Marie, et non du sang, ni de la volonté de la chair, ni de la volonté de l'homme, lui découvrait et inspirait par la grâce du Saint-Esprit l'excellence et le prix de la vraie et de la solide dévotion à la très sainte Vierge. Comme l'essentiel de cette dévotion consiste dans l'intérieur qu'elle doit former, elle ne sera pas également comprise de tout le monde. Quelques-uns s'arrêteront à ce qu'elle a d'extérieur et ne passeront pas outre, et ce sera le plus grand nombre. Quelques-uns en petit nombre entreront dans son intérieur, mais ils n'y monteront qu'un degré. Qui est-ce qui montera au second? Qui parviendra jusqu'au troisième? Enfin, qui est celui qui y sera par état? Celui-là seul à qui l'Esprit de Jésus-Christ révélera ce secret et y conduira lui-même l'âme bien fidèle pour avancer de vertu en vertu, de grâce en grâce et de lumière en lumière, pour arriver jusqu'à la transformation de soi-même en Jésus-Christ et à la plénitude de son âge sur la terre et de sa gloire dans le ciel. Merci, ô douce Vierge Marie, notre Mère, de nous avoir donné, en la personne de Jean-Paul II, celui qui a reçu le petit écrit de Saint Louis-Marie et a compris grâce à lui l'excellence et le prix de la vraie et solide dévotion à votre cœur immaculé. Vous l'avez éduqué, moulé, conduit. Il n'a pas été seulement le doux vicaire du Christ sur la terre, mais grâce à vous, celui qui a été identifié à Jésus souffrant et aimant. Votre pape, notre pape, nous l'avons beaucoup aimé. Votre pape, notre pape, vous l'avez protégé afin qu'il fasse entrer dans l'Église, dans le jubilé de l'an 2000. Votre pape, notre pape, aidez-nous à l'imiter dans la prière quotidienne du rosaire, dans son totus tuus, dans son amour de la croix. Ô Notre-Dame des Neiges, ô cœur immaculé de Marie, nous vous prions particulièrement de donner à tous les jeunes la grâce de dire oui pour travailler avec Saint Jean-Paul II à la conquête des âmes, à l'amour divin. Avec Saint Jean-Paul II, nous vous disons « Totus tuus » et je n'ajoute rien d'autre. Saint Jean-Paul II a réalisé sa mission. Il a fait entrer l'Église dans le troisième millénaire. Pour le remercier et l'imiter, vivons notre mois de Marie de l'année 2017 en disant chaque jour notre « Totus tuus ». Ainsi, nous comprendrons mieux la dévotion au cœur immaculé de Marie et nous hâterons
le triomphe de son cœur.

Saint Jean, dans l'Apocalypse, nous invite à contempler avec enthousiasme la Jérusalem nouvelle, belle comme une jeune mariée parée pour son époux. Ce que l'on dit de l'Église, on peut le dire de la Vierge Marie. Laissons-nous enthousiasmer par l'Esprit Saint en contemplant avec grande joie la beauté du cœur immaculé de Marie. Nous aimons attribuer ces paroles du Cantique des Cantiques à Dieu le Père, accueillant au ciel le chef-d'œuvre de la création. Que tu es belle, ma bien-aimée, que tu es belle. Oui, Notre-Dame des Neiges, à la suite de notre Père fondateur et de Mère Marie-Augusta, nous voulons nous laisser conquérir par la beauté et la pureté de votre cœur immaculé, et nous vous demandons la grâce de vivre et faire vivre dans la joie et l'énergie du bel amour qu'est la chasteté, le combat olympique de la pureté. Les messages que par l'Apocalypse, le cœur immaculé de Marie, Notre-Dame des Neiges, veut nous donner sont des messages de consolation et d'espérance. À tous ceux qui parmi nous ont été douloureusement éprouvés, le cœur immaculé de Marie veut maternellement rappeler « Dieu essuiera toutes larmes de vos yeux. De mort il n'y en aura plus. De pleurs, de cris et de peines il n'y en aura plus, car l'ancien monde s'en est allé. » À ceux qui sont découragés et ne voient pas d'issue à leurs épreuves, Notre-Dame des Neiges veut imprimer en leur cœur cette importante prophétie de l'Apocalypse. Voici que je fais toute chose nouvelle. Nous ne sommes pas en attente de l'illusoire paradis du meilleur des mondes, ni du surhomme que les progrès de la science voudraient immortaliser. La vraie nouveauté n'est ni ce faux meilleur des mondes, ni cet illusoire surhomme, mais elle est arrivée avec la plénitude des temps, avec l'incarnation du Verbe. Benoît XVI disait que le plus grand saut de l'histoire de l'humanité avait eu lieu avec la résurrection de Jésus. Par le baptême, nous participons à la vie éternelle de Jésus ressuscité. La plénitude des temps commence avec l'aurore qu'est la conception immaculée de la Vierge Marie. La nature humaine reçue par la Vierge Marie au premier jour de sa conception est une nature non marquée par les conséquences du péché originel, pleinement animée par la grâce divine et l'Esprit Saint. Le Fils de Dieu assume cette nature dans le sein de la Vierge Marie au jour de l'incarnation. Tous ceux qui renaissent de l'eau et de l'Esprit Saint par le baptême participent à cette nouvelle création. Rendons grâce à Dieu, soyons dans la joie et remercions l'humble Vierge Marie d'avoir toujours dit « Ecce, fiat et magnificat ». Demandons à Notre-Dame des Neiges que beaucoup de jeunes, en cette année du centenaire de Fatima, comprennent l'importance d'une vie donnée à Jésus en vue du salut des âmes, en étant consacrés au cœur immaculé de Marie et en se laissant guider pas à pas par celle qui est notre première de cordée, Notre-Dame des Neiges.

En ces deux dernières émissions de ce cycle, nous voudrions évoquer la figure de la bienheureuse Jacinthe, l'une des trois voyantes de Fatima, qui est canonisée avec son frère François en ce 13 mai 2017. Jacinthe est née le 11 mars 1910. De caractère joyeux et insouciante, elle aimait danser, ce qu'elle faisait avec une grâce, jusque dans la prison de Ourem. Très marquée par la vision de l'enfer, elle s'attacha spécialement à prier et à se sacrifier pour la conversion des pécheurs. Elle redisait souvent la prière enseignée par Notre-Dame, et elle invitait son frère et sa cousine à prier pour sauver les âmes de l'enfer. Le 13 octobre 1917, un ecclésiastique lui demande de prier pour le Saint-Père. Elle lui demande qui est le Saint-Père. Et dès lors, à chaque prière ou sacrifice, elle ajoute « et pour le Saint-Père ». Après chaque chapelet, elle ajoute trois ave pour lui. Elle aurait tant aimé le voir. « Beaucoup de personnes viennent ici, dit-elle, mais jamais le Saint-Père. » Deux fois, elle aura une vision du pape Benoît XV, priant et souffrant. Elle tremble devant la perspective de la Deuxième Guerre mondiale, pire encore que la première, qui arrivera si l'on n'écoute pas les demandes de la Vierge et dont les horreurs lui paraissent présentes. Tant de gens qui vont mourir, et presque tout vont en enfer, pensait-elle. Beaucoup de maisons seront détruites et beaucoup de prêtres tués. Ainsi offre-t-elle généreusement ses sacrifices, repas donnés aux brebis, puis aux pauvres, support des visiteurs qui la questionnent, mauvais traitements, moqueries, maladies et séparation des siens. Elle le dit aussi, « J'aime tellement le cœur immaculé de Marie. C'est le cœur de notre petite maman du ciel. Et elle chante sur des airs à elle, « Doux cœur de Marie, soyez mon salut. » Cœur immaculé de Marie, convertissez les pécheurs, sauvez les âmes de l'enfer. Elle regrette de ne pouvoir communier à ses intentions. Devant partir à l'hôpital, elle fait ses dernières recommandations à Lucie, inspirée des messages de la Vierge, et elle annonce qu'elle ira dans deux hôpitaux, non pas pour guérir, mais pour souffrir davantage, et qu'elle mourra toute seule. Elle reçoit plusieurs visites de la Sainte Vierge et meurt le 20 février 1920. C'est la date qui sera choisie pour la fête des deux petits voyants. Voici quelques citations importantes de cette Sainte Jacinthe. Sur le péché, par exemple. Les péchés qui conduisent le plus d'âmes en enfer, ce sont les péchés de la chair. Il viendra des modes qui offenseront beaucoup notre Seigneur. Les personnes qui servent Dieu ne doivent pas suivre la mode. Si les hommes savaient ce qu'est l'éternité, ils feraient tout pour changer de vie. Les hommes se perdent parce qu'ils ne pensent pas à la mort de notre Seigneur et ne font pas pénitence. Au sujet des guerres, Notre-Dame a dit que dans le monde il y a trop de guerres et de discordes. Les guerres ne sont que le châtiment des péchés du monde. Notre-Dame ne peut plus retenir le bras de son Fils bien-aimé sur le monde. Il faut faire pénitence. Pauvre Notre-Dame, ah, j'ai tant de peine de Notre-Dame, tant de peine. Puisse la petite Jacinthe, qui est à présent modèle de sainteté, nous guider dans notre dévotion au cœur immaculé de Marie.

concluons ce cycle d'émissions sur le cœur immaculé de Marie et son triomphe en continuant à citer des phrases de la bienheureuse Jacinthe. Au sujet des prêtres et des gouvernants, la petite voyante de Fatima disait « Priez beaucoup pour les prêtres, priez beaucoup pour les religieux. Les prêtres devraient s'occuper seulement des choses de l'Église. Les prêtres doivent être purs, très purs. La désobéissance des prêtres et des religieux à leurs supérieurs et au Saint-Père offense beaucoup notre Seigneur. Priez beaucoup pour les gouvernements. Malheur à ceux qui persécutent la religion de notre Seigneur. Si le gouvernement laissait en paix l'Église et s'il donnait la liberté à la sainte religion, il serait béni de Dieu. » Sur les vertus chrétiennes, « Ma reine, n'allez pas au milieu du luxe, fuyez les richesses, soyez amis de la sainte pauvreté et du silence. Ayez beaucoup de patience, parce que la patience nous conduit au ciel. La confession est un sacrement de miséricorde. Aussi faut-il s'approcher du confessionnal avec confiance et joie. Sans confession, il n'y a pas de salut. La Mère de Dieu voudrait qu'il y ait plus de vierges qui s'attachent à elle par le vœu de chasteté. J'aimerais bien, moi, aller au couvent, mais j'aime encore mieux aller au ciel. Ceux qui n'accomplissent pas les promesses faites à Notre-Dame ne seront jamais heureux dans leur vie. Pour être religieuse, il faut être très pure d'âme et de corps. À cette dernière réflexion, Mère Godinot interrogea Jacinthe. « Et sais-tu ce que veut dire être pure ?»« Je le sais, je le sais. Être pure de corps, c'est garder la chasteté. Être pure d'âme, c'est ne pas faire de péché. Ne pas regarder ce qu'il ne faut pas voir, ne pas voler, ne jamais mentir, dire toujours la vérité, même si cela coûte. » « Mais qui donc t'a appris tant de choses ?» lui demandait encore Mère Godinot. « C'est Notre-Dame. » Mais il y en a aussi que je pense toute seule. J'aime beaucoup penser. Un des deux médecins qui l'a soignée lui demanda de prier pour lui lorsqu'elle serait au ciel. « Écoutez, vous irez bientôt là-haut, vous aussi. Cela ne tardera pas. Notre-Dame est venue me dire que j'allais mourir bientôt. Bienheureuse Jacinthe, aide-nous à aimer le cœur immaculé de Marie. » Bien chers amis de Radio Espérance, nous concluons ce cycle après le pèlerinage de notre pape François à Fatima et la canonisation de François et Jacinthe. Nous espérons que les approfondissements que nous venons de faire vous auront permis de mieux comprendre le cœur du message de Fatima, le triomphe du cœur immaculé de Marie. Nous développerons encore dans nos deux prochains cycles ces approfondissements. Ils mettront davantage en valeur encore le message prophétique des apparitions de Fatima qui, selon Benoît XVI, le 13 mai 2010, répétons-le, est le plus grand message prophétique du XXe siècle. Ce message prophétique de Fatima ne se réduit pas au secret donné aux enfants par la Vierge Marie le 13 juillet 1917. Il englobe tous les événements et toutes les paroles de la Vierge Marie à Fatima et celle de l'ange du Portugal dans ses apparitions qui ont précédé l'année d'avant, celle de la Vierge Marie. Puissent ces événements et paroles nous aider à mieux vivre notre vie chrétienne et familiale et à mieux participer à la mission de l'Église. Puisse enfin venir sur notre terre le triomphe du cœur immaculé de Marie et le temps de paix promis par la Vierge Marie.

Je voudrais vous montrer aujourd'hui comment vous pouvez recourir à la Sainte Vierge lorsqu'il vous arrive de commettre une gaffe. Les gaffes, ce ne sont pas des péchés, mais souvent nous sommes extrêmement attristés d'avoir commis une nouvelle gaffe. Par exemple, nous oublions de souhaiter une fête ou un anniversaire à une personne que nous aimons bien, et habituellement nous le faisons. Qu'est-ce qu'elle va dire aujourd'hui? Elle m'oublie, cette personne, je suis oublié. Ou bien nous oublions le prénom de quelqu'un que nous connaissons bien. Oh, s'il oublie mon prénom, c'est qu'il ne pense pas souvent à moi. Ou bien nous égarons notre carte bleue, nous n'arrivons pas à la retrouver, et sans doute que nous l'avons perdue. Il faut aussi faire opposition pour qu'on ne puisse pas toucher de l'argent à partir de cette carte. Et puis voilà que quelques minutes plus tôt, nous la retrouvons, comme c'est bête. Et il faut refaire des démarches pour avoir une nouvelle carte bleue. Ou bien nous sommes sur l'autoroute et nous ratons une sortie. Et à cause de cette erreur, nous allons être obligés de faire 30 km supplémentaires, comme c'est bête. Et alors que nous sommes plutôt pressés, comme c'est bête de perdre du temps comme ça. Et combien de choses pareilles. Alors qu'est-ce que nous devons faire à ce moment-là? Eh bien, ne pas entrer en tentation. Accepter tout de suite d'être comme tout le monde, d'être un être mortel. Nous ne sommes pas le bon Dieu. Même si nous sommes intelligents, nous oublions des choses, nous nous trompons. Et alors, eh bien, ce n'est pas grave. Ce n'est même pas un péché véniel. Le curé d'Ars aimait beaucoup raconter l'histoire qui lui est arrivée un jour. En allumant son feu, il jette une enveloppe dans la cheminée. Et il se rend compte que cette enveloppe contenait un billet de 500 francs qui s'en va en fumée, en cendres. Et lui qui n'aimait pas gaspiller de l'argent, il est tout malheureux, mais il réagit tout de suite. Et il dit à l'un de ses bons amis prêtres, « Oh, hier j'ai brûlé sans le savoir, sans m'en apercevoir, un billet de 500 francs, mais ce n'est pas grave, ce n'est même pas un péché véniel. » Voilà comment réagissent les saints. Ils sont attristés, bien sûr, ils ne disent pas « c'est pas grave », mais ils disent « c'est pas très important, effectivement, ce n'est pas grave ». Car ça fait partie de la providence, ça fait partie de la providence. Dieu a permis que nous fassions cette erreur et ça doit nous permettre de faire un nouvel acte de foi dans la présence de Dieu dans notre vie. Et le sourire que nous présentons à Dieu est plus important que le billet de 500 francs que nous avons perdu, que nous avons jeté, que nous avons détruit par mégarde. Et aussitôt que nous avons commis une gaffe, il faudrait justement, Vierge Marie, aide-nous à comprendre que l'essentiel de notre vie, ce ne c'est pas de ne jamais faire de gaffe, l'essentiel c'est de ne jamais faire de péché, l'essentiel c'est de ne pas rouspéter contre notre condition humaine. Et donc, il faudrait transformer nos gaffes en occasion de faire un nouveau sourire au Seigneur. Sainte Marie, Mère de Dieu, prie pour nous pauvres pécheurs, et bénis le fruit de tes entrailles, Jésus, qui accueille notre sourire. Et bénis le fruit de tes entrailles, Jésus, qui nous aide à accepter d'avoir fait une gaffe. Et alors, cette journée, au lieu d'être une mauvaise journée parce que nous y avons commis une grosse gaffe, devient une journée bien réussie. Nous en sommes sortis. Réussir, c'est s'en sortir. Nous en sommes sortis de ce mauvais pas. Au lieu de rouspéter, au lieu de blasphémer, finalement, contre Dieu, nous adorons la mystérieuse providence de Dieu. Et nous redisons avec la petite Thérèse, l'unique bonheur en ce monde est de s'appliquer à trouver toujours délicieuse la part que Jésus nous donne. Oh, voilà la véritable hiérarchie des valeurs. L'essentiel, ce n'est pas de ne pas commettre de gaffe. L'essentiel, c'est de ne pas rouspéter lorsque nous avons commis une gaffe. L'essentiel, c'est de ne pas en vouloir à Dieu,

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Vous savez, mes frères, que lorsque Jésus est apparu à Paray-le-Monial, à Marguerite Paris, il lui a demandé qu'on honore très spécialement son cœur le premier vendredi du mois. Et par conséquent, lorsque vous êtes le premier vendredi du mois, eh bien, vous pouvez dire à la Très Sainte Vierge, « Et bénis le fruit de tes entrailles, Jésus, qui nous aime tant. » Et vous lui demandez, à la Très Sainte Vierge de vous donner une véritable contrition, de ne pas suffisamment aimer ce Jésus qui vous aime tant. La dévotion au Sacré-Cœur nous rappelle que Jésus est un véritable amoureux. « Ce n'est pas parce que je suis Dieu, dit-il au petit Van ou bien à Gabriel Bossi, ce n'est pas parce que je suis Dieu que je ne suis pas un véritable amoureux, que je n'ai pas des sentiments, que je ne suis pas triste lorsque tu m'oublies, et que je suis extrêmement heureux lorsque tu penses à moi, et que tu me dis des mots d'amour. » Alors on a envoyé promener la dévotion au Sacré-Cœur dans les années 70-80, parce qu'on a trouvé que c'était trop sentimental, que c'était bon pour des gens sentimentaux qui avaient besoin d'être consolés. Mais nous avons tous besoin d'être consolés. Nous avons tous besoin de sentir, de savoir que nous ne sommes pas seuls. C'est la grande tristesse des gens. Il n'y a personne qui me comprend. Je ne reçois pas beaucoup de visites. Jésus, il est toujours là, comme un amoureux. Et vous pouvez lui parler familièrement, en lui disant, mon Jésus, je vais te raconter ce que j'ai fait aujourd'hui. Et il me dit, parle-moi de ton jardinage, parle-moi de tes soucis, ça m'intéresse. Les cogitations de Jésus, les cogitations du cœur de Jésus, c'est le premier mot latin d'un office en l'honneur du Sacré-Cœur. Cogitationes cordis eius. Cogiter, c'est agiter en même temps des pensées. Jésus, il cogite des surprises pour chacun d'entre nous. Alors ce sont des surprises parfois surprenantes, nous en désirerions d'autres. Mais comme il le dit à Gabriel Bossi, tu sais, des épreuves, parce que je t'aime, je voudrais t'en priver, te les épargner, mais parce que je t'aime, je suis obligé de te laisser. Car vous savez que les épreuves elles-mêmes, ce sont des cadeaux du cœur de Jésus. C'est ça la dévotion au Sacré-Cœur. C'est de voir en Jésus quelqu'un qui est là et qui nous prend dans ses bras. Qui nous prend dans ses bras puisqu'il a un corps comme le nôtre. Mais même si c'est un corps ressuscité maintenant, quand vous communiez, est-ce que vous pensez suffisamment que Jésus vous embrasse, vous tient dans ses bras, comme il l'a promis? Celui qui mange ma chair demeure en moi. Lorsque la petite Thérèse communiait, c'est ainsi qu'elle se laissait tomber dans les bras de Jésus lorsqu'elle revenait à sa place après avoir communié.

Elle le chante dans l'un de ses poèmes eucharistiques. Entre ses bras divins, je ne crains pas l'orage. Le total abandon, voilà ma seule loi. Sommeiller sur son cœur tout près de son visage, voilà mon ciel à moi. C'est vrai, Jésus est vraiment quelqu'un à qui l'on peut faire plaisir ou de la peine. Et à Paray-le-Monial, il est venu se plaindre à Marguerite Marie que ceux qui devraient l'aimer le plus, les prêtres, les consacrés, ceux qui ont découvert son amour et qui ont décidé de se consacrer à lui, ne prennent pas beaucoup de temps à se laisser aimer, à goûter l'amour de Dieu. C'est l'un de nos grands péchés par omission. Et le vendredi du mois, le premier vendredi du mois, on est appelé à réparer ces manques d'amour en multipliant ces actes d'amour. Jésus dit à Gabriel Bossis, vous savez, cette mystique comédienne à qui Jésus a adressé des messages pendant 14 ans, « Tu ne pourrais pas me dire « mon Jésus » Moi je te dis « ma Gabriel ». Je suis un amoureux, j'aime bien qu'on me dise « je t'aime ». Eh bien, prenons la résolution, avec l'aide de la Vierge Marie, d'aimer davantage son Jésus. Vous savez, il y a une dévotion à Notre-Dame du Sacré-Cœur, c'est-à-dire que la Sainte Vierge a un grand désir, c'est que nous apprécions l'amour de son Fils. Il n'y a pas qu'elle qui a été choisie de toute éternité, chacun de nous a une vocation unique. Il n'y en a qu'une qui a été choisie pour être la mère de Dieu. Nous avons tous été choisis très spécialement avec amour par Jésus. Et il nous regarde, il nous sourit, il nous pardonne avec un immense plaisir. Est-ce que vous vous réjouissez du plaisir que le Seigneur a à vous regarder, à vous féliciter? Il est vraiment béni le fruit de tes entrailles, Jésus. Vierge Marie, nous te demandons pardon au Seigneur de ne pas croire suffisamment à cet amour et de ne pas en jouir suffisamment. Amen.

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quand on vous traduira devant les gens des synagogues, les magistrats et les autorités, ne vous inquiétez pas de la façon dont vous vous défendrez, ni de ce que vous direz, car l'Esprit Saint vous enseignera à cette heure-là ce qu'il faudra dire. Luc 12, 11, 12.

Je partirai aujourd'hui d'une histoire pour vous rappeler à quel point la très sainte Vierge Marie est présente dans votre vie, dans votre cœur. Un jour, Marcel Clément était tout heureux de dire à Marthe Robin, qu'il était allé voir, qu'il avait reçu une relique de Pie X. C'était quelque temps après la canonisation du pape, qui avait eu lieu le 29 mai 1954. Alors, Marthe Robin écouta avec gentillesse Marcel Clément, puis, soudain, résolument, elle trancha en lui disant « Moi, c'est dans le cœur que je l'ai, Saint Pie X. » Voilà la conviction des saints. Ils savent que le ciel est dans leur cœur. Ils savent que les saints sont là présents dans leur cœur, qu'ils intercèdent pour eux. Ils n'ont pas besoin d'avoir de reliques ni d'apparition. C'est cela la vie chrétienne. Jésus est dans mon cœur et avec lui se trouvent tous les membres de son corps. C'est ce que nous disons à une personne qui vient de perdre son mari. Votre mari, il est là, dans votre cœur. Son corps est au cimetière en attendant sa résurrection, mais son âme, elle est présente dans votre cœur. Et donc, la meilleure façon de rencontrer, de retrouver votre mari, c'est de prier. A fortiori, la très sainte Vierge, elle est là. Et c'est comme cela que nous pourrions dire notre chapelet. Priez pour nous, pauvres pécheurs, maintenant, maintenant et ici. Si la Sainte Vierge vous apparaissait, elle ne serait pas plus présente, elle est dans votre cœur. Saint Louis-Marie Guénon de Montfort aimait dire qu'il fallait se représenter la Sainte Vierge dans son cœur pour l'y retrouver. Elle est devant nous comme un sourire, toujours en train de nous regarder et de nous consoler, mais elle est là. Et cette même Marthe Robin, après avoir dit souvent à Marie, Mère bien-aimée, préférait lui dire « Maman chérie ». Une maman, elle est toute proche de son enfant. Si Dieu nous a donné la Sainte Vierge pour maman, c'est pas pour qu'elle reste loin de nous, c'est pour qu'elle soit présente à notre vie, à nos joies, à nos difficultés, à nos agonies. Et justement, lorsque Marthe Robin revivait la passion de Jésus, elle invoquait plus d'une fois la Sainte Vierge, Maman Marie, pour qu'elle la défende contre les attaques du malin au cours de sa passion. Mes chers amis, nous aurions tous un progrès à faire ces temps-ci, en prenant au sérieux cette présence réelle de Marie dans notre vie. Et nous pourrions renouveler notre récitation du chapelet en pensant que nous nous adressons à une Sainte Vierge qui est là, présente, maintenant et toute proche dans notre cœur. Tu es bénie entre toutes les femmes, entre toutes les mamans, et béni le fruit de tes entrailles, Jésus, qui est là alors très spécialement dans mon cœur, et tu travailles à le faire grandir, à le faire régner dans mon cœur. Donc la récitation du chapelet, c'est d'invoquer une maman Marie qui est là dans notre cœur, et qui, en collaboration avec le Saint-Esprit, ne cesse de faire en sorte que Jésus prenne de plus en plus de place dans notre cœur, qu'il en devienne le roi, le maître, le prince, le roi, le Seigneur. Priez pour nous, Sainte Marie, pauvres pécheurs, maintenant et toute proche, et à l'heure de notre mort où tu seras aussi toute là, toute proche. Voilà, mes chers amis, ce que j'ai à vous dire pour vous rappeler cette présence du ciel dans notre vie. Le ciel, il est dans notre cœur, puisque s'y trouve la très sainte Trinité, s'y trouve Jésus, et avec Jésus tous les membres de son corps, vivants ou déjà défunts.

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Si vous ne changez pas pour devenir comme les enfants, vous n'entrerez pas dans le royaume des cieux. Matthieu 18, 3.

Avez-vous remarqué, mes chers amis, qu'en régime chrétien, lorsqu'on s'adresse à une personne qui se trouve dans le ciel, eh bien, on aime bien ne pas y aller tout seul. Pour aller à Jésus, on aime bien demander à la Sainte Vierge de nous introduire à son Fils. Ou bien, lorsqu'on prie le Père, c'est par Jésus, avec lui et en lui, qu'on va vers le Père. Ou bien, on demande à son ange gardien de nous aider à aller vers le Père. Comment se fait-il ? Eh bien, tout simplement parce que nous sommes créés à l'image de la Sainte Trinité. En Dieu, il y a toujours deux personnes qui en aiment une troisième. Les pères de l'Église disaient cela avec un mot latin, en Dieu, l'amour est condilectio, une délection en commun avec quelqu'un d'autre. Le Père aime son Fils dans l'élan de l'Esprit Saint, c'est avec l'Esprit Saint que le Père admire son Fils. Et c'est avec ce même Esprit Saint que le Fils va vers le Père et s'extasie devant le Père. Donc c'est normal, c'est normal. C'est un amour triangulaire. On aime quelqu'un avec quelqu'un d'autre. On trouve ça aussi dans l'amour conjugal. Le Père est très heureux quand la fête des mères, ses enfants admirent l'épouse. Oh, bien sûr, les enfants n'aiment pas l'épouse de la même façon que le mari. D'un côté, c'est un amour filial, de l'autre côté, c'est un amour conjugal. Il n'empêche que le père est heureux de voir que les enfants admirent aussi cette femme qu'il a épousée. Eh bien, c'est comme cela. Donc, ne soyez pas étonnés que, dans votre prière, vous ne vous en rendez peut-être pas compte, vous êtes toujours en train d'aller vers quelqu'un avec quelqu'un d'autre. Nous demandons à la petite Thérèse de nous aider à aimer Jésus. Nous demandons à notre ange gardien de nous aider à penser davantage à Jésus. Voilà, c'est comme ça. C'est-à-dire qu'on n'est pas seul devant Dieu. On est entraîné par quelqu'un d'autre. Et on est entraîné évidemment par la foule des saints et des anges qui nous entraînent vers Dieu. Mais dans notre prière la plus personnelle, dans notre intimité avec le Seigneur, c'est une intimité partagée avec quelqu'un d'autre. Et cela nous aide à comprendre qu'il est normal de passer par la Vierge Marie pour aller vers Jésus, comme il est normal d'aller vers Saint Joseph en demandant à la Sainte Vierge de nous aider à aimer Saint Joseph. Cela nous réconcilie peut-être avec cette histoire des chrétiens qui sont toujours en train de prier, non pas en s'adressant à une seule personne, mais en s'adressant à une personne avec quelqu'un d'autre. Et du coup, on résout facilement cette question. Faut-il mieux prier directement la Sainte Vierge, ou prier Jésus, ou prier le Père? Ça n'a pas d'importance, parce que de toute façon, lorsque vous priez Jésus, vous y allez avec Marie. Lorsque vous priez le Père, vous y allez avec Jésus. Amen.

Je voudrais vous aider aujourd'hui à voir comment la récitation du chapelet peut vous aider à mieux aimer votre prochain. Vous le faites souvent en méditant le deuxième mystère joyeux, la visitation, et vous demandez à la Très Sainte Vierge la grâce d'aller voir les autres avec la gentillesse et la promptitude qui a été celle de Marie lorsqu'elle s'est rendue chez Élisabeth pour la préparer à voir son petit Jean-Baptiste. Mais nous pouvons le faire aussi en pensant que Jésus nous a dit « Aimez-vous les uns les autres comme je vous ai aimé ». Et vous demandez la grâce d'aimer les autres avec le cœur de Jésus. Vous pensez à ce que dit Sainte Thérèse, Jésus, tu demandes d'aimer les autres autant que tu les aimes, mais c'est impossible, à moins que son désir, c'est que tu veuilles les aimer en nous. Et donc vous pensez à la façon dont la petite Thérèse aimait Thérèse Saint-Augustin, cette sœur qui avait le talent de la déplaire en toutes choses, et à laquelle elle faisait quand même son plus beau sourire. Mais il y a une petite erreur à éviter quand vous pensez à cela. L'erreur, c'est de penser que le Seigneur nous dit « Toi, tu ne sais pas aimer les autres crapuleux. Moi, j'y arrive. Et donc, Seigneur, tu vas faire le travail en moi. Bon, je vais continuer à penser que cette personne est vraiment impossible, un cariâtre, mais tu vas l'aimer en moi, comme si vous aviez à ne plus rien faire. C'est juste qu'il va faire le travail. » C'est une erreur. Car c'est oublier que Jésus lui-même n'aime pas les crapules en tant que crapules. Si le Seigneur aime les grands pécheurs, c'est qu'il sait qu'ils peuvent et qu'ils doivent devenir des gens merveilleux. Il les aime dans la vision qu'il a que ces personnes vont devenir merveilleuses sous l'effet de l'Esprit-Saint qui va de plus en plus les envahir. Et donc, le Seigneur vous demande de faire comme lui, de les aimer avec la perspective que ces personnes vont devenir meilleures. Et avec surtout cette idée que Jésus vous emploie à son service pour les transformer. Jésus nous dit, on va faire le travail à deux. J'ai besoin de toi pour qu'ils deviennent meilleurs. J'ai besoin de ta charité. J'ai besoin de tes gestes, de tes paroles. Tu vas aller vers ces personnes avec beaucoup d'humilité. Au lieu de les juger tout de suite, tu vas penser que ces personnes ont sans doute besoin d'être comprises, d'être aimées. Et tu vas tout faire pour mieux les écouter. Au lieu tout de suite de vouloir les changer, de leur faire un discours, de se transformer en instituteur ou en professeur, tu vas aller vers eux avec l'idée que ces personnes ont surtout besoin d'être comprises. D'être comprises. D'être aimées malgré le mépris qu'elles peuvent avoir d'elles-mêmes. Car si souvent les gens sont vaniteux, par exemple, si souvent que ces personnes ont un complexe d'infériorité et qu'elles se rendent intéressantes pour se prouver à elles-mêmes qu'elles ont quand même une certaine valeur. Si elles sont de mauvaise humeur, c'est qu'elles n'ont pas eu leur ration de tendresse lorsqu'elles étaient plus jeunes. Et donc, en les aimant, vous allez les aider à se débarrasser de leur carapace de béton. Jésus a besoin de vous. Donc, c'est merveilleux de penser que Jésus vous emploie à son service. C'est à deux, avec Jésus, que vous allez aller vers les autres. Et votre Jésus a besoin de vous. Elles vont être transformées parce que vous allez les aider à devenir meilleurs, à se débarrasser de leurs peurs, de leurs complexes. C'est merveilleux. Et donc, vous dites votre chapelet de sa façon suivante. « Et bénis le fruit de tes entrailles, Jésus, qui nous a appelés à son service pour aimer les autres et les transformer. » Et bénis le fruit de tes entrailles, Jésus, qui va nous donner un cœur doux et humble pour aller vers les autres avec humilité et désir de les comprendre. Et bénis le fruit de tes entrailles, Jésus, qui veut me transformer en m'aidant à aider les autres à se transformer elles-mêmes. Nous sommes tous invités à travailler à la transformation, à la divinisation, à la transfiguration de tout le monde. Quand nous allons vers les autres, c'est aussi un peu nous-mêmes qui nous transformons. Et Jésus nous aide à faire cela. Et bénis le fruit de tes entrailles, Jésus, qui va nous donner un cœur doux et humble pour aller vers les autres. Et nous demandons à la Très Sainte Vierge, Sainte Marie, Mère de Dieu, prie pour nous, pauvres pécheurs,
qui sommes souvent si maladroits dans notre façon d'être en contact avec les autres, mais avec ton Jésus, que tu fais grandir en nous, je pourrais avoir une âme fraternelle qui aide vraiment les autres à s'améliorer, à devenir plus heureuse, et du coup à devenir davantage ressemblante à Jésus.

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Heureux les pauvres de cœur, car le royaume des cieux est à eux. Matthieu 5, 3.

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1: En regardant Marie et en la contemplant, saint François nous indique comment entreprendre un cheminement pénitentiel. Voici les expressions de son biographe. Une fois où François était monté à l'ermitage de l'Alverne, cet endroit si isolé lui plut tellement qu'il décida de passer là-haut un carême en l'honneur de Saint-Michel. Il y était monté avant la fête de l'Assomption de la glorieuse Vierge Marie. Et, comptant le nombre de jours entre cette fête et celle de Saint-Michel, il s'aperçut qu'il y en avait 40. Il dit alors « En l'honneur de Dieu et de la bienheureuse Vierge Marie sa mère, et en l'honneur de Saint-Michel, prince des anges et des âmes, je veux faire un carême ici. » François fit cela pour rappeler la gloire de la Vierge Marie, mais aussi sa pauvreté et son désir de vivre conformément à la volonté de Dieu. Le style pénitentiel de François est tel qu'il le pousse à faire des gestes d'amour envers Marie. Faire pénitence signifie surtout accomplir des actes empreints de charité. Contempler Marie nous amène à mieux aimer, à réaliser un parcours d'ascèse. Saint François nous apprend à rendre concret notre amour pour Marie, dont l'exemple nous incite à entreprendre un chemin de conversion et de sanctification.
0: À présent, nous nous unissons en prière avec le monde entier en renouvelant notre consécration à Marie.
2: Vierge Immaculée, Mère de Dieu et de l'humanité, je t'accueille comme don de Jésus sous la croix et je me confie entièrement à toi. Je t'offre toute ma vie, ce que je suis, ce que j'aime et ce que j'ai, afin que resplendisse en moi la beauté du Christ. Aide-moi à être docile à l'Esprit et à vivre avec joie ma vocation dans l'Église, afin de collaborer à ta mission maternelle et d'orienter vers Dieu le cœur de tout homme. Toi qui as guidé Saint Maximilien Kolb pour aimer sans mesure, enseigne-moi à être témoin de l'Évangile et à faire de ma vie un don. Je te confie les personnes que je rencontrerai et je t'offre le travail, les joies et les souffrances de cette journée. Ô Marie, conçue sans péché, prie pour nous qui avons recours à toi et pour ceux qui n'ont pas recours à toi.
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1: La vie qui se situe entre les deux extrêmes de la joie et de la souffrance connaît aussi des moments de lumière, quand tout est clair, certain, révélé dans sa plénitude. C'est la lumière de la vérité qui nous rejoint dans notre existence lorsque nous savons qui nous sommes et ce que nous voulons, les buts que nous voulons atteindre et les projets qui nous tiennent à cœur. C'est précisément cette lumière qui éclaire le but vers lequel nous marchons, qui nous fait tourner les yeux vers le haut et entrevoir l'horizon infini de l'éternité. Encore une fois, Marie est avec nous, en témoin privilégié de la résurrection de son Fils, et en tant que présence vive au Cénacle de Jérusalem, pour implorer le don de cet Esprit qui lancera l'Église sur les routes du monde. Signe d'espérance certaine et de consolation pour nous qui sommes encore en pèlerinage sur cette terre, Marie nous aide à garder les yeux tournés vers la patrie céleste, où il n'y aura plus ni larmes, ni deuil, ni malheur, et qu'elle a déjà rejointe. Rencontrons Marie couronnée de cette gloire qu'elle avait déjà rencontrée pendant son cheminement terrestre. La gloire de servir, de se mettre du côté des petits et des humbles, et de chanter les merveilles et la miséricorde de Dieu.
0: À présent, nous nous unissons en prière avec le monde entier en renouvelant notre consécration à Marie.
2: Vierge Immaculée, Mère de Dieu et de l'humanité, je t'accueille comme don de Jésus sous la croix. Et je me confie entièrement à toi. Je t'offre toute ma vie, ce que je suis, ce que j'aime et ce que j'ai, afin que resplendisse en moi la beauté du Christ. Aide-moi à être docile à l'Esprit et à vivre avec joie ma vocation dans l'Église, afin de collaborer à ta mission maternelle et d'orienter vers Dieu le cœur de tout homme. Toi qui as guidé Saint Maximilien Kolb pour aimer sans mesure, enseigne-moi à être témoin de l'Évangile et à faire de ma vie un don. Je te confie les personnes que je rencontrerai et je t'offre le travail, les joies et les souffrances de cette journée. Ô Marie, conçue sans péché, prie pour nous qui avons recours à toi et pour ceux qui n'ont pas recours à toi.
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1: Qu'est-ce qui a incité Marie à se rendre chez Élisabeth ? La curiosité ? Un secret du cœur ? Le besoin d'une confirmation ? La recherche d'un regard amical ? L'expérience de foi ne peut jamais être vécue individuellement. Marie le sait bien. Il ne lui suffit pas d'avoir parlé directement à un ange. Elle a besoin d'une amie à qui confier son incroyable expérience. Et voilà que l'étreinte de Marie et d'Élisabeth suscite l'une des expériences les plus grandes et les plus belles pour l'être humain. La communication de la partie la plus intime, la plus profonde du cœur. La vie de foi se nourrit de rencontres, de regards, d'échanges. C'est pourquoi Marie court chez sa parente, comme pour interroger la dernière prophétesse de l'Ancien Testament. Qu'est-ce qui m'arrive ? Et Élisabeth reconnaît dans la voix de Marie l'accomplissement de toutes les attentes de l'humanité. Si la voix, plus encore que les mots, est une musique pour les amoureux, elle l'est encore plus pour les amoureux de Dieu. Les deux cousines sont sur la même longueur d'onde. Elles se reconnaissent comme porteuses d'un mystère. Alors, de cette rencontre, ne peut que jaillir un cantique de louange par le Magnificat, le plus beau chant d'amour jamais écrit.
0: À présent, nous nous unissons en prière avec le monde entier en renouvelant notre consécration à Marie.
2: Vierge Immaculée, Mère de Dieu et de l'humanité, je t'accueille comme don de Jésus sous la croix et je me confie entièrement à toi. Je t'offre toute ma vie, ce que je suis, ce que j'aime et ce que j'ai, afin que resplendisse en moi la beauté du Christ. Aide-moi à être docile à l'Esprit et à vivre avec joie ma vocation dans l'Église, afin de collaborer à ta mission maternelle et d'orienter vers Dieu le cœur de tout homme. Toi qui as guidé Saint Maximilien Kolb pour aimer sans mesure, enseigne-moi à être témoin de l'Évangile et à faire de ma vie un don. Je te confie les personnes que je rencontrerai et je t'offre le travail, les joies et les souffrances de cette journée. Ô Marie, conçue sans péché, prie pour nous qui avons recours à toi et pour ceux qui n'ont pas recours à toi.
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1: Selon le Père Kolb, c'est Marie qui a engendré et nourri Jésus pour nous. S'approcher de Jésus Eucharistie est une grâce. Or, les grâces nous parviennent par son intermédiaire, de la même manière que Jésus est venu parmi nous par son intermédiaire. Il y a donc une circularité entre le culte eucharistique et le culte marial. Dans la pensée du saint polonais, la prière à Marie et l'adoration eucharistique ne se contredisent pas. Ces deux dimensions contribuent grandement à l'activité apostolique qui y trouve son fondement, sa force et sa fécondité. Loin de s'opposer, la messe et la prière mariale apportent une contribution décisive aux objectifs d'une activité apostolique tournée vers l'enseignement de l'offrande et de l'efficacité. La prière en général et par suite celle devant l'Eucharistie représente pour saint Maximilien la condition indispensable pour demeurer dans la paix intérieure et pour favoriser, par l'exemple et les paroles, la conversion et la régénération du cœur chez les personnes que l'on rencontre. Il s'agit d'une action merveilleuse que l'on ne peut obtenir que par la vie d'oraison et une solide spiritualité eucharistique soutenue par la spiritualité mariale.
0: À présent, nous nous unissons en prière avec le monde entier en renouvelant notre consécration à Marie.
2: Vierge Immaculée, Mère de Dieu et de l'humanité, je t'accueille comme don de Jésus sous la croix et je me confie entièrement à toi. Je t'offre toute ma vie, ce que je suis, ce que j'aime et ce que j'ai, afin que resplendisse en moi la beauté du Christ. Aide-moi à être docile à l'Esprit et à vivre avec joie ma vocation dans l'Église, afin de collaborer à ta mission maternelle et d'orienter vers Dieu le cœur de tout homme. Toi qui as guidé saint Maximilien Kolb pour aimer sans mesure, enseigne-moi à être témoin de l'Évangile et à faire de ma vie un don. Je te confie les personnes que je rencontrerai et je t'offre le travail, les joies et les souffrances de cette journée. Ô Marie, conçue sans péché, prie pour nous qui avons recours à toi et pour ceux qui n'ont pas recours à toi.
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1: Les parents de Lucie possédaient un petit troupeau de brebis, une douzaine de bêtes en hiver et plus du double au printemps avec les naissances des petits moutons. Jusqu'en 1915, Caroline, une des sœurs de Lucie, avait la garde de ce modeste cheptel. Elle venait d'avoir 12 ans et sa mère considéra qu'elle pouvait exécuter des travaux plus conséquents, soit au champ, soit à la maison. Elle décida que Lucie la remplacerait pour garder les brebis. Son mari, Antonio, trouvait sa dernière fille bien petite pour cette tâche. Elle n'avait alors que 7 ans. Il aurait aimé la laisser encore libre de s'amuser avec d'autres enfants, mais il n'était pas bien riche, et par nécessité, il ne s'opposa pas à la décision de sa femme. La nouvelle se répandit rapidement à Aljustrel, le petit village où habitaient les deux Santos. Demain, Lucie partirait à la tête du troupeau. L'habitude voulait que l'on réunisse 2 à 3 troupeaux pour éviter que les bergers restent seuls toute une journée. Lucie était très estimée, car elle était toujours joyeuse. Elle connaissait de nombreuses histoires, elle aimait chanter et savait organiser de longs et passionnants jeux. Ainsi, tous les petits pâtres de la région lui demandèrent de se joindre à elle. Pour ne peiner personne, elle accepta toutes les invitations. Le lendemain, à l'aube, quand elle sortit avec ses brebis, elle vit tout autour de sa maison un grand nombre de troupeaux. Le bruit était assourdissant, entre les bêlements des animaux et le rire des enfants. Pour mettre fin à ce désordre, elle choisit 3 compagnes, Thérèse Mathias et sa sœur Marie-Rose, et Marie-Justine. Ainsi se forma une petite équipe qui resta soudée pendant toute une saison. Ces petites bergères conduisaient ensemble les bêtes dans des terrains appartenant à leur famille. Tout en surveillant les brebis, elles jouaient, parlaient entre elles et chantaient. Interrogée une 30aine d'années plus tard, Thérèse Mathias se souvint de ces moments heureux de son enfance. Lucie était très plaisante, elle était très intelligente, elle chantait et dansait bien, et elle savait nous apprendre des chansons. Tous, nous lui obéissions. Nous passions ainsi des heures et des heures à chanter et à danser, au point d'en oublier de manger. Je me rappelle un petit cantique à Notre-Dame du Carmel que quelquefois je chante encore en travaillant et que mes enfants ont déjà appris, eux aussi. En voici le début. Le nom de Marie, qu'il est beau. Sauvez mon âme, elle vous appartient. Notre-Dame du Carmel m'a envoyé un message que je dise 3 fois « Béni et loué soit le très saint sacrement de l'Eucharistie, fruit béni et sacré de la Vierge très pure, Sainte Marie. » Le sens de ce refrain est simple. Pour se donner sous la forme du pain, le Verbe de Dieu a eu besoin de Marie afin d'avoir un corps. Il ne faut pas chercher dans ce chant populaire une rigueur théologique. Ses enfants ne savaient pas lire, pour la bonne raison que Fatima ne possédait pas d'école en 1915. Toutefois, ils avaient reçu une bonne instruction religieuse par leurs parents, par des femmes dévouées et un peu instruites, et par le curé de la paroisse. Ils en savaient bien plus que les jeunes enfants de notre époque, même élevés dans des établissements libres. Quel gamin connaît aujourd'hui Notre-Dame du Carmel ? Il est vrai que les pastoureaux apprenaient par cœur des formules, sans toujours bien les comprendre, mais ils savaient regarder, relier telle appellation à une statue qu'ils avaient vue dans l'église ou à une image pieuse appartenant à leurs parents. Ils étaient donc tout enfants, non seulement baignés dans une culture religieuse, mais capables d'une réflexion chrétienne, certes sommaire, mais solide. Ils étaient ainsi ouverts à tout enseignement religieux correspondant à leur âge. Ils pouvaient posséder en plus une bonne intuition spirituelle. Le refrain du chant à Notre-Dame du Carmel, qui associe Marie au Saint-Sacrement, a été pour Lucie une bonne introduction aux messages et apparitions. Nous pouvons le redire. Béni et loué soit le très Saint-Sacrement de l'Eucharistie, fruit béni et sacré de la Vierge très pure, Sainte Marie.
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Seigneur, lorsque mon frère commettra des fautes contre moi, combien de fois dois-je lui pardonner? Jusqu'à 7 fois? Jésus lui répondit, je ne te dis pas jusqu'à 7 fois, mais jusqu'à 70 fois 7 fois. Matthieu 18, 21-22.

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1: Lucie avait 7 ans. Elle gardait les brebis avec 3 petites filles. Thérèse Mathias, sa sœur Marie-Rose et Marie-Justine. Un matin, elles décidèrent de se rendre à une colline voisine de leur hameau et qui porte le nom de Cabesso. Les parents de Lucie possédaient à cet endroit une oliveraie. C'était le lieu idéal pour mener paître les ovins. Les chênes verts, les pins et les grands rochers offraient une ombre rafraîchissante et un merveilleux terrain de jeu. Les 4 petites filles laissèrent leurs brebis croquer les plantes sauvages qui poussaient entre les cailloux et montèrent au sommet du mont. La vue était dégagée. Elles avaient devant elles un vaste terrain planté de nombreux arbres qui s'étendaient jusqu'à la plaine. Comme c'était midi, elles sortirent leurs provisions et se mirent à manger. Le repas était des plus frugales. Il se composait d'une tranche de pain bis, d'un fromage aigre et d'un fruit. Ayant terminé de manger, Lucie proposa à ses camarades de réciter un chapelet, initiative qui fut approuvée avec joie. 22 ans plus tard, Lucie raconta pour la première fois ce qui se passa alors. « Nous avions à peine commencé le chapelet, que devant nos yeux, nous vîmes, comme suspendue dans l'air au-dessus des arbres, une figure semblable à une statue de neige que les rayons du soleil rendaient un peu transparente. « Qu'est-ce que c'est ?» demandèrent mes compagnes, un peu effrayées. « Je ne sais pas. » Nous continuâmes notre prière, gardant les yeux fixés sur cette figure qui disparut dès que nous eûmes terminé. Cette vision se renouvela 2 fois les jours suivants, sans qu'aucun mot ne fût prononcé. Les petites filles ne purent discerner les traits ni les mains de l'apparition. Lucie aurait préféré ne pas en parler, mais c'était compté sans ses compagnes qui révélèrent cette apparition à leurs parents. Interrogée, Lucie compara la figure céleste à un homme enveloppé d'un drap. Après la rédaction du second mémoire, une enquête fut menée et les témoins approuvèrent les dires de sœur Lucie. Ce récit est étrange, on ne sait comment le recevoir. La tentation est grande de réagir comme les adultes de l'époque et de traiter cette histoire de bêtise d'enfant. Toutefois, on ne saurait rejeter à la légère un récit écrit dans 2 manuscrits différents et confirmé par des témoins de l'époque. Tout se passe comme si le ciel préparait la scène des futures apparitions, ou comme si les yeux de Lucie commençaient à s'ouvrir sur l'invisible. La petite fille apprenait à ne plus être effrayée par le surnaturel, et de pouvoir plus tard converser avec les anges et avec Notre-Dame. De ce phénomène insaisissable, on peut quand même en tirer une conclusion des plus rassurantes. Les 4 enfants ont raconté avec simplicité ce qu'elles avaient vu, sans rien ajouter. L'une d'elles aurait pu fournir à cette figure informe une paire d'ailes pour en faire un ange convenable. Ce ne fut pas le cas. Elles ont été très réalistes, exprimant avec leurs mots ce qu'elles avaient vu. Elles ont parlé de neige, de draps, et elles se sont contentées d'être de simples spectatrices un peu effrayées, un rôle peu brillant. D'ailleurs, elles se firent bien moquer d'elles par leur entourage. Lucie nota dans son mémoire « Ses gestes et ses paroles de dédain m'étaient très sensibles, car je n'étais habitué qu'à la tendresse. Mais cela n'était rien, je ne savais pas ce que le bon Dieu me réservait pour l'avenir. » La petite Lucie fit alors l'expérience de l'hostilité de l'humanité pécheresse face à tous les témoins véridiques de Dieu. Il est plus confortable de se taire, de suivre la masse, d'adopter la pensée dominante du moment. Il est héroïque de rappeler tout simplement et modestement les vérités évangéliques. Saurons-nous, comme les pastoureaux de Fatima, transmettre à notre entourage ce que nous avons reçu du Seigneur, même si nous devons subir des attaques plus ou moins violentes ?
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1: Au printemps 1916, les petits bergers de Fatima recomposèrent leurs équipes. Lucie laissa ses trois amis pour partir chaque matin avec ses deux cousins, François et Jacinthe. Cette dernière venait juste d'avoir 6 ans et était toute excitée à l'idée de pouvoir quitter la maison familiale pendant toute une journée. Un matin, comme il tombait une pluie fine, Lucie décida de guider les deux troupeaux en un lieu abrité. Ses parents possédaient un lopin de terre entouré de gros rochers auprès desquels ils pourraient trouver refuge. Cet endroit a pour nom Loca do Cabeço. Il se trouve actuellement à l'extrémité du chemin de croix et les pèlerins aiment s'y rendre pour se reposer de leur marche à l'ombre des arbres et pour un temps d'adoration, suivant la demande que fit aux trois bergers l'ange de la paix. Lucie révéla seulement en 1937 cette manifestation céleste. Elle écrivit « Nous avons passé la journée à cet endroit, bien que la pluie eût cessé et que le soleil se fût découvert clair et beau. Nous avons pris notre repas et dit notre chapelet. Puis nous commençâmes à jouer aux petites pierres. Et voici qu'un vent assez fort secoua les arbres et nous fit lever les yeux pour voir ce qui se passait, car la journée était belle. » Nous vîmes alors au-dessus des oliviers une figure semblable à une statue de neige. Au fur et à mesure qu'elle s'approchait, nous distinguions mieux ses traits. Elle avait l'apparence d'un jeune homme de 14 ou 15 ans, plus blanc que la neige, que le soleil rendait transparent comme s'il était en cristal et d'une grande beauté. En arrivant près de nous, il nous dit « N'ayez pas peur ». Ce sont les premiers mots qui généralement introduisent toute annonce céleste. La mention du coup de vent est significative. Ce phénomène avait précédé la première apparition de Notre-Dame à Lourdes, comme s'il était une sonnerie de trompette annonçant l'arrivée d'un personnage céleste. Accompagnant l'apparition ici d'un ange, il rappelle un verset du psaume 103 sur la création « Tu prends les vents pour messager ». Verset qui fut repris au début de la lettre aux Hébreux avec une modification, l'auteur ayant joué sur les sens multiples du mot « souffle ». C'est lui qui a fait de ses anges des esprits. Ces deux références bibliques ont été visuellement rendues sur place par un groupe sculpté réalisé en 1958 par l'artiste Maria Amelia Cavaliera. Il représente les trois petits bergers alignés et devant eux, un peu surélevé, un jeune homme. Il ne possède pas d'ailes, le bas de sa tunique ainsi que ses cheveux sont agités par le vent. En fait, en regardant bien cette statue, on comprend que ce souffle n'est pas extérieur, mais provient de cet être qui n'est pas terrestre, mais un esprit ayant pris forme humaine. N'ayez pas peur. Ce réconfort apaisa les pastoureaux, qui, à vrai dire, ne furent pas terrorisés. Lucie avait, l'année précédente, eu la vision de l'ange planant au loin dans le ciel. Elle le reconnut donc facilement. Ses cousins furent plutôt abattus, pris d'une certaine torpeur, comparable au sommeil qui envahit les trois apôtres lors de la transfiguration du Seigneur. Ils étaient, pourrait-on dire, écrasés par le poids de la révélation, de l'effort demandé à leurs yeux qui s'ouvraient aux vérités spirituelles. Ils découvraient la transcendance divine, ils comprenaient, parce qu'ils le voyaient, que Dieu supérieur aux anges est un pur esprit dominant sur toute sa création. Les enfants se mirent à genoux à l'invitation de l'ange. Nous aussi, prenons, à l'exemple des trois bergers, des moments de silence pendant notre journée. Déposons nos soucis, nos certitudes matérielles, et rappelons-nous que Dieu est le tout autre, qu'il domine l'espace et le temps. Laissons-nous regarder par lui, et n'ayons pas peur, car notre Dieu est un Dieu d'amour. Son envoyé, l'ange de Fatima, était tout jeune et beau par son aspect. Il montrait que son Seigneur est un Dieu vivant, qui veut renouveler toutes choses, pour le plus grand bonheur de tous ceux qui le prient, en esprit et en vérité.
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1: Au printemps 1916, alors que les trois bergers gardaient leurs troupeaux au lieu dit Loca do Gabeso, un jeune homme venant du ciel leur apparut. Il commença par les rassurer en leur disant « N'ayez pas peur ». Puis il se présenta « Je suis l'ange de la paix » et leur ordonna de prier avec lui. Décliner son identité à des gamins ne va pas de soi. L'ange aurait pu se contenter de leur délivrer un enseignement et de leur imposer des sacrifices. Quel adulte prend la peine de se présenter à des enfants n'ayant même pas 10 ans? On peut donc voir dans cette affirmation « Je suis l'ange de la paix » une forme de délicatesse, plus que cela, une preuve que le ciel prenait au sérieux la vie de ses enfants. Il faut bien comprendre cette identité prononcée. Il ne faudrait pas l'entendre comme l'intitulé d'un poste, d'une responsabilité au sein de la cour céleste. Le personnage mystérieux qui se présente devant les trois petits bergers n'est pas le ministre angélique de la guerre et de la paix. Il est bon de se rappeler le sens même du mot « ange » qui désigne une fonction et non pas une nature. Saint Augustin écrivait dans son commentaire sur le psaume 103 « Tu demandes comment s'appelle cette nature ? Esprit. Tu demandes la fonction ? Ange. D'après ce qu'il est, c'est un esprit. D'après ce qu'il fait, c'est un ange. » Ainsi, l'apparition céleste se présenta comme un esprit, fidèle serviteur de Dieu, envoyé pour annoncer la paix. Quel sens faut-il donner au mot « paix » ? Comment a-t-il été compris par des enfants, les seuls bénéficiaires de ce message, qui devait rester secret pendant plusieurs années ? Il fut prononcé au printemps 1916, au moment même où le Portugal, cédant à la requête des Britanniques, avait confisqué les navires allemands ancrés dans ses ports. La riposte n'avait pas tardé. Berlin avait déclaré la guerre au Portugal, qui n'eut pas d'autre choix que de s'engager dans la bataille. L'armée portugaise recruta des soldats pour former un corps expéditionnaire à destination de la France et des troupes pour l'Angola et le Mozambique. Il est bien évident que ces événements devaient être commentés par les habitants de Fatima. Des jeunes garçons d'Aljustrel et des environs se préparaient à partir pour la guerre. Le frère de Lucie, le seul garçon de la famille, allait vers ses 16 ans. Si la guerre continuait, il risquerait d'être mobilisé. Le père ne pourrait seul subvenir aux besoins du foyer. La guerre, comme une annonce de malheur, résonnait dans les têtes des pastoureaux. Mais les conflits n'étaient pas uniquement extérieurs à la nation. Depuis plusieurs années, les partis au pouvoir qui avaient fondé la Première République se divisaient violemment. La Constitution de 1911 fut rédigée par un groupe d'intellectuels des grandes villes dont une grande majorité faisait partie de la franc-maçonnerie. Ils défendaient les intérêts de la bourgeoisie et étaient indifférents au sort des paysans, rendant ainsi les responsables politiques impopulaires. L'anarchie s'était installée dans tout le pays, avec ses conséquences tragiques. Par exemple, le coup d'État du 14 mai 1915 fit dans Lisbonne 200 victimes. Ainsi, la paix civile semblait un souhait irréalisable en ce printemps 1916. Il y a aussi un autre sens que les trois pastoureaux purent donner à la salutation de l'ange. Bien qu'enfants, ils avaient conscience d'une paix intérieure que l'injustice, la colère pouvaient détruire, au moins sur le coup. Ils avaient fait l'expérience en eux ou dans leurs proches de la révolte, de la violence, de la haine. Si François avait un tempérament calme, sa sœur Jacinthe était très vive. Quand elle jouait, elle voulait gagner et défendait énergiquement ses gains au risque de se fâcher avec ses partenaires. Ainsi, le mot « paix » n'était pas une notion théorique pour les trois bergers. Il désignait des réalités concrètement vécues. Il est important de noter que le message de Fatima commence par une promesse de paix qui sera développée au long des apparitions. À l'invitation de l'ange, avec les bienheureux François et Jacinthe, prions bien pour la paix dans nos familles, dans notre pays et dans le monde.
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Elle est grande, la porte. Il est large le chemin qui conduit à la perdition. Et ils sont nombreux ceux qui s'y engagent. Matthieu 7, 13.

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0: Vous avez été ordonné prêtre en 1971 et vous êtes depuis 2009 recteur de ce sanctuaire marial de Notre-Dame de Pontmain. Mais ce qu'il est intéressant de souligner, c'est qu'avant d'avoir été ordonné prêtre, vous êtes entré en 1967 chez les missionnaires Oblats de Marie Immaculée. Et ce n'est pas sans raison, peut-être, que vous avez débarqué, pour ainsi dire, à Notre-Dame de Pontmain. Alors je vous laisse maintenant nous parler de cette apparition.
1: Eh bien, merci de m'accueillir au micro de Radio Espérance. Cette apparition, donc, comme vous l'avez dit, a lieu le 17 janvier 1871. Une seule apparition, une apparition où la Vierge ne parle pas, mais où il va se produire des choses, va se dérouler des événements tout au long de cette apparition. Une apparition qui va durer 3 heures et demie. Mais je crois que pour comprendre cette apparition, il faut remonter un peu avant. Pour la comprendre, non pas comme un fait historique seulement, ce qu'est toute apparition, mais pour la comprendre comme étant quelque chose qui concerne chacun de nous aujourd'hui. Et c'est cela qui est important dans une apparition. Sans cela, on fait un bon cours d'histoire et c'est tout. Mais ce qui est important, c'est de découvrir que ce qui s'est passé à Pontmain il y a 141 ans nous concerne nous aujourd'hui et que le message de Marie à ses enfants est un message pour nous aujourd'hui aussi. Alors pour cela, il faut d'abord bien situer ce village de Pontmain. En arrivant ici, vous avez été frappé de sa petitesse. À l'époque de l'apparition, Pontmain est encore plus petit. Le bourg ne comporte qu'une centaine d'habitants. Pontmain est un village dont on a l'habitude de dire qu'il est au bout du monde. Aujourd'hui, il y a des routes, même si parfois ce n'est pas très bien indiqué, s'il vaut mieux un GPS pour arriver à Pontmain. À l'époque de l'apparition, il n'y a pas de route ici. Il n'y a que de très mauvais chemins. Les carrioles s'aventurent difficilement sur ces mauvais chemins. Pontmain n'est pas commune, mais dépend de la commune de Saint-Hélier, qui est à 8 km d'ici. Pontmain n'est pas paroisse. On a l'habitude de dire que c'est le bout du monde, et à ce moment-là, même si aujourd'hui Pontmain dépend du diocèse de Laval, à cette époque-là, le diocèse de Laval n'existe pas. On dépend du Mans. On est loin de l'évêché. Et les gens disent que l'évêque du Mans a l'habitude d'envoyer dans ce coin de Mayenne les prêtres dont il ne sait pas quoi faire ailleurs, ce qui vous dépeint un peu ce village. Par ailleurs, c'est un village très pauvre. Nous sommes ici sur une très mauvaise terre au niveau agricole, terre acide, donc il faut travailler dur pour pouvoir survivre. Pays de petites gens, pays pauvre, il n'y a pas d'école, pas de curé, je vous l'ai dit, pas de maire. De plus, la Révolution française a marqué cette région. Les prêtres sont partis en 1792. Quelques prêtres sont revenus après, mais très peu nombreux. Et Pontmain n'a plus de prêtres. Plus de prêtres résidents, cela veut dire que pour les sacrements, il faut aller à Saint-Hélier, je vous l'ai dit, 8 km d'une très mauvaise route. Alors, au début, on y va. Puis, au bout d'un certain temps, on n'y va plus. Donc ici, il n'y a plus de mariage, plus de baptême, plus de sépulture. On enterre les gens civilement. Il faut comprendre ce contexte d'extrême pauvreté matérielle et spirituelle. Ça, c'est la première chose. Ce n'est pas anodin que Notre-Dame apparaisse dans ce lieu si pauvre. Ça veut sans doute dire quelque chose. Le Magnificat, il s'est penché sur son humble servante, sur sa pauvre servante. La deuxième chose qui est importante à noter, si on veut comprendre Pontmain, c'est une personnalité très importante, sans doute ignorée de beaucoup de catholiques, même ici à Pontmain où nous essayons de faire ressurgir cette personne, mais où elle est un petit peu oubliée, c'est l'abbé Michel Guérin. L'abbé Michel Guérin sera le curé au moment de l'apparition. Mais c'est une personnalité qui mérite qu'on s'y arrête un peu. Il est né à Laval pendant la Révolution française. d'une famille pauvre.

Il a beaucoup de mal pour faire son séminaire parce que son père est mort et qu'il doit assurer la subsistance de sa mère et de sa sœur. Donc il rentre au séminaire, il en sort, il rentre, il en sort, ce qui va faire des études ecclésiastiques assez chaotiques. Et lorsqu'il est ordonné prêtre, en 1834, son supérieur de séminaire note sur les notes marginales en vue de l'ordination, sujet pieux, mais intelligence médiocre. Du coup, son évêque l'envoie là où on envoyait les prêtres dont on ne savait pas quoi faire, donc dans ce bout de diocèse, il l'envoie comme second vicaire à Saint-Hélier. Aussitôt débarqué à Saint-Hélier, Michel Guérin apprend qu'il y a un décès à Pontmain. Et comme Pontmain dépend de Saint-Hélier, bien Michel Guérin décide de venir à Pontmain faire la sépulture. Ça fait longtemps qu'on n'a pas vu de prêtre ici. On est tous surpris de voir débarquer un curé. Et on est heureux. Mais Michel Guérin, lui, est stupéfait de ce qu'il découvre. De la pauvreté matérielle, spirituelle. Quand il rentre le soir à Saint-Hélier, il écrit à son évêque, Monseigneur Bouvier, l'évêque du Mans, pour lui demander l'autorisation de venir habiter Pontmain, tout en dépendant toujours de Saint-Hélier, mais de venir habiter ce village pour être au milieu de ces pauvres gens. Et il décrit l'état du village. Il le décrit la pauvreté tellement bien que Monseigneur Bouvier va refuser. Parce que le village dont on vient de lui parler est tellement pauvre qu'il pense qu'il n'a pas les moyens de nourrir un prêtre. Mais Michel Guérin va insister. Et Michel Guérin fait partie de ces gens qui ont, je crois, l'entêtement des doux. Donc il va insister gentiment, sans trop violenter son évêque, pendant 2 ans. Jusqu'à ce qu'en 1836, de guerre lasse, Monseigneur Bouvier lui dise « Bon ben, allez donc à Pontmain, puisque vous le voulez. Mais si vous mourrez de faim, tant pis pour vous. » Et Michel Guérin arrive ici en novembre 1836. Il restera à Pontmain jusqu'à sa mort. Il est mort un an après l'apparition, 1872. On va assez vite se rendre compte qu'il n'est pas du tout un prêtre médiocre. Et assez vite, on va lui proposer des charges plus importantes. Mais il va toujours les refuser. Il veut rester au milieu de ces petites gens, comme il les appelle avec grand amour. Lorsqu'il arrive à Pontmain, dans l'homélie qu'il fait en prenant possession de l'église, il dit à ses petites gens « Désormais, entre vous et moi, c'est à la vie et à la mort. » Et il restera là. Alors cet homme est tout simple, mais c'est un homme profondément enraciné dans la foi et dans la spiritualité, dans la prière. Formé à l'école française, sa spiritualité, c'est à Jésus par Marie. Il a donc une très grande dévotion mariale. Mais, je dirais, une saine dévotion mariale. Marie conduisant au Christ. Et c'est cela qu'il va inculquer à ces petites gens. C'est cela qu'il va vouloir leur faire découvrir tout doucement, petit à petit. Il arrive ici. La première chose qu'il va apprendre aux gens ou réapprendre aux gens, c'est à prier. Et d'abord à prier le chapelet, tout simplement. Le chapelet, dit-il, on peut le prier à la maison, on peut le prier en famille, on peut le prier quand on va au champ, on peut le prier quand on est à l'église. La prière du chapelet est pour lui extrêmement importante. Et il organise le mois de Marie. Et il se réjouit de voir que presque tous les soirs, pratiquement tout le village est là pour prier le chapelet. Sauf le gars Babin, nous en reparlerons tout à l'heure, qu'il ne réussit pas à amener dans son église, pas une seule fois. Dévotion mariale, la deuxième chose qu'il fait après le chapelet, c'est de vouloir que Marie soit la reine, ici, de ce village. Alors il demande à une dame qu'il a connue à Laval, une bourgeoise qui a de l'argent et qui est extrêmement généreuse et qui va beaucoup aider Michel Guérin, il demande d'acheter une statue de la Sainte Vierge. Et il fait placer cette statue dans le clocher de son église, mais en haut du clocher ajouré, si bien qu'on peut voir cette statue de tous les coins de Pontmain, de toutes les maisons, de tous les champs.
Ainsi, vous pourrez toujours voir la Sainte Vierge, dit-il à ses petites gens, en installant cette statue. Une statue où la Vierge a une robe bleue, parsemée d'étoiles d'or, avec une étrange couronne, une couronne plus haute devant que derrière, sans fleurons. Et puis ensuite, eh bien, il y a l'église matérielle, qui est en ruine. Lorsqu'il fait l'inventaire avec le vicaire général du mobilier de l'église, il n'y en a pas pour 3 sous. Tout mérite d'être brûlé, tout le mobilier mérite d'être brûlé, car tout est vermoulu, il n'y a plus d'ornement, il n'y a plus rien. Le toit tombe, les murs sont en ruine. Alors Michel Guérin va faire réparer cette église. Mais comme il n'a pas beaucoup d'argent, eh bien, il va dire aux gens, on n'a pas de sous, mais on a des bras. Alors l'église, on va la réparer ensemble. Vous allez amener des pierres, vous allez amener du bois, puis on va réparer l'église. Et il fait ainsi réparer cette église. Et il va passer toute sa vie sacerdotale à l'embellir, à la faire décorer. Quand son évêque, qui viendra pour une confirmation, s'étonnera d'une telle beauté dans une église d'un tout petit village aussi pauvre, Michel Guérin lui répondra avec un brin d'humour, « Monseigneur, même les pauvres ont droit à la beauté. » Réparer l'église, donc, matérielle, mais aussi l'église spirituelle. Catéchèse, les sermons. Nous avons la chance de posséder les sermons de Michel Guérin, car il les écrivait, on les a tous. Et on constate que ces sermons sont toujours, d'abord, enracinés dans l'Évangile. Et ensuite, qu'il est d'une extraordinaire ouverture, pas un brin de jansénisme chez Michel Guérin. Il ne prêche ni l'enfer, ni très rarement les péchés capitaux, les communions indignes ou choses de genre. Mais il prêche la miséricorde. Il prêche la tendresse de Dieu. Tout cela, ce n'est pas anodin, parce que peu à peu, cela va préparer son petit peuple, ses petites gens, à ce qui va se produire, le 17 janvier 1871. Le cardinal Billet, qui a été, avant d'être à Aix puis à Lyon, qui a été ici évêque de Laval, disait que Michel Guérin avait préparé l'apparition de la Vierge. Et je crois que c'est vrai. Il aime les belles liturgies, il aime les fêtes liturgiques. Il est heureux quand il peut instituer l'adoration du Saint-Sacrement, quand il peut instituer les 40 heures, le mois de Marie. Il est d'une simplicité touchante, Michel Guérin. Sa grande joie, c'est quand des enfants, pendant le mois de Marie, vont cueillir des fleurs dans les champs et viennent les déposer au pied de la statue de la Vierge dans son église. Il note ça sur son journal, combien ça le touche. C'est rien et pourtant, c'est tellement important. Voilà donc cette personne extrêmement importante ici. Michel Guérin va se battre pour ses petites gens. Il va d'abord dire assez vite à son évêque que ce qu'il voudrait, c'est que Pontmain devienne paroisse. Il voudrait avoir les coups des franches, ne plus dépendre de Saint-Hélier pour que les gens ici se prennent en main au niveau spirituel. Monseigneur Bouvier va accepter et 4 ans plus tard, en 1840, Pontmain devient paroisse. Mais il va devoir se battre aussi pour que ces petites gens grandissent humainement. Pour Michel Guérin, et ça c'est assez extraordinaire, en plein 19e siècle, il n'y a pas de coupure entre matériel et spirituel. L'homme ne peut grandir spirituellement que si matériellement il tient debout, il tient la route. Alors la première chose qu'il va vouloir faire, c'est une école. Il n'y a pas d'école à Pontmain et il est bien persuadé que ces petites gens ne s'en sortiront pas s'ils ne savent ni lire ni écrire. Alors il veut une école. Il demande à Madame Morin-Dutertre, donc cette grande bienfaitrice dont j'ai déjà parlé, de lui donner un bout de champ, ce qu'elle fait. Et puis il va dire à ses gens, bon ben maintenant l'école, on va la construire ensemble. Vous allez amener les pierres de vos champs, ce sera votre école, pour vos enfants. Et donc on construit l'école, ça prendra 2 ans, mais on va construire l'école. Puis une école sans institutrice, ça ne sert à rien. Alors il va écrire à une congrégation religieuse, les sœurs du Christ Rédempteur, les sœurs de Rillet, qui est à Fougères, c'est pas très loin de Pontmain, la congrégation est née à Fougères. Et il va écrire à Mère Générale pour lui demander 2 institutrices pour son village. Mais il ajoute dans sa lettre, je vous préviens, je n'ai pas un sou à leur donner pour les payer. Et Mère Générale va donner 2 institutrices. Quelques mois plus tard, il va réécrire à Mère Générale en lui disant, vous avez des infirmières aussi dans votre congrégation. Et ici, il y a beaucoup de malades. Alors,
Vous ne pourriez pas me donner aussi une sœur infirmière, mais je n'ai toujours pas un sou pour la payer. » Et Mère Générale va accepter et donner une sœur infirmière. Il va aussi, et alors moi j'aime beaucoup cela parce que ça fait bien rire les gens quand je dis cela, mais il va vouloir qu'il y ait un bureau de tabac à Pontmain. Alors le bureau de tabac, c'est pas du tout, ben, bien sûr c'est peut-être pour vendre du tabac. On dit que Michel Guérin prisait, c'est peut-être vrai, donc c'était peut-être aussi un peu pour lui qu'il voulait ce bureau de tabac. Mais c'est pas d'abord pour lui. C'est parce qu'à cette époque-là, il y avait le fameux papier timbré, donc un papier avec une taxe sur ce papier et sur lesquels on devait faire tous les actes administratifs, en particulier payer les baux, les champs, les locations, etc. Et ce papier timbré, il fallait le chercher à Saint-Hélier, 8 km à pied. Pour simplifier la vie de ces petites gens, il va demander qu'il y ait un bureau de tabac à Pontmain. Le sous-préfet refuse, Michel Guérin écrit au préfet. Le préfet refuse, Michel Guérin écrit au ministre. Et finalement, de Guerlas, il obtient son bureau de tabac à Pontmain. Voilà, ça c'est des petits exemples de cette personnalité qui va tout faire pour que son village existe, se développe. On le voit lorsqu'il va y avoir des difficultés, des catastrophes. Il y a des catastrophes naturelles à certains moments. Il va y avoir des orages, des récoltes inondées, etc. Il va essayer d'obtenir de l'argent pour aider ces gens. Et il ne va reculer devant rien. Il va même écrire à la reine Marie-Amélie. La reine ne répond pas, alors il réécrit une deuxième fois, en disant que sans doute sa première lettre s'est perdue. Et la reine va verser de l'argent. Voilà, cette personnalité donc de Michel Guérin, sa spiritualité, sa dévotion à la Vierge, la place du Christ, conduisant ces petites gens vers le Seigneur, et puis cette volonté que ces petites gens puissent grandir humainement aussi. Je termine sur Michel Guérin en disant que cette personnalité est tellement importante et je crois vraiment tellement marquante que les évêques du Mans et les évêques de Laval ont décidé d'engager son procès de béatification. Je termine en disant que Michel Guérin est à peu près le contemporain du curé d'Ars. Ça le situe dans la chronologie de l'Église de France. Donc ça, c'était la deuxième chose dont je voulais parler. La première chose, c'était l'état de Pontmain. Deuxième chose, c'est ce personnage, c'est assez extraordinaire. Et la troisième chose, eh bien, c'est le contexte immédiat de l'apparition. Venons-en donc maintenant à l'apparition, 1871. Nous savons donc que nous sommes en pleine guerre franco-prussienne, une guerre qui semble s'éterniser, dont on n'arrive pas à voir le terme, le bout. Cette guerre qui a marqué la chute de l'Empire, Napoléon III, proclamation de la République. Les troupes prussiennes, rien ne semble pouvoir les arrêter. Le roi de Prusse se fait proclamer empereur d'Allemagne à Versailles. Les troupes prussiennes font le siège de Paris, avec un hiver très dur dont les gens ont gardé la mémoire. C'est le fameux hiver où on mangeait des rats, etc. Donc, et aussi tout ce qui se passe à l'intérieur de Paris, ce qui va aboutir à la Commune, quelques mois plus tard. Mais les troupes prussiennes ne sont pas contentées de faire le siège de Paris. Elles déferlent sur tout l'ouest de la France. Au début de janvier, la dernière armée française, l'armée de la Loire, est écrasée au Mans. Les Prussiens prennent le Mans et continuent vers l'ouest. Et vers le 15 janvier, ils sont arrivés devant Laval. S'ils prennent Laval, plus rien ne les empêchera de déferler vers la Bretagne. Et donc d'occuper aussi l'ouest de la France. Pontmain est sur la route. La rue principale de Pontmain s'appelle rue de Bretagne, aujourd'hui encore. Donc, si les Prussiens prennent Laval, les gens de Pontmain savent très bien que deux jours après, ils les voient chez eux. Avec tout ce que la guerre peut véhiculer comme bruit, comme peur, comme chose vraie ou fausse, mais que l'on colporte. Que les Prussiens tuent, que les Prussiens pillent, que les Prussiens violent, que les Prussiens qui sont des protestants mettent le feu aux églises catholiques, qu'ils pendent les prêtres, etc., etc. Voilà tous les bruits qui circulent à ce moment-là. Il faut regarder les journaux de l'époque pour voir toute la peur qui est véhiculée à travers cette invasion prussienne. Donc cette peur, bien sûr, elle est à Laval. À Laval, elle est palpable parce que les derniers réfugiés, les derniers
soldats qui ont été blessés sont là, à Laval. Ils sont soignés dans la cathédrale, transformés en hôpital. Et eux aussi disent que les Prussiens sont terribles, que ce sont des barbares, des hulans. L'autre peur que l'on a à Pontmain, toujours à cause de cette guerre, c'est que tous les jeunes gens du bourg et de tous les bourgs environnants, les 38 jeunes gens, sont partis à la guerre et que l'on n'ait sans aucune nouvelle d'eux. On ne sait pas s'ils sont morts, s'ils sont vivants, s'ils ont été blessés, prisonniers, on ne sait rien. Et donc on est inquiet pour eux, bien sûr, plus qu'inquiet. Là aussi, il y a des bruits qui circulent. Ils seraient morts, ils seraient tués, etc. Et puis enfin, par-dessus tout, il y a une menace d'épidémie qui sévit à Saint-Hélier et qui menace de se répandre, l'épidémie de choléra que l'on ne sait pas soigner. On n'a pas les moyens de la soigner, et puis de toute façon, à Pontmain, on est trop pauvre. Donc si jamais le choléra arrive, eh bien la population va être décimée. Donc toutes ces peurs-là se sont abattues peu à peu sur les gens de Pontmain, au début du mois de janvier. Et ce sont des gens terrorisés, des gens abattus, écrasés, sans espérance. Le dimanche 15 janvier, l'après-midi, le bourg se réunit, comme tous les dimanches, dans l'église paroissiale de Pontmain, pour les vêpres. À peu près tout le bourg est là, sauf le gars Babin, toujours lui, qui n'est toujours pas là. Et on va chanter les vêpres. Et à la fin des vêpres, depuis le début de la guerre, les évêques de l'Ouest de la France avaient demandé que, dans chaque paroisse, à la fin des vêpres, on chante un cantique qui nous venait de Saint-Brieuc, qui avait été composé pour la circonstance, pour la guerre. Et le refrain de ce cantique, c'était, et c'est toujours, « Mère de l'espérance, dont le nom est si doux, protégée, protégez votre France, priez, priez pour nous. » Les vêpres se terminent et on devrait chanter le cantique. Et le chantre n'entonne pas le cantique. Michel Guérin est tout surpris, se retourne et interpelle le chantre. « Et notre cantique, mes enfants ?» Et le chantre lui répond « Non, monsieur le curé, on ne chantera pas. Pourquoi vous ne chanterez pas ?» Je ne chanterai pas parce que ça ne sert plus à rien de prier. Le bon Dieu, il nous a abandonnés. Il ne nous exauce pas. Ça ne sert plus à rien de prier. Le bon Dieu nous a abandonnés. Il ne nous exauce pas. Auquel d'entre nous, il n'est jamais arrivé de dire cela ou de le penser, un petit peu ou beaucoup. Michel Guérin est très attristé. Il insiste. Il entonne lui-même le cantique, quelques personnes le chantent, les larmes aux yeux, le cœur n'y est pas. L'office se termine de cette manière-là, sur la désespérance de ces petites gens. Nous étions le dimanche. Le lundi ne se passe rien, la vie reprend son cours, avec son lot de peurs, de craintes, encore aggravé parce qu'il y a un tremblement de terre. Ce qui n'est pas très fréquent dans ce coin de France, un tremblement de terre qui fait que les gens sont encore plus inquiets, encore plus apeurés. Et puis vient le mardi 17, dans une grange de Pontmain, qui existe encore aujourd'hui, avec l'église paroissiale, c'est le lieu de Pontmain, grange louée par la famille Barbedette, une famille de Pontmain. Trois enfants, l'aîné est à la guerre, fait partie de ces 38 jeunes gens dont on n'a pas de nouvelles. Les deux plus jeunes, Eugène, 12 ans, et Joseph, 10 ans, travaillent dans la grange avec leur père. Ils font un travail très pénible. Ce qu'on appelle ici, dans ce coin du Maine, très proche de la Bretagne, piler les ajoncs. Ce qu'on appelle les ajoncs marins ici. C'est une très belle plante qui fait de magnifiques fleurs jaunes au printemps, mais qui est pleine d'épines. Et dans les pays pauvres, c'est ce que l'on donne en hiver au bétail. Mais bien sûr, pour que le bétail ne se blesse pas, il faut écraser les épines avec des maillotches en bois. C'est un travail fatigant pour des gamins de 10 ans, 12 ans. Leur père les aide à couper les ajoncs et ils font ce travail-là. Il est 5 heures du soir, il gèle à pierre fendre, il a neigé. Il y a beaucoup de neige par terre, il fait nuit, on est en plein hiver. La porte de la grange, le portillon de la petite porte de la grange s'ouvre et arrive une femme que l'on connaît bien à Pontmain. On l'appelle la Jeannette ici,
Les gens sont connus par leur prénom précédé du le ou la, ou bien encore par leur diminutif. La Jeannette, Jeanne d'Étais, est peut-être la femme la plus pauvre de Pontmain. Elle est veuve, sans enfant. La seule chose qu'elle a réussi à faire pour ne pas mourir de faim, c'est un métier que personne ne veut remplir. Elle est l'ensevelisseuse, comme on dit ici. C'est-à-dire que c'est elle qui fait, quand il y a des morts, qui fait les toilettes funéraires et qui habille les morts. Elle vient de Saint-Hélier, où elle a préparé un mort, et elle dit qu'elle a des nouvelles de la guerre. Le travail s'arrête. Le père et la Jeannette discutent. Les deux garçons ne s'intéressent pas à ce que la Jeannette a à dire. Ce qui les intéresse, eux, c'est qu'ils peuvent arrêter le travail et se reposer un petit peu. Eugène sort pour voir le temps qu'il fait. Est-ce qu'il va encore neiger ? Et il voit, dit-il, un ciel constellé d'étoiles, avec trois grandes étoiles plus brillantes que les autres, qu'il n'avait jamais vues. Au-dessus du toit du buraliste. La maison du buraliste, elle est juste en face de la grange. Le buraliste s'appelle Augustin Guidecoq, on l'appelle ici le Gustin. Et alors, il se met à crier, « Oh, il y a quelque chose au-dessus du toit du Gustin !» Il y a quelque chose, précise pas. Son père et la Jeannette sortent. Quelque chose au-dessus du toit du Gustin, c'est pas croyable ça, en plein hiver. Et il voit rien. Alors le père dit à son gars, « Je vois rien, mon pauvre gars. T'as la berlue ?» Et le petit frère sort à son tour, Joseph. Et Joseph, lui, il bat des mains en disant, « Oh, il y a une belle dame au-dessus du toit. Comment tu la vois ?» Et les deux garçons se mettent à la décrire. Elle a une robe bleue, avec plein d'étoiles d'or. Puis elle a une couronne sur la tête. Et puis surtout, les trois choses les plus importantes qui vont traverser toute l'apparition, du début à la fin de l'apparition, elle nous tend les bras, elle nous sourit et elle nous regarde. Elle nous tend les bras, elle nous sourit et nous regarde. Plus tard, quand il interrogera les enfants, Monseigneur Vicaire, l'évêque, dira à Eugène, « Mais tu n'as pas eu peur en voyant cette dame au-dessus du toit ?» Et Eugène répond, « Oh non, Monseigneur, elle avait un tel sourire, on ne pouvait pas avoir peur. Alors une dame au-dessus du toit, en plein hiver, quand même de quoi surprendre. » Alors le père Barbedette envoie chercher sa femme. On disait à Pontmain que c'était la mère Barbedette qui portait la culotte dans la famille, que ce n'était pas le mari. Alors il envoie chercher sa femme. La mère Barbedette, elle arrive. Et puis le père lui dit, « Les gars, ils affabulent, ils voient quelque chose au-dessus du toit. » Elle regarde et ne voit rien. Alors elle envoie son fils aîné, Eugène, chercher ses lunettes. Il revient avec les lunettes de la mère Barbedette, elle chausse ses lunettes, et à ce moment-là, Eugène se met à dire « Oh, la dame, ça la fait bien rire !» Mais même avec ses lunettes, la mère Barbedette, elle ne voit rien. Alors du coup, elle agresse violemment ces deux garçons. « Vous êtes des petits feignants. Vous dites ça pour pas travailler, hein ?» Retournez donc travailler, vous êtes des menteux et des feignants. Et les deux gars retournent travailler, la mère Barbedette retourne à sa soupe, la Jeannette s'en va. On finit de piler les ajoncs, et puis il faut sortir de la grange pour aller manger la soupe. Alors le père dit à ses gars, voyait-il encore quelque chose ? Oh oui, la belle dame, elle est toujours là, elle nous sourit toujours. On va manger la soupe. Et la mère Barbedette, elle est quand même pas très à l'aise. Elle sait que ces garçons n'ont pas l'habitude de mentir, que ce n'est pas des feignants. Depuis le début de la guerre, ils ont fait tout le travail que leur grand frère faisait. Donc une fois que la soupe est avalée, elle leur dit « Allez donc dehors, voir si vous la voyez encore. Et puis si vous la voyez, vous direz 5 pater et 5 ave, ça fait toujours pas de mal. » Et les gars sortent et ils voient toujours la belle dame qui leur sourit toujours. Et ils disent leurs 5 pater et leurs 5 ave, ils reviennent en disant « Elle est toujours là. » Alors la mère Barbedette, elle a une idée. On va aller chercher les sœurs. Et elle ajoute, « Parce que s'il y a quelque chose, les sœurs, elles le verront. Elles sont bien plus pieuses que nous. » Alors on envoie chercher les sœurs. Mais toujours en disant aux sœurs, « Les gars, ils voient quelque chose sur le toit. » Mais on ne précise pas ce qu'ils voient.
Les sœurs, je vous l'ai dit, elles étaient trois. La supérieure n'est pas là ce jour-là, sœur Timothée. Elle est à la maison mère. Elle se pardonnera jamais de ne pas avoir été là le soir de l'apparition. Elle écrira plus tard à l'évêque, « Moi, mon Seigneur, si j'avais été là, j'aurais vu. » Il y a trois petites filles qui sont pensionnaires à l'école. Et voilà que les trois gamines arrivent avec les deux sœurs. La première des gamines qui arrive ne voit rien et ne verra rien. Les deux suivantes, Jeanne-Marie et Françoise, dès qu'elles arrivent à l'angle de la maison Guidecoq, elles se mettent à dire « Il y a une dame sur le toit ». Et alors les deux filles et les deux garçons se mettent à discuter comment ils la voient, etc. La sœur institutrice dit « Il faut les séparer, il ne faut pas qu'ils puissent parler entre eux ». Et puis il faut aller chercher monsieur le curé. Et on envoie chercher le bon abbé Guérin. Mais tout ça, ça a fait du bruit dans le village. Alors finalement, c'est pas seulement l'abbé Guérin qui arrive, mais tout le village. Tout le village, c'est 80 personnes. Tout le monde est là. On ouvre les grandes portes de la grange. Ceux qui ont froid se mettent dans la grange. On va chercher une chaise pour l'abbé Michel Guérin. Les autres restent debout. Les courageux se mettent dehors avec les enfants. Les quatre enfants sont là le long de la grange, dehors. Sœur Marie-Édouard dit à monsieur le curé, « Faut parler à la dame, monsieur le curé. » Et Michel Guérin répond, « Je ne la vois pas. Qu'est-ce que je pourrais lui dire ?»« On va plutôt prier, mes enfants. » Et voilà que va commencer la veillée de prière. Alors vous voyez, je crois que là, il y a deux choses importantes qui se sont produites. D'abord, le temps qui s'est écoulé entre le moment où Eugène Barbedette, en sortant, voit la dame, et le moment où monsieur le curé va inviter à prier. Au moins une heure, toutes ces allées et venues, ces gens qu'on est allés chercher, on a mangé, etc. Une heure, au moins. Pendant laquelle la dame attend, patiemment, qu'on veuille bien sérieusement s'occuper d'elle et savoir pourquoi elle est là. Qu'est-ce qu'elle vient faire? Qu'est-ce qu'elle vient dire? Est-ce que ça, c'est pas une image de la patience de Dieu, qui patiemment attend qu'on veuille bien s'occuper de lui, qu'on veuille bien l'écouter? Et puis il y a une deuxième chose à pour main, c'est que c'est tout le village qui va se rassembler. Monsieur le curé Guérin avait beaucoup peiné pour rassembler toute sa paroisse dans son église. Et bien ce soir-là, le village est là. Et tout à l'heure, il y aura même le gababin qui va venir, qui n'avait pas mis les pieds à l'église depuis 30 ans. Tout le village est rassemblé. Et le village ne regarde pas les quatre gamins. Les quatre gamins sont devant, les gens sont derrière. Tout le monde est tourné vers la belle dame, ceux qui la voient comme ceux qui la voient pas. Marie est bien au centre. Alors on va commencer la veillée de prière. On va la commencer par ce que tout le monde sait, le chapelet. Et dès qu'on commence à réciter le chapelet, voilà quelque chose qui se fait, disent les enfants. Et quoi donc? Oh, il y a comme une auréole autour de la belle dame qui apparaît. Mais une auréole pas tout à fait ronde, comme ce qui entoure la statue de la Vierge à l'église. Nous, les savants, on appelle ça une mandorle. C'est cette auréole ovale en forme d'amande qui souvent, sur le tympan de nos cathédrales, entoure le Christ dans son ascension, précisément aujourd'hui, ou la Vierge dans son Assomption. Ça veut dire que le personnage qui est dans cette mandorle, il est au ciel. C'est un personnage proche de Dieu, ou Dieu lui-même. Et voilà qu'autour de cette belle dame, voilà une mandorle qui apparaît. Et puis, au rythme de la prière, la dame grandit, et elle sourit de plus en plus au rythme de la prière. Et il y a de plus en plus d'étoiles qui se piquent sur sa robe. Eugène Barbedette va dire, c'est comme une fourmilière. Oh, c'est peut-être pas très théologique, mais c'était lui, sa manière d'exprimer ce qui se passait. Il y avait tellement d'étoiles d'or sur sa robe que ça fourmillait. Est-ce que la prière, c'est pas ce qui va nous permettre de découvrir la beauté de Dieu, de découvrir le sourire de Dieu, pouvoir parler avec Dieu, lui prendre la main, lui laisser nous prendre la main? C'est pas d'abord savoir si on va être exaucé ou pas exaucé. C'est d'abord lui parler et lui laisser nous parler. Il est important ce temps où il ne se passe rien d'autre que le fait que la dame devienne de plus en plus belle. Les enfants battent des mains. Il y en a un qui dit « On voudrait avoir des ailes pour aller vers elle. »
Un autre, on voudrait que ça dure toujours. Oh que c'est beau, oh que c'est beau, oh monsieur le curé, oh que c'est beau. Dimanche, on avait dit, on ne veut plus prier. Là, ce soir, on commence par prier. Et puis, quand on a fini le chapelet, ben, on va continuer à prier. Alors, on va chanter les litanies de la Sainte Vierge. Sœur Marie-Édouard va les entonner, puis les gens vont répondre, priez pour nous. Et voilà quelque chose d'autre qui se fait. Sous les pieds de la belle dame, on l'appelle toujours la belle dame, même si on commence bien à se douter de qui c'est, mais on l'appelle quand même encore la belle dame. Sous les pieds de la belle dame, entre les deux cheminées du toit de l'Augustin Guidecoq, voilà qu'une grande bande blanche se déroule. Et puis sur cette bande blanche, au rythme des litanies de la Sainte Vierge, des lettres vont apparaître. Des grandes lettres d'or. À Pontmain, Marie ne parle pas. Mais il y a un message qui va s'inscrire dans le ciel. Et les enfants vont épeler les lettres, les unes après les autres. Et vont se former lentement. Sœur Vitaline sépare à nouveau les enfants pour voir s'ils affabulent pas, s'ils se racontent pas des histoires, s'ils sont pas en train d'inventer. Mais non, même séparés, c'est bien la même chose qu'ils disent. Et les lettres se forment, ils forment des mots. Il va d'abord y avoir « mais prier ». Alors Sœur Vitaline intervient. Alors Sœur Vitaline, ce soir-là, elle va être complètement tout le temps à contre-temps, la pauvre. Elle intervient en disant « vous dites n'importe quoi, c'est pas possible ». C'est pas possible parce qu'une phrase en français, ça commence pas par « mais ». Alors, Jeanne-Marie, qui est la plus délurée des quatre, répond à la sœur « mais ma sœur, quand on fait du bruit à l'école, qu'est-ce que vous dites ? Vous tapez du pied et vous dites « mais, taisez-vous ». Alors, la dame là-haut, elle a bien le droit d'écrire « mais, priez », puisque vous vous dites « mais ». « Mais, priez ». Et puis deux autres mots, « mes enfants ». J'aime beaucoup ces deux mots parce que je crois que c'est la seule apparition de la Vierge où elle nous dit qu'on est ses enfants. Vous savez, c'est l'Évangile pour moi. Tout à l'heure, il va y avoir la croix qui va apparaître. Et à la croix, Jésus dit à Marie, « Femme, voici ton fils » en montrant Jean. On est ses fils et Marie l'accepte. Et elle nous dit, « mes enfants ». Tous ces pauvres gens de Pontmain désespérés, ces gens qui se mettaient à douter de savoir si le bon Dieu les écoutait encore, s'il ne les avait pas abandonnés, elle les appelle mes enfants. On ne veut pas prier, mais prier. Avec cette insistance, mais prier. Mes enfants. Et puis à la fin des litanies de la Vierge, la phrase se complète. Dieu vous exaucera en peu de temps. Mais priez mes enfants. Dieu vous exaucera en peu de temps. C'est la première partie du message de Pontmain. C'est la réponse à ce que les gens avaient dit. On ne veut pas prier, le bon Dieu ne nous exauce pas. Mais priez, Dieu vous exaucera. Avec un gros point à la fin. Un gros point qui semble insister. Qui semble mettre un terme à toute discussion. Si, Dieu vous exaucera. Mais pour ça, priez. Les litanies sont terminées, alors on va chanter le Magnificat. Et pendant qu'on commence le Magnificat, voilà encore quelque chose qui se fait. Une deuxième ligne se forme sur la grande bande blanche. À nouveau, des lettres. Mon fils. Alors, monsieur le curé arrête le chant et dit « C'est la Sainte Vierge, mes enfants. » Qui d'autre que la Sainte Vierge pourrait appeler Dieu son fils ? Alors là, il y a beaucoup de larmes. Des larmes de joie. Silence, des gens qui prient personnellement, des gens qui battent des mains, qui chantent leur joie. Monsieur le curé est tellement ému que des larmes coulent de ses yeux. Puis au bout d'un moment, on reprend le Magnificat. Alors le message continue. Mon fils se laisse. Alors sœur Vitaline intervient encore une fois à contre-temps et dit aux enfants, vous ne savez pas lire. Il n'y a pas se laisse, il y a se lasse. Il y en a plein le dos de vous, il y en a par-dessus la tête, il se lasse de vous. Et Jeanne-Marie à nouveau dit, mais ma sœur, c'est vous qui nous avez appris à lire. Il y a un « i », moi je le vois bien, avec un point dessus, il y a se laisse. Mon fils se laisse. Et puis la phrase reste en suspens pendant un long moment.
Et pratiquement à la fin du Magnificat, un dernier mot apparaît. Touché. Mon fils se laisse toucher. Et c'est tellement important, cette petite phrase, qu'elle va être soulignée dans le ciel d'un grand trait d'or. Et il n'y aura pas de point à la fin. La première ligne, c'est la réponse aux gens de Pontmain. On ne veut plus prier, le bon Dieu ne nous exauce pas. Mais priez, Dieu vous exaucera. Mais la deuxième phrase, elle est pour nous. Elle est pour les gens de Pontmain, bien sûr. Mais elle est pour chacun de nous. Parce qu'il n'y a pas de point au bout. Ce n'est pas pour hier. C'est pour hier, pour aujourd'hui et pour demain. Mon fils se laisse toucher. Alors, spontanément, les gens vont chanter cette fois à gorge déployée le cantique qu'ils n'avaient pas voulu chanter le dimanche soir. Mère de l'espérance. Et à ce moment-là, il y a quelque chose d'extraordinaire qui se produit. La Sainte Vierge, jusque-là, n'avait pas bougé. Elle avait les mains le long de son corps, position d'accueil des enfants, elle souriait. Et voilà qu'elle monte ses bras et ses mains au niveau de sa tête, et qu'elle se met à agiter les doigts au rythme du cantique. Et elle rit. Elle rit de la joie de ses enfants qui sont là à ses pieds. Elle est heureuse de cette joie. Elle agite les doigts comme sœur Vitaline quand elle joue l'harmonium à l'église. Marie accompagne le chant avec cet harmonium céleste qu'on ne voit pas. Elle est bien la mère de l'espérance. Et quand on rentre dans la basilique de Pontmain, la statue qui nous accueille, c'est Marie, les mains levées, agitant ses doigts. C'est la mère de l'espérance qui nous accueille. De l'espérance retrouvée, de l'espérance redonnée. Quand le cantique est terminé, là encore quelque chose qui se fait, disent les enfants. La grande banderole disparaît, comme si elle se roulait sur elle-même. Le message disparaît. Et voilà que la Vierge tombe en tristesse. Eugène Barbedette dira plus tard, « Quelques mois après l'apparition, j'ai vu mourir mon père et j'ai vu la tristesse de ma mère. Mais ce n'était rien à côté de la tristesse de la Sainte Vierge ce soir-là. Marie tombe en tristesse et voilà qu'une grande croix rouge apparaît. Sur cette croix rouge, un Christ rouge, rouge de l'amour, rouge du feu de l'amour, du sang, de la vie donnée. Et en haut de cette grande croix rouge, une barre blanche où il y a écrit « Jésus-Christ ». Marie prend cette croix à pleine main et l'incline vers les enfants, vers les gens qui sont là. Mon fils se laisse toucher. La preuve, il est mort d'amour sur une croix. À Pontmain, Marie conduit au Christ. Le sommet de l'apparition, c'est quand Marie présente cette croix. Et c'est la représentation de l'apparition que les pèlerins préfèrent. Bien sûr, il y a des statues de Notre-Dame de Pontmain, les mains levées, chantant Mère de l'Espérance. Il y a des statues de Marie, les mains le long de son corps, accueillant les enfants. Mais les pèlerins ne s'y trompent pas, celle qu'ils préfèrent, c'est Marie présentant la croix. Parce que c'est bien ça le sommet de l'apparition. C'est bien ça vers quoi tout culmine. Mon fils se laisse toucher tellement qu'il est mort d'amour. Alors l'espérance est possible, puisqu'il nous a aimés jusque-là. Et pendant tout le cantique de pénitence, de demande de pardon que M. le curé Guérin fait chanter, Marie présente cette croix. Quand le cantique est terminé, la croix disparaît. Marie retrouve son sourire et remet les mains le long de son corps. Ça fait près de 3 heures qu'on est là, un peu plus même. Qu'est-ce qu'il pourrait y avoir d'autre à dire que cette croix du Seigneur qui vient d'apparaître? Si, encore une petite chose. On va bientôt aller se coucher, l'apparition va bientôt être terminée. Alors, comme on va retrouver la vie quotidienne, comment va-t-on vivre maintenant? Celui qui veut venir à ma suite, qu'il prenne sa croix et qu'il me suive. Alors sur les épaules de la Sainte Vierge apparaissent 2 croix blanches, pas très grandes, moins grandes que la grande croix rouge, blanche de la couleur de la transfiguration, de la résurrection, celui qui veut venir à ma suite, qu'il prenne sur ses épaules sa croix et qu'il me suive. Marie a pris la sienne, à nous de prendre la nôtre. Et l'on chante l'Ave Maria Stella. Et puis, ben, ce coup-là, c'est vraiment fini. Monsieur le curé dit encore, on va faire la prière du soir, mes enfants, la prière qu'on faisait en famille, avant d'aller se coucher. Mais puisqu'on est tous en famille ce soir, on va la faire. Et au rythme de la prière du soir, peu à peu, un grand voile va monter, qui va progressivement cacher la Sainte Vierge. Il va monter lentement, doucement,
Le voile va s'arrêter au niveau des lèvres, les enfants vont encore voir le sourire. Au niveau des yeux, ils vont voir son regard. C'est la dernière vision qu'ils vont avoir. Et puis, plus rien. Joseph Barbedet dira plus tard, on ne la voyait plus, mais on savait bien qu'elle est toujours là. Elle a disparu. Monsieur le curé dit aux enfants, voyez encore quelque chose ? Non, monsieur le curé, c'est tout fini. Eh bien, bonne nuit, mes enfants. Et chacun va rentrer chez soi. Le lendemain, l'abbé Guérin écrit à l'évêque ce qui s'est passé la veille et ce qui s'est passé le dimanche. Et il écrit à l'évêque qu'il connaît bien les enfants. Ce ne sont pas des menteurs et qu'ils auraient été incapables d'inventer une histoire pareille. Et puis qu'il y avait une telle espérance et une telle joie chez les gens que ça ne pouvait venir que du ciel. Monseigneur Vicard nommera une commission et un an plus tard, le 2 février 1872, il proclamera solennellement que l'Immaculée Mère de Dieu est réellement apparue à Pontmain à Eugène et Joseph Barbedet, à Françoise Richer et à Jeanne-Marie Le Bossé. Il faut préciser que les Prussiens n'ont pas pris Laval, alors qu'il n'y avait plus l'armée française et que rien ne les empêchait de prendre Laval. Le lendemain de l'apparition, sans aucune raison humaine explicable, ils ont levé le siège. Ils sont partis. Au mois de mai, les 38 jeunes gens sont rentrés sains et saufs à Pontmain. Aucun n'avait été blessé. L'un d'entre eux avait été fait prisonnier, mais pas longtemps. Et ils rentraient tous ensemble à Pontmain. L'épidémie n'a pas atteint Pontmain, s'est arrêtée à Saint-Hélier. Marie, mère de l'espérance. À Pontmain, elle est invoquée sous un double nom, Notre-Dame de la Prière, Mère de l'Espérance. Tout à l'heure, on va chanter un chant qui a été composé spécialement pour Pontmain par Marcel Dazin, et où le mot qui va revenir sans arrêt, c'est « Marie est là ». Joseph a dit « On ne la voit plus, mais elle est toujours là ». Marie, mère de l'espérance, Marie qui nous invite à la prière, elle est toujours là pour Pontmain, pour nous accueillir. Voilà l'apparition de Pontmain.

Le Christ est ressuscité d'entre les morts, lui, premier ressuscité parmi ceux qui se sont endormis. 1 Corinthiens 15-20.

le Fils de l'homme enverra ses anges, et ils enlèveront de son royaume toutes les causes de chute et ceux qui font le mal. Ils les jetteront dans la fournaise. Matthieu 13, 41-42.

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2: Bonjour, je suis Don Anne Guillaume, je suis un chapelain du sanctuaire Notre-Dame de Lourdes et j'ai la joie donc de vous rencontrer pour vous parler régulièrement de la Vierge Marie. Et donc c'est évidemment le sujet qui va nous préoccuper pendant quelques émissions. Ici, à partir de Lourdes, où nous avons cette grâce, cette chance de pouvoir vivre au quotidien à proximité de la Vierge Marie. Pour ces premiers moments, je vous propose de considérer évidemment la plus grande, la plus belle grâce de la Vierge Marie vis-à-vis de Dieu, vis-à-vis de son Fils, le Seigneur Jésus-Christ, et vis-à-vis de nous-mêmes, tous les fidèles, croyants qui nous attachons à Jésus et à Marie. Et bien, c'est la grâce de Marie en tant qu'elle est mère de Dieu. Voilà, nous disons que Marie est mère de Dieu. Bien sûr que nous la prions comme cela très régulièrement dans notre « Je vous salue Marie », mais je voudrais avec vous approfondir toute la grâce qu'a ce titre de Marie, Mère de Dieu, donc pour ce premier échange, ce premier enseignement sur la Vierge Marie. En effet, c'est un titre qui pourrait nous paraître étrange. On est très habitué à prier la Vierge Marie ainsi, dans le « Je vous salue Marie » lui-même, « Sainte Marie, Mère de Dieu ». Mais ce titre pourrait nous paraître étrange parce que comment est-ce que Marie peut-elle être Mère de Dieu alors qu'évidemment Dieu la précède? Marie n'a aucune préexistence en Dieu, Marie est une créature comme chacun d'entre nous. Donc avant qu'elle fût, elle n'existait pas. Contrairement à Jésus, le Christ, qui est fils de Dieu éternellement, et lui, il préexiste à son incarnation, à son existence humaine dans le sein de la Vierge Marie, mais pas Marie. Alors comment est-ce que Marie peut-elle être la mère de Dieu qui la précède finalement? Cette question s'est posée au début de l'Église, au début du 5e siècle de l'Église. C'est un évêque de Constantinople, Nestorius, qui a posé cette question, qui s'est dit « autant supprimer ce titre de mère de Dieu ». Il proposait à la place d'appeler simplement Marie mère du Christ, mère de Jésus, ou mère de cet homme qui est donc Jésus, le Fils de Dieu. Alors en proposant cela a ébranlé très rapidement toute l'Église, toute la communauté chrétienne, tous les croyants, qui avaient évidemment pris cette habitude de prier ainsi Marie comme mère de Dieu. C'était s'attaquer finalement à la piété populaire. Toute l'Église s'était à ce point attachée à Marie comme mère de Dieu. Mais ce que n'avait pas bien compris cet homme, ce Nestorius, face aux chrétiens, eh bien c'est que c'était aussi s'attaquer à la foi dans le Christ lui-même, en tant qu'il est vrai homme et vrai Dieu. Alors cela, quelques théologiens l'ont tout de suite compris, Cyril d'Alexandrie en particulier. Et alors, ils se sont réunis, c'était le 3e concile œcuménique, donc à Éphèse, en 431. On réunit tout un concile avec l'empereur, avec tous ces théologiens, pour bien comprendre qu'il faut proclamer Marie, mère de Dieu. Alors je vous lis la méditation qu'en fait le pape Jean-Paul II, dans son encyclique sur la Vierge Marie, la mère du Rédempteur. Il écrit ceci. Le concile d'Éphèse, donc en 431, eut une importance décisive, car à la grande joie des chrétiens, la vérité sur la maternité divine de Marie y fut solennellement confirmée comme vérité de foi dans l'Église. Marie est la mère de Dieu, parce que par le Saint-Esprit, elle a conçu en son sein virginal et a mis au monde Jésus-Christ, le Fils de Dieu, consubstantiel au Père. Le Fils de Dieu, né de la Vierge Marie, est vraiment devenu l'un de nous. Il s'est fait homme. Voilà ce qu'écrit le pape Jean-Paul II donc, par rapport à ce concile d'Éphèse. Alors en effet, l'importance pour nous, croyants aujourd'hui, est toujours capitale.

Affirmer que Marie est mère de Dieu, c'est affirmer en même temps que Jésus est vrai homme, vrai Dieu. Nous croyons en effet, c'est le mystère de l'incarnation, que les deux précédents conciles, donc de Nicée et de Constantinople, avant ce concile d'Éphèse en 431, avaient défini, c'est que Dieu s'est fait homme. Le Christ est le Verbe de Dieu, donc la deuxième personne de la Trinité, Dieu éternellement coéternel au Père. Dieu, donc le Christ, le Verbe de Dieu, est devenu homme et il s'est incarné, et Marie est la mère du Verbe incarné. Bref, Dieu a une mère, pourrions-nous dire, puisque c'est Dieu qui vient naître par Marie, donc sur terre. Jésus est vraiment né d'une femme, comme le médite saint Paul. Jésus est vraiment né d'une femme, donc il est vraiment homme, pleinement homme, mais cet homme est Dieu. Donc proclamer que Marie est mère de Dieu, c'est insister sur l'unité vraiment substantielle, l'unité de la personne du Christ, une personne divine, qui naît pourtant comme un homme, parce que Dieu se fait homme en Marie. Voilà pourquoi le titre de Marie, mère de Dieu, n'est pas seulement un titre de piété vis-à-vis de la Vierge Marie, vis-à-vis de notre mère, etc., mais c'est vraiment une confirmation de tout ce que l'Église croit par rapport au Christ lui-même, en tant qu'il est le Sauveur, donc vrai homme, vrai Dieu, Dieu fait homme en Marie. Alors quand ce titre-là de Marie, Mère de Dieu, a été proclamé comme cela dans l'Église, donc à Éphèse en 431, ça a été une joie, mais une très grande joie, une grande liesse pour tout le peuple de Dieu à la proclamation de ce titre. On fait mémoire là dans les chroniques que quand les évêques sont sortis de l'Église d'Éphèse pour annoncer, donc confirmer que Marie était bien Mère de Dieu, il y a une grande joie dans tout le peuple de Dieu. Alors nous pouvons penser à cette joie effectivement. À chaque fois que nous prions le « Je vous salue Marie », on est habitué, bien souvent on récite nos prières peut-être un peu rapidement, mais songeons-y et prions doucement, surtout la deuxième partie du « Je vous salue Marie » qui a été rajoutée plus tard, quand on dit « Sainte Marie, Mère de Dieu ». On ne fait pas seulement nous dire des compliments à la Vierge Marie, on affirme quelque chose de fondamental pour la foi chrétienne. Finalement, on affirme la possibilité du salut. C'est la confirmation de la foi dans le Christ, vrai homme, vrai Dieu, donc sauveur. Voilà, mes chers auditeurs, chers amis, nous nous retrouvons demain pour une prochaine petite discussion sur la Vierge Marie.

Chers auditeurs, chers amis, bonjour, nous nous retrouvons comme hier donc pour méditer un petit peu sur la Vierge Marie. Donc depuis Lourdes, je suis donc Anne Guillaume, un des chapelains du sanctuaire Notre-Dame de Lourdes, et j'ai cette joie avec vous tous de pouvoir parler un peu de la Vierge Marie et de voir comment nous pouvons la prier, mieux l'aimer bien sûr, mieux la connaître aussi. Et hier donc nous avions parlé du concile d'Éphèse, le troisième concile œcuménique qui avait proclamé que Marie est mère de Dieu, et nous avions vu l'importance de cette définition, de ce titre de la Vierge Marie comme mère de Dieu par rapport à la compréhension du Christ, vrai homme, vrai Dieu, notre Sauveur. Donc oui, Marie est mère de Dieu. Alors je voudrais revenir encore un petit peu sur ce concile d'Éphèse et puis sur toutes les implications qu'on peut découvrir dans le fait que Marie soit mère de Dieu. Et finalement, vis-à-vis de Jésus qui est Dieu, donc son Fils est Dieu, bien c'est cela, cette relation absolument unique entre Marie, cette femme, et puis cet homme qui est Dieu, Jésus. C'est une relation donc de maternité. Marie est la mère de ce Jésus. Évidemment que Marie exerce une maternité totale sur tout ce qu'est Jésus, y compris sa personne. Donc comme sa personne est divine, c'est pourquoi nous disons que Marie est mère de Dieu. Donc, c'est cette relation maternelle que nous pouvons méditer aujourd'hui. Une relation maternelle, c'est une relation totale donc entre la mère et son fils. Et la maternité, évidemment, une relation qui concerne toute la personne, le corps, l'âme, l'esprit, bref, oui, toute la personne. Alors c'est une implication toute simple que nous comprenons bien, parce que c'est l'expérience commune que nous avons de la maternité nous-mêmes, c'est qu'une maman est maman pour toujours. Une mère n'est pas seulement mère le jour de l'enfantement de son fils. Elle est toujours mère de son grand-fils, même quand il a 30 ans ou même quand il a 40 ans. Donc, toutes les mères qui nous écoutent peuvent se reconnaître, se retrouver là. Cette relation est toujours unique et à tout âge, on a toujours une maman. Et tout homme peut se considérer avec cette relation maternelle. C'est une des importances aussi théologiques quand saint Paul dit que le Christ Jésus lui-même, le Fils de Dieu, éternel, co-éternel au Père, il est né d'une femme. Donc le Fils de Dieu a une mère, c'est bien la Vierge Marie, c'est là que nous méditons justement. Marie donc, en tant que mère de cet homme, Jésus, c'est évidemment toute donnée dans cette maternité vis-à-vis de Jésus. On le comprend bien, on le voit, c'est révélé dans les évangiles, dans la petite enfance de Jésus, au moment de la présentation de Jésus au temple, on y peut très facilement imaginer Marie qui porte l'enfant Jésus dans ses langes, accompagné de Joseph, nous savons, qui apportait les deux petites colombes pour le sacrifice prescrit. Et Jésus grandit quand il est adolescent, on retrouve encore Jésus dans les évangiles, et avec sa mère toujours, et là on voit sa mère qui s'inquiète, avec son père aussi Joseph, qui s'inquiète, qui recherche Jésus, qui est resté lui dans le temple alors que ses parents avaient commencé le voyage retour jusqu'à Nazareth. On imagine très bien cette inquiétude de cette mère, de cette femme, Marie, donc vis-à-vis de son enfant, jeune adolescent, 12 ou 13 ans, 12 ans dit l'évangile, au moment où elle retrouve au temple. On voit aussi dans la suite que l'évangile nous révèle combien à Nazareth, Jésus, donc dans son adolescence et quand il commence sa vie d'adulte, reste toujours soumis à ses parents. Et cette relation mère-fils, elle restera marquée comme cela pendant tout le temps de la vie cachée, secrète à Nazareth, dont l'évangile ne nous dit rien, puisqu'on voit seulement Jésus réapparaître ensuite 15 ans après. Donc pendant 15 ans, on sait que Jésus, jeune homme, reste auprès de sa mère. Évidemment, il est fidèle et soumis à sa mère. Donc, enfin, on peut comprendre cette maternité-là que la Vierge Marie exerce vis-à-vis de Jésus. Et ensuite, en effet, quand Jésus va commencer sa mission, donc sa vie publique, qui va durer 2 ans et demi, 3 ans, quelque chose de très très court finalement, jusqu'à sa mort sur la croix, bien pendant tout ce temps-là, Marie est toujours là. Elle est discrète, mais on la voit de temps à autre dans les évangiles, toujours discrète, toujours un peu en retrait. Parfois, on la voit qui cherche à s'approcher de Jésus. On peut comprendre que Jésus veuille marquer une certaine distance, mais Marie est toujours là, et elle le sera absolument jusqu'à la fin, à la croix. Et là, c'est vraiment révélé dans les évangiles, dans l'évangile selon saint Jean en particulier. Elle est toujours là et elle assiste au drame de la croix avec cette espérance-là dans le cœur qu'elle peut avoir de la résurrection de son fils. Parce qu'elle sait, elle seule sait
que son fils, c'est le fils de Dieu. Voilà, c'était la promesse de l'ange Gabriel au tout commencement, à l'Annonciation. Il avait fait cette promesse que le règne, son fils naîtrait, qu'il aurait un règne, et son règne ne connaîtrait point de fin. Ça, c'est cette espérance qui s'est ancrée comme cela dans le cœur de Marie. Quand elle voit son fils mourir sur la croix, elle garde cette espérance. On peut comprendre comme ça comment l'Évangile nous révèle que Marie se tient debout au pied de la croix. Alors, on peut considérer comme cela la Vierge Marie pendant toute la vie de Jésus, pendant toute l'existence terrestre de Jésus. Encore une fois, lisons le pape Jean-Paul II, toujours dans son encyclique sur la mère du Rédempteur. Le pape Jean-Paul II écrit ceci. Elle avançait dans son pèlerinage de foi, et dans son pèlerinage jusqu'au pied de la croix, s'est réalisée en même temps sa coopération maternelle à toute la mission du Sauveur, par ses actions et ses souffrances. Au long du chemin de cette collaboration à l'œuvre de son Fils Rédempteur, la maternité même de Marie connaissait une transformation singulière, s'imprégnant toujours davantage de charité ardente envers tous ceux auquel s'adressait la mission du Christ. C'est une phrase très importante pour le pape Jean-Paul II, là, que je viens de lire, qui nous fait comprendre que, on pourrait dire comme cela ainsi, de la crèche à la croix, Jésus est dans les bras de sa mère. On voit l'image, Jésus enfant, dans les langes, dans les bras de sa mère, et puis au pied de la croix, Jésus, dans le linceul, remis encore une fois, dans les bras de sa mère. Toujours, Marie est comme cela mère de son fils, et elle le porte dans ses bras, enveloppé de l'ange ou du linceul. Et finalement, la phrase du pape Jean-Paul II nous fait comprendre ceci, qu'elle est totalement mère de cet homme, de ce Jésus, totalement donnée dans une maternité vis-à-vis de Jésus, mais en même temps, comme elle participe à toute l'œuvre de la rédemption et qu'accomplit le Seigneur quand il meurt sur la croix, eh bien, en portant Jésus ainsi dans ses bras, Marie se prépare à nous porter. Elle se prépare à porter tout le peuple de Dieu. Elle se prépare à porter l'Église entière qui naît ben justement à cet instant où Jésus meurt. Alors nous restons en contact, chers amis, chers auditeurs, et nous nous retrouvons demain pour continuer de méditer sur la Vierge Marie.

Bonjour, chers auditeurs, chers amis, nous nous retrouvons. C'est notre troisième rencontre déjà au sujet de la Vierge Marie. Donc, je suis Don Anne-Guillaume au sanctuaire Notre-Dame de Lourdes. J'ai cette joie, ce bonheur, cette grâce, cette joie de pouvoir demeurer auprès de la Vierge Marie. C'est tout cela que je voudrais vous partager avec ces rencontres-là autour de la Vierge Marie à la radio. Alors, les deux rencontres précédentes, nous avons regardé ce titre de Marie, Mère de Dieu, et nous avions vu juste hier que Marie, parce qu'elle est très très, elle est mère de son fils, est totalement donnée dans une maternité vis-à-vis de son fils lui-même la prépare tout doucement à devenir notre mère. Et c'est en portant Jésus que Marie se prépare à nous porter, chacun d'entre nous, qui nous tournons vers elle comme ses enfants finalement. Alors, on pourrait méditer sur cette capacité qu'a Marie de porter l'Église entière finalement, de porter toute l'Église, à travers une autre appellation qu'on peut donner à la Vierge Marie, que l'on trouve dans l'Ancien Testament, l'Ancienne Alliance. C'est Marie en tant qu'elle est fille de Sion. La fille de Sion, ça fait référence à tout le peuple de Dieu, tout le peuple d'Israël, qui se symbolise à travers le rassemblement du peuple à Jérusalem, donc c'est sur la colline de Sion. Et quand on parle de la fille de Sion dans l'Ancienne Alliance, par les prophètes par exemple, eh bien, il s'agit toujours de tout le peuple de Dieu, mais réuni en un seul point, en quelque sorte, à Sion, à Jérusalem. Alors on va voir quels échos peuvent avoir ce titre donc de fille de Sion, mais dans l'évangile justement. Alors on va lire ensemble l'évangile de l'Annonciation quand on découvre la Vierge Marie pour la première fois dans l'évangile. Je vous le lis, c'est au chapitre 1 de l'évangile selon saint Luc. « Le sixième mois, l'ange Gabriel fut envoyé par Dieu dans une ville de Galilée appelée Nazareth, à une jeune fille vierge, accordée en mariage à un homme de la maison de David appelé Joseph. » Et le nom de la jeune fille était Marie. L'ange entra chez elle et dit « Je te salue, comblée de grâce, le Seigneur est avec toi. » Nous pouvons arrêter là la lecture de l'Évangile, puisque tout est dit. Nous avons en particulier cette salutation donc, de l'ange vis-à-vis de Marie, qui témoigne, alors nous allons le voir, de toute l'espérance du peuple de Dieu. Alors d'abord quelques petites réflexions un peu par rapport au texte, cette salutation-là, « je te salue » que prononce l'ange, on peut la traduire tout à fait par « réjouis-toi ». Le mot qui est utilisé dans l'évangile, dans le texte original de l'évangile, veut vraiment dire « réjouis-toi ». Alors il est utilisé quotidiennement pour dire « bonjour » ou « salut », donc la traduction « je te salue » convient, ce qu'on dit dans la prière du « je vous salue Marie », mais on peut traduire aussi par « réjouis-toi »,« réjouissez-vous ». Réjouis-toi. Et l'ange ne prononce pas le nom de Marie, mais il dit comblé de grâce et il rajoute le Seigneur est avec toi. Alors, cette phrase-là, évidemment, c'est l'ange qui la prononce telle que c'est présentée dans l'évangile, mais on trouve une phrase qui ressemble beaucoup, tellement beaucoup, qu'on peut penser que l'ange s'est inspiré du prophète Sophonie dans l'Ancien Testament. Je vous lis le prophète Sophonie au chapitre 3. Pousse des cris de joie, fille de Sion. Éclate en ovation, Israël. Réjouis-toi de tout ton cœur. Bondis de joie, fille de Jérusalem. Le prophète continue en disant « Le Seigneur a levé les sentences qui pesaient sur toi, il a écarté tes ennemis, le roi d'Israël, le Seigneur est en toi, tu n'as plus à craindre le malheur. » Donc le prophète annonce quelque chose, une très grande joie, il utilise ces termes « Réjouis-toi, pousse des cris de joie, fille de Sion » qui vient prendre la place par rapport à la parole de l'ange au terme comblé de grâce par exemple ou au prénom de Marie, réjouis-toi fille de Sion, et il termine en disant le Seigneur est en toi. Donc quand l'ange salue la Vierge Marie en prononçant ces paroles là, je te salue comblé de grâce, le Seigneur est avec toi. Évidemment, celui qui connaît la parole de Dieu entend la prophétie de Sophonie qui dit pousse des cris de joie fille de Sion, le Seigneur est en toi. Et ça, c'est très beau, parce que ça nous montre, quand on regarde la juxtaposition des termes, que l'ange s'adresse à Marie en disant « comblée de grâce », mais il n'a plus qu'à changer « comblée de grâce » par « fille de Sion » et il désigne toujours la Vierge Marie. Je vous ai dit que tout le peuple d'Israël, tout le peuple de l'Ancienne Alliance se résumait en un seul point à Jérusalem. Et on comprend, au moment du Nouveau Testament, quand s'ouvre le Nouveau Testament, que finalement, non seulement il s'est réuni en un seul point à Jérusalem, mais il s'est réuni en une seule personne,
Marie. Bien souvent, les prophètes nous parlaient du petit reste, le petit reste du peuple d'Israël qui restait fidèle. Eh bien, ce petit reste est réduit à très très peu de choses, plus qu'à une seule personne, évidemment, éminemment importante. La seule qui garde vraiment la foi et l'espérance de tout le peuple, au nom de tout le peuple d'Israël, c'est la Vierge Marie, en tant qu'elle est fille de Sion. Et on peut comprendre, quand l'ange la salue, qu'il est à deux doigts de l'appeler ainsi, fille de Sion, la seule finalement qui reste à garder l'espérance, à garder la foi. Elle est toute donnée à Dieu depuis sa conception. Pendant toute sa vie, elle a voulu demeurer fidèle comme cela à la parole de Dieu, qu'elle a longuement médité. Je pense que nous connaissons tous l'iconographie qui nous montre la Vierge Marie, mais la toute jeune enfant, Marie, auprès de sa propre mère, Sainte Anne, qui est en train de lui faire apprendre à lire, évidemment, dans les pages de l'Écriture, de l'Ancienne Alliance. Donc Marie imprégnée de cette Écriture, imprégnée de tous ces documents, imprégnée de tout l'Ancien Testament, et elle garde une grande fidélité, une grande espérance à la parole de Dieu. Dieu qui a promis à son peuple un sauveur. Alors elle se trouve dans cette disposition d'âme et d'esprit et de cœur vis-à-vis de Dieu, qui fait qu'en effet Dieu l'a choisie pour pouvoir être la mère de ce sauveur. C'est ce que l'ange lui annoncera dans la suite de l'évangile de l'Annonciation. Alors on peut comprendre aussi que c'est toute la joie du peuple de Dieu que le prophète propose, la pousse des cris de joie, fille de Sion. Israël éclate en ovation, toute la joie du peuple de Dieu est si totalement concentrée en Marie. Marie est l'être qui soit le plus joyeux que nous puissions connaître. Marie est comblée de joie, l'ange l'appelle comblée de grâce, mais on sait aussi qu'elle est comblée de joie. Réjouis-toi, comblée de grâce, ben elle peut se réjouir en effet, parce qu'elle elle a gardé cette fidélité à la promesse, à la parole de Dieu, et elle garde cette fidélité donc, qui fait que Marie porte en elle toute l'espérance d'Israël, et on va voir qu'elle porte aussi en elle toute l'espérance de toute l'Église. Voilà, je vous remercie et je vous dis à demain.

Chers amis, bonjour. Nous poursuivons notre réflexion autour de la Vierge Marie. Nous cherchons ainsi toujours à mieux la connaître, à mieux nous approcher d'elle aussi, pour mieux la prier, bien sûr, pour mieux nous confier à elle. Hier, nous avions médité sur la Vierge Marie en tant qu'elle est fille de Sion, c'est-à-dire qu'elle contient, qu'elle porte dans son cœur toute la joie du peuple d'Israël, la joie du peuple de Dieu qui attendait en particulier toute la venue du Messie. Et c'est aussi finalement la joie de l'Église aujourd'hui qui a reconnu en Jésus le Messie attendu. C'est dire que la joie de Marie est si importante, une joie qui est vraiment à son comble, et on peut dire aussi que la joie de Marie est la source de la joie de toute l'Église encore aujourd'hui. Si l'Église se réjouit de la présence du Seigneur au milieu de nous, eh bien c'est cette joie-là qui jaillit du cœur même de la Vierge Marie, cette joie qu'elle a chantée aussi dans son Magnificat. Une joie si pleine, donc elle est source de joie et de bonheur pour nous aujourd'hui, pour toute l'Église. Alors cette joie, elle vient de Dieu évidemment, puisque l'ange la salue ainsi en lui disant « Réjouis-toi », c'est la première parole que lui prononce l'ange, on l'a lu hier. Et Marie finalement ne vit plus que pour cette joie. Voilà, cette joie qui ne quittera jamais son cœur. Alors on peut considérer que, en quelque sorte, en reconnaissance vis-à-vis de Dieu qui a comblé son cœur de joie pour nous aussi, eh bien, elle offre tout son être à Dieu. C'est comme une sorte de consécration. Toute l'existence de la Vierge Marie est en quelque sorte consacrée à Dieu, offerte à Dieu. Elle le dit, par exemple, dans l'évangile de l'Annonciation, on peut comprendre ces deux paroles qu'elle prononce là quand elle dit « Je ne connais pas d'homme », ou alors quand elle dit « Je suis la servante du Seigneur ». À chaque fois, finalement, qu'est-ce qu'elle signifie par ces paroles? Eh bien, qu'elle ne veut appartenir qu'à Dieu, à Dieu seul, se mettre au service de Dieu. Et c'est un très beau geste, un très beau mouvement de reconnaissance de la Vierge Marie vis-à-vis de ce don qui lui a été fait, ce don de la joie. Donc, la joie de toute l'Église. Alors, en particulier, l'Évangile précise bien que Marie est vierge. Ça, c'est une situation, quelque chose qui nous est vraiment révélé dans l'Évangile. Marie est vierge. Cette virginité de la Vierge Marie, on va la comprendre comme cette consécration de tout son être, de son corps, de son âme, de sa personne à Dieu. Mais tout d'abord, la virginité de la Vierge Marie nous révèle que c'est Dieu, et Dieu seul, qui a vraiment l'initiative totale du salut, de l'œuvre, du salut, de la rédemption. C'est Dieu qui agit. En Marie, Dieu se fait homme. Voilà, et la virginité de Marie témoigne que le salut est totalement l'œuvre de Dieu. Voilà, Marie est le pur réceptacle, très saint évidemment, de cette volonté de Dieu, de ce dessein divin de sauver comme cela tous les hommes. Mais également, nous disons, enfin, la théologie considère que la Vierge Marie tient, en particulier par cette parole là qu'elle répond à l'ange, « Je ne connais pas d'homme », que Marie tient comme un propos de virginité. C'est quelque chose d'assez mystérieux puisque la Vierge Marie était promise en mariage à Joseph, donc elle connaît bien un homme évidemment, mais c'est dans l'intervalle, vous savez, avant qu'elle commence la vie commune avec Joseph, que est intervenue l'Annonciation. Alors elle répond cela, je ne connais pas d'homme, comme si elle voulait manifester par là, bien qu'elle voulait ne connaître que Dieu finalement, qu'elle voulait ainsi se consacrer à Dieu. Alors tout cela nous révèle que l'œuvre, enfin, le mystère de l'incarnation, qui sera donc le commencement de toute l'œuvre du salut, c'est bien l'œuvre de Dieu et de Dieu seul. Et à cette œuvre, en disant cela, je ne connais pas d'homme, à cette œuvre, Marie s'y conforme. C'est cela que nous pouvons comprendre quand nous disons que Marie a une sorte de propos de virginité. Ça veut dire qu'elle veut conformer toute son existence à cette volonté de Dieu de venir s'incarner en elle-même en vue du salut de tous les hommes. Alors c'est cela qui est grand. Et on comprend que le propos de virginité de Marie, ben finalement, c'est bien cette consécration de tout son être, de toute sa personne. Certes, elle va être mariée ensuite à Joseph, mais immanquablement, son être reste consacré à Dieu. On sait que Joseph, Saint Joseph, sera le gardien de la Vierge Marie, le gardien de la pureté, de la chasteté, le gardien de la virginité de la Vierge Marie, le gardien de la Sainte Famille. C'est là un grand rôle que aurait ici Joseph. Mais donc, nous avons cette révélation là dans l'Évangile que Marie est toute donnée à Dieu. Donc le propos de virginité de Marie exprime la volonté qu'elle a de n'appartenir qu'à Dieu. Elle veut ainsi entrer dans le projet de salut de Dieu et s'y conformer pour être, nous disons, c'est une très belle expression, pour être la digne mère du Rédempteur.
Voilà, Marie est la mère du Sauveur, du Rédempteur. Elle est la digne mère du Rédempteur. Cela signifie eh bien, qu'elle correspond parfaitement à la sainteté du projet de Dieu. Voilà, et elle va mettre ainsi toute sa vie au service de l'œuvre du salut. Mais alors l'Église reconnaît aussi que Marie est demeurée vierge, donc lors de l'enfantement de Jésus, il y a une part de merveilleux, de miraculeux dans la naissance de l'enfant. Et encore après, évidemment, nous savons qu'elle n'a jamais eu d'autres enfants, avec Joseph en particulier. Tout cela pour demeurer totalement disponible à Jésus et à toute sa mission. On le voit bien dans tout le long de l'Évangile, Marie reste totalement au service de son fils pendant toute sa mission, même pendant le temps de sa vie publique. On va voir la Vierge Marie toujours très discrètement, mais toujours présente auprès de Jésus, évidemment, jusqu'à la fin, jusqu'à la croix. Alors, retenons cela, ce propos de virginité de la Vierge Marie, donc ça concerne évidemment tout son être. Mais nous pouvons le comprendre surtout comme une volonté de se consacrer, de se donner totalement, corps et âme, au salut. Et donc finalement, cela ne concerne pas seulement la Vierge Marie elle-même, mais ce propos de virginité sera source pour l'Église eh bien, de toute la sainteté que nous pouvons recevoir aujourd'hui. Le fait que Marie soit consacrée à Dieu, on connaît tant et tant de personnes consacrées dans le monde de la vie religieuse en particulier, qui ont enraciné leur vœu de chasteté, et bien dans cette virginité de la Vierge Marie. Donc je pense que l'Église peut rendre grâce à Dieu pour ce propos de virginité de la Vierge Marie. Voilà, je vous dis à demain, et j'espère que nous pourrons nous retrouver pour continuer d'approfondir notre connaissance sur la Vierge Marie.

Chers amis, bonjour. Nous poursuivons notre lecture, notre compréhension de la Vierge Marie. Je suis donc Anne Guillaume, un chapelain au sanctuaire Notre-Dame de Lourdes. J'ai cette joie de vous parler de la Vierge Marie depuis quelques jours, et pour quelques jours encore. Et j'ai surtout la joie, étant à Lourdes, de pouvoir m'approcher aussi souvent que nécessaire de la Vierge Marie et de pouvoir la prier. Alors depuis le début de la semaine, nous avons médité sur la Vierge Marie, en particulier en tant qu'elle est mère de Dieu, et nous avons vu l'histoire de ce titre glorieux de Marie avec le Concile d'Éphèse au 5e siècle. Nous avons médité sur sa maternité comme une relation personnelle entre Marie et Jésus, bien sûr l'auteur de notre salut. Nous avons médité sur la joie de la Vierge Marie en tant qu'elle est source de joie pour tout le peuple de Dieu et pour toute l'Église aujourd'hui. Nous avons encore médité déjà sur son propos de virginité, ou sur la consécration que Marie a faite d'elle-même à Dieu. Aujourd'hui, je vous propose d'approfondir notre connaissance de la Vierge Marie à travers la prière du « Je vous salue Marie ». Cette prière, je pense que nous récitons quotidiennement, régulièrement. C'est évidemment une très belle prière qui contient précisément ce titre de Marie, Mère de Dieu. Alors, l'histoire du « Je vous salue Marie », donc la première partie de cette prière, elle est tout à fait biblique. C'est la parole de l'ange à la Vierge Marie, « Réjouis-toi, comblée de grâce, le Seigneur est avec toi », ou « Je vous salue, pleine de grâce, le Seigneur est avec vous », comme on peut la traduire, auquel on a rajouté évidemment les paroles de Élisabeth, sa cousine, au moment de la visitation. C'est comme le compliment que fait Élisabeth à la Vierge Marie. Alors, dès l'Antiquité chrétienne, en fait, dès le début de l'Église, les chrétiens, les fidèles étaient heureux de se rappeler ces paroles de l'ange et les paroles d'Élisabeth à la Vierge Marie, car ils aimaient évidemment se tourner vers la Vierge Marie. On l'a vu dans l'histoire du Concile d'Éphèse. Et puis alors, évidemment, on utilise tous ces documents pour composer progressivement la liturgie de l'Église. Et au 5e siècle, on compose en particulier une pièce qui sera chantée au moment de l'offertoire à la messe. Et c'est en composant cette pièce qu'on insère le prénom de Marie. Car nous avons remarqué que le prénom de Marie ne figure pas dans la parole de l'ange. « Je vous salue », dit-il, « comblé de grâce ». Alors nous rajoutons « Je vous salue, Marie ». Comblé de grâce. C'est comme ça qu'on se construit progressivement la première partie de notre « Je vous salue Marie ». Et c'est seulement au XIIe siècle, donc c'est finalement assez tard, qu'on rajoute le prénom de Jésus pour l'associer à celui de Marie. À cette époque, vraiment, la prière du « Je vous salue Marie » se développe évidemment de plus en plus. Alors ça, c'est pour constituer la première partie de notre prière. Et la deuxième partie, donc il commence en disant « Sainte Marie, Mère de Dieu, priez pour nous pauvres pécheurs, maintenant et à l'heure de notre mort ». Cette deuxième partie, elle est inspirée d'une prière aussi très ancienne. Rien n'est nouveau vraiment. Le « Sub tuum » que nous traduisons « Sous l'abri de ta miséricorde, nous nous réfugions, Sainte Mère de Dieu. Ne méprise pas nos prières quand nous sommes dans l'épreuve, mais de tous les dangers, délivre-nous toujours, Vierge glorieuse et bénie. » Amen. Cette prière est vraiment très ancienne puisqu'elle remonte au 3e siècle. Elle est restée intacte comme cela et beaucoup de chrétiens encore aujourd'hui la prient. Alors on s'est inspiré de cette prière sans doute pour composer le « Sainte Marie, Mère de Dieu, priez pour nous, pauvres pécheurs, maintenant et à l'heure de notre mort ». Mais cela s'est vraiment inscrit avec, selon la tradition, avec le bienheureux Simon Stock. Alors il faut parler un peu de Simon Stock au 13e siècle. La légende rapporte que Simon Stock, tout enfant, déjà répétait la salutation angélique, donc juste la première partie, « Je vous salue Marie, comblée de grâce ». C'est un moine qui vivait un peu comme, enfin très jeune déjà, comme ermite en Angleterre, et c'est lui qui a accueilli les premiers moines de l'ordre de Notre-Dame du Mont Carmel, qui venaient de Terre Sainte. Alors il est allé lui-même en Terre Sainte, il a vécu avec ses moines, et quand il est revenu en Occident, eh bien il a ramené quelques-uns de ses moines, et c'est comme cela que le Carmel, l'ordre du Carmel que nous connaissons bien, s'est installé en Occident. Simon Stock meurt à Bordeaux, il a atteint l'âge de 100 ans, il a dépassé les 100 ans, il meurt à Bordeaux et ses dernières paroles sont celles-ci, « Sainte Marie, Mère de Dieu, priez pour nous pauvres pécheurs, maintenant et à l'heure de notre mort ». Donc à partir de ce moment-là, on inscrit vraiment cette prière dans la deuxième partie du « Je vous salue Marie », c'est comme ça que cette prière s'est composée de manière définitive.
Alors, on imagine bien qu'à cette époque, on développe énormément le « Je vous salue Marie » et on a beaucoup de témoignages de saints. Alors, j'en cite qu'un seul, saint François d'Assise, qui disait que la récitation du « Je vous salue Marie » pouvait même faire sourire les cieux et réjouir les anges. Évidemment, c'est la joie du cœur de Marie qui déborde au ciel, hein, qui déborde dans les cieux et autour des anges. Voilà, Marie rayonne de joie tout autour d'elle. Alors évidemment, nous pouvons aimer, prier ce « Je vous salue Marie » qui est encouragé, recommandé par l'Église, par les papes depuis cette époque jusqu'à encore aujourd'hui, évidemment. En particulier, il est important de nous rendre compte que cette prière, certes, c'est la dévotion, beaucoup de piété vis-à-vis de la Vierge Marie, mais elle contient ces deux termes-là qui sont fondamentaux pour la foi de l'Église en la Vierge Marie. Le premier, c'est justement comblé de grâce. Et c'est à partir de ce mot, comblé de grâce, que l'Église a développé sa foi dans l'Immaculée Conception de la Vierge Marie. Donc quand nous disons que Marie est comblée de grâce, il y a un vrai contenu théologique et pleine de grâce, il y a un vrai contenu théologique qui nous révèle l'Immaculée Conception de la Vierge Marie, donc le fait qu'elle soit préservée de toute faute, de toute tâche. Et puis évidemment ce deuxième titre, Mère de Dieu, c'est ce qui nous intéresse là pendant cette semaine où nous méditons sur la maternité divine de Marie. Alors voilà, nous encourageons tout le monde à prier abondamment cette prière. Nous allons le faire ensemble pour terminer, en faisant attention donc à ces deux termes là, pleine de grâce et mère de Dieu. Je vous salue Marie, pleine de grâce. Le Seigneur est avec vous. Vous êtes bénie entre toutes les femmes et Jésus, le fruit de vos entrailles, est béni. Sainte Marie, mère de Dieu, priez pour nous pauvres pécheurs, maintenant et à l'heure de notre mort. Amen.

Bonjour, nous poursuivons notre méditation sur la Vierge Marie. Nous sommes le dernier jour de notre première semaine. Donc, je suis Don Anne Guillaume, un chaplain au sanctuaire Notre-Dame de Lourdes. Et j'ai la joie de partager ces petits moments avec vous pour parler de la Vierge Marie. Hier en particulier, nous avons appris tout ce qui concernait la prière du Je vous salue Marie, son origine et comment la prière s'est construite. Je voudrais parler aujourd'hui de la prière du rosaire, c'est-à-dire la répétition de ces Je vous salue Marie, tel que nous le faisons régulièrement évidemment à Lourdes, tous les jours à 15h30. 30, depuis la grotte de Massabielle où la Vierge Marie est apparue à Sainte Bernadette. Alors le rosaire, la prière du rosaire évidemment, donc ça je l'ai dit hier, dès les premiers temps du christianisme, les fidèles répétaient à l'envi la salutation angélique, c'est-à-dire la première partie du « Je vous salue Marie », ils répétaient les mots qu'avait utilisé l'ange Gabriel pour s'adresser à la Vierge Marie. Et je vous ai dit hier comment on avait rajouté ensuite la deuxième partie de cette prière. Alors, à l'époque où en Occident, les moines se répandent un peu partout, vous savez que les moines prient quotidiennement sur une semaine le psautier, c'est-à-dire dans la parole de Dieu, dans la Bible, les 150 psaumes qui sont des prières dans la Bible que Jésus a prié évidemment, médité. Dans ces prières, on trouve d'ailleurs toute la vie du Christ lui-même. C'est assez impressionnant de méditer ces psaumes parce que nous découvrons toute la vie de Jésus, du Messie, du Sauveur, de son peuple, tous ces sentiments qu'il a pu qui l'ont animé pendant sa passion en particulier. Alors les moines prient encore aujourd'hui les 150 psaumes à longueur de journée. Et alors, autour de ces monastères, au Moyen-Âge, les moines converts, ou alors tous les fidèles qui vivaient dans les villages, voulaient s'associer à cette prière, mais ils ne pouvaient pas réciter les 150 psaumes, d'abord parce que c'est long, et puis qu'ils ne les connaissaient pas, tout simplement. Alors, c'est comme ça qu'on a choisi de réciter, à la place, 150 « Je vous salue Marie », pour vraiment pouvoir s'associer par la prière, avec tous ces moines. Alors c'est comme ça que le rosaire s'est constitué progressivement. En fait, on peut remonter encore plus tôt, dès les pères de l'Église, donc dans les premiers siècles de l'Église, je crois que c'est Saint Ambroise qui disait, mais au lieu d'offrir à Marie des couronnes de fleurs, on ferait mieux d'offrir des couronnes de prières. D'où l'intuition, telle que nous le faisons aujourd'hui, de monter sur une chaîne des grains en forme de fleurs, la plupart du temps, certains sont souvent sculptés, pour faire une couronne de roses, ce qui fait que le rosaire, ça signifie une couronne de roses, mais en fait, c'est pas une couronne de roses que nous offrons à Marie, c'est une couronne de prière. Et donc on monte 150 grains pour pouvoir les compter plus facilement, en particulier à une époque où on voyage beaucoup, c'est l'époque aussi des croisades plus tard, où on part comme cela, le rosaire à la main, donc pour prier tous ces « Je vous salue Marie » en cours de chemin. L'usage, quand on est revenu de croisade, c'était d'offrir ces couronnes de roses à la Vierge Marie, ces couronnes de prière à la Vierge Marie. Alors on en faisait des petites boucles qu'on mettait sur la tête des statues de la Vierge Marie, et c'est comme ça que c'est devenu des petits chapeaux, donc des chapelets. Vous voyez, il y a une confusion souvent entre le rosaire et le chapelet. Le terme chapelet est assez étrange, mais ça désigne tout simplement cette manière qu'avait, quand on rentrait de croisade, on déposait sur les statues de la Vierge Marie nos rosaires, et c'est devenu des chapelets comme cela. Alors ça, c'est pour la petite histoire. Ce qui est plus important, c'est qu'au XVe siècle, un moine chartreux rédige ce qu'on appelle des closules, c'est-à-dire des petites phrases à intercaler dans la prière pour méditer les passages de l'Évangile. Et de là vient donc la méditation des mystères de l'Évangile, qu'on appelle les mystères du rosaire, en même temps qu'on récite les « Je vous salue Marie ». Et à la même époque, à peu près, un moine dominicain, c'est Alain de la Roche, prêche donc le rosaire dans les Flandres, dans le nord de la France. Et évidemment, cela se répand un peu partout, d'où la tradition d'attribuer à Saint Dominique la réception du rosaire par la Vierge Marie elle-même. Voilà, on a un très beau bas-relief sur la basilique Notre-Dame du Rosaire, ici à Lourdes. On voit la Vierge Marie qui donne un rosaire avec l'enfant Jésus à Saint Dominique. Donc c'est lié en fait à ce moine quelques siècles après, Alain de la Roche, qui prêchait le rosaire, et de fait, les papes ont rapidement confié à l'ordre dominicain la prédication du rosaire. Alors, cette prière plaît beaucoup, et au XVIe siècle, donc le 7 octobre 1571, avec la bataille de Lépante, on attribue la victoire de cette bataille à la prière du rosaire. C'est le pape Saint Pie V qui fait prier toute la chrétienté pour la victoire, et donc on a instauré comme cela une fête spéciale, Notre-Dame du Rosaire, le 7 octobre, que nous célébrons toujours aujourd'hui, évidemment.
toujours aussi, et nous prions le rosaire en méditant tous les mystères de l'évangile, comme on le faisait depuis le XVe siècle. Alors pour nous aujourd'hui, cette prière du rosaire,

la prière de Bernadette en suivant sur les grains de son chapelet. Je crois que c'est la première fois que Marie, en apparaissant à Lourdes, apparaît avec un chapelet. Donc évidemment, elle encourage Bernadette à prier son chapelet. Et c'est ce que nous faisons à chaque fois que nous prions le chapelet ici à Lourdes. Nous obéissons à l'invitation de la Vierge Marie. Donc Marie, qui se présente avec ce chapelet, fait du chapelet finalement une vraie prière d'évangélisation, puisque Bernadette, pendant tout le temps des apparitions, va faire une sorte de catéchisme pour se préparer à sa première communion en particulier. Et puis à la fin, toutes les deux, Marie et Bernadette, s'inclineront pour adorer le Père, le Fils et le Saint-Esprit dans la récitation de gloire au Père et au Fils et au Saint-Esprit. Moi, j'encourage tous les fidèles, tous les pèlerins à Lourdes, mais tous les fidèles qui nous écoutent, à prier ce « Je vous salue Marie » dans cet esprit d'évangélisation et d'adoration. Alors, je voudrais vous lire un petit passage du pape Jean-Paul II, donc sa lettre. Il a écrit une lettre sur le rosaire en 2002, là où il a donné les cinq mystères lumineux supplémentaires. Il écrit ceci pour bien nous faire comprendre la place de Marie dans la prière du rosaire. « Marie vit en gardant les yeux fixés sur le Christ, et chacune de ses paroles devient pour elle un trésor. Elle retenait tous ces événements et les méditait dans son cœur. Les souvenirs de Jésus, imprimés dans son esprit, l'ont accompagnée en toutes circonstances, l'amenant à parcourir à nouveau, en pensée, les différents moments de sa vie aux côtés de son Fils. Ce sont ces souvenirs qui, en un sens, ont constitué le rosaire qu'elle a constamment récité au long des jours de sa vie terrestre. Chers amis, je vous dis à la semaine prochaine. Merci beaucoup.

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3: Radio Espérance, bonjour. Nous sommes à la Sainte-Baume avec le frère Paul-Marie pour une nouvelle émission, Comment va ton âme ? Avec un format un peu plus court. Je suis très content de vous retrouver après 6 mois d'absence. Il m'a fallu, pour cause de ministère, interrompre momentanément notre émission. Et cette année, je voudrais, au moins en ce début d'année, parler avec vous pendant un certain temps de la Vierge Marie dans notre vie spirituelle. Et peut-être avant de parler de la Vierge Marie dans notre vie spirituelle à nous, peut-être qu'il faut en parler dans le mystère du Christ et de l'Église, ainsi que le Concile Vatican II, en particulier, enfin de manière achevée, parce que toute la tradition de l'Église est ininterrompue jusqu'à ce texte du Concile que je vous lis. La Bienheureuse Vierge, prédestinée de toute éternité, à l'intérieur du dessein d'incarnation du Verbe, pour être la Mère de Dieu, fut sur la terre, en vertu d'une disposition de la Providence divine, l'aimable Mère du Divin Rédempteur. Généreusement associée à son œuvre, à un titre absolument unique, humble servante du Seigneur. En concevant le Christ, en le mettant au monde, en le nourrissant, en le présentant dans le temple à son Père, en souffrant avec son Fils qui mourait sur la croix, elle apporta à l'œuvre du Sauveur une coopération absolument sans pareille par son obéissance, sa foi, son espérance, son ardente charité, pour que soit rendue aux âmes la vie surnaturelle. C'est pourquoi elle est devenue pour nous, dans l'ordre de la grâce, notre mère. Là, vous trouvez ça dans le chapitre 8 de la Constitution de Lumen Gentium. C'est un texte magnifique qui parle de Marie comme mère de Dieu et mère des croyants, comme vous l'avez entendu, une coopération au salut, comme tous les baptisés sont invités à coopérer au salut, mais elle d'une manière absolument unique. Et donc il faudra voir quelle est cette manière absolument unique, même si, évidemment, on a entendu que son obéissance, son espérance, sa foi, son ardente charité étaient sans pareil. En tout cas, à côté du titre de mère de Dieu et des croyants, le Concile va utiliser une catégorie fondamentale pour illustrer le rôle de Marie, c'est celle du modèle ou de la figure de l'Église. Je vous lis encore. La Bienheureuse Vierge, de par le don et la charge de sa maternité divine, qui l'unisse à son Fils, le Rédempteur, et de par les grâces et les fonctions singulières qui sont siennes, se trouve également en intime union avec l'Église. De l'Église, comme l'enseignait déjà saint Ambroise, la Mère de Dieu est le modèle dans l'ordre de la foi, de la charité et de la parfaite union au Christ. Vous voyez, on sait que la plus grande nouveauté du Concile, c'est d'avoir inséré Marie, le discours et la méditation et la contemplation sur Marie à l'intérieur de la Constitution sur l'Église. C'est-à-dire qu'en méditant sur le mystère de l'Église, on est immédiatement invité à regarder la Vierge Marie. Et en faisant cela, le Concile procédait à une sorte de renouvellement de la théologie mariale. La question de Marie n'est plus discutée à part, à part des autres traités, il y avait, moi j'ai eu ça, hein, et c'est normal d'ailleurs parce que la Vierge Marie a beaucoup de mystères en elle, et il faut bien une année pour l'étudier. Mais enfin, il est vrai que on avait pris l'habitude de considérer Marie comme un être à part. Elle l'est, hein, bien entendu, mais absolument à part. C'est-à-dire que on avait regardé Marie dans ses privilèges, dans ce qui lui était spécifique, et non dans ce qu'elle avait de commun avec les baptisés. Alors évidemment, elle peut pas avoir de péché, mais en revanche, elle a une sainteté à laquelle, hein, tous nous sommes appelés. Et alors évidemment, à la suite de saint Augustin, hein, et de saint Ambroise, comme vous l'avez entendu, hein, Marie est vue comme le membre le plus excellent de l'Église, hein, mais un membre à part entière, un intérieur à l'Église, hein, et non au-dessus de l'Église. Au contraire, elle est la première Église. Hein. C'est elle la première Église, et c'est elle, si je puis dire, qui incarne le mystère de l'Église avec le plus de netteté, hein, et le plus d'exemplarité. Et puis c'est elle qui commence, au fond même, on pourrait dire, le mystère de l'Église, hein, dans sa plénitude de grâce. On y reviendra. Parce que l'Église, évidemment, hein, elle existe, on pourrait dire, depuis que Adam est racheté. Marie est sainte, Marie est bienheureuse, dit encore le Concile, mais l'Église est plus importante que la Vierge Marie. Pourquoi? Continue le texte. Parce que Marie est une partie de l'Église, un membre saint, un membre excellent, un membre suréminent, mais pourtant un membre du corps tout entier. Si elle est membre du corps pris en son entier, le corps est plus assurément qu'un seul membre. Voilà, on connaît évidemment très bien la métaphore de saint Paul sur l'Église, hein, métaphore qui prend appui sur le corps. Et ici, le Concile montre bien que si Marie est le membre le plus suréminent du corps, eh bien, elle appartient au corps. Hein, ça, c'est la première chose que dit le Concile. Bon, c'est-à-dire qu'elle est Marie est une sauvée comme nous. Elle a été rachetée. Alors, rachetée d'une manière très spéciale. On en parlera quand on parlera de l'Immaculée Conception. Mais enfin, tout de même, Marie a été rachetée comme nous. Et donc, à ce titre, elle est membre de l'ensemble des sauvés. Qu'est-ce que c'est l'ensemble des sauvés, hein, si ce n'est l'Église? Mais évidemment, parmi cet ensemble, il y en a une, d'abord qui a été sauvée de manière très particulière, et puis qui a été sauvée de manière suréminente, et qui a concentré en elle tous les trésors de la grâce, qui est le modèle de l'Église, qui est le modèle des rachetés. Voilà ce que dit le Concile. Et puis, le Concile ajoute, vous l'avez entendu, que le corps est plus important que les membres. Bon. Et ça, c'est vrai. C'est-à-dire que si on vous lance un caillou vers vos yeux, eh bien, immédiatement, vos mains protégeront les yeux, bien entendu. Mais si les yeux fonctionnent, c'est parce que le cerveau fonctionne. Et si un membre commence à être blessé, hein, si on a une maladie au foie, au pied, bref, si un des membres a une maladie, bah c'est le corps tout entier qui réagit. Et à ce moment-là, bah, l'œil lui-même est atteint. Hein. Alors, ce qui est vrai de la maladie est aussi vrai de la santé. C'est-à-dire que si l'œil peut voir, c'est parce que le corps tout entier est animé de la vie et de sa propre vie. Donc l'œil doit sa vie au corps tout entier. Hein. Et à ce moment-là, le corps, on comprend bien que l'ensemble du corps, tout l'organisme, tout l'être, bah, est plus important que un des membres, même si ce membre est le plus excellent. Et on comprendra bien que, en effet, ce que l'on dira sur l'Église, eh bien, éclairera le mystère de Marie Et ce qui est dit sur Marie éclairera sur le mystère de l'Église, sur ce qu'elle est, c'est-à-dire membre du corps du Christ. Et comme telle, elle est un prolongement, pour ainsi dire, de l'incarnation du Verbe. C'est ce que souligne d'ailleurs saint Jean-Paul II dans son encyclique sur, sur la mère du Rédempteur, Redemptoris Mater, je vous lis. Présenter Marie dans le mystère du Christ, c'est aussi pour le Concile une manière d'approfondir la connaissance du mystère de l'Église. Voilà. Donc il faut rattacher, mais ça c'est vrai de toute notre vie de baptisé, il faut d'abord nous relier d'abord au Christ, à Jésus, et puis comprendre comment ce lien à Jésus nous met en communion les uns avec les autres, nous met en lien les uns avec les autres. Et nous met en lien dans une communauté de croyants qui dépasse infiniment simplement la communauté qui nous est proche, que ce soit notre communauté familiale, que ce soit notre paroisse, ou que ce soit notre groupe ou notre communauté religieuse. À partir du moment où on s'attache au Christ, eh bien, du coup, on est relié à tous ceux qui s'attache au Christ et qui porte ce de nous de chrétiens. Et du coup, nous nous insérons dans une communauté qui est plus grande que nous, dans un corps qui est beaucoup plus grand que nous, fait de milliers et de milliers de membres, qui eux aussi ont essayé d'être des autres Christ, d'incarner la parole du Christ. Bon, et parmi ces membres, évidemment, il y a, nous l'avons dit, la Vierge Marie. Donc présenter le mystère du Christ, on comprend bien ce que dit saint Jean-Paul II, c'est présenter, c'est approfondir la connaissance du mystère de l'Église. C'est montrer comment Marie s'attache au Christ et du coup comment elle incarne le mystère de l'Église. Et au fond, rien n'est nouveau. D'ailleurs, dans la foi, souvent les choses ne sont pas nouvelles, c'est notre manière de les dire ou notre manière de les vivre qui sont nouvelles. Mais tout a été dit par le Christ, tout a été dit dans l'Évangile. Et souvent les pères de l'Église avaient déjà repéré cette manière de parler de la Vierge. Et en particulier en parlant de sa foi. Marie a cru, nous dit saint Augustin. Et ce qu'elle a cru s'est accompli en elle. Lorsque l'ange eut ainsi parlé, pleine de foi et recevant le Christ dans son âme, avant d'en le recevoir dans son sein, elle répondit : « Je suis la servante du Seigneur, qu'il me soit fait selon ta parole. » Vous l'avez entendu, cette magnifique phrase. Recevant le Christ dans son âme, avant de le recevoir dans son sein. Elle a d'abord conçu spirituellement le Christ par sa foi. Elle a d'abord dit oui, parce que l'ange lui a demandé à convoquer sa liberté. Et donc c'est son oui et son oui libre qu'elle a fait évidemment dans la foi au Dieu Tout-Puissant, que s'est réalisée à ce moment-là une autre conception, une conception charnel du Christ dans sa chair. Mais avant d'être mère, Marie est servante du Seigneur, comme elle le dit d'elle-même, voici la servante du Seigneur, qu'il me soit fait selon ta parole. Avant d'aller plus avant, peut-être qu'on peut juste remarquer que pour nos frères protestants, le mystère de Marie est un mystère difficile à aborder, en tout cas avec nous catholiques. Et je voudrais tenter une certaine réponse, en partant au fond de ce que les protestants croient déjà. Et en particulier, je voudrais comparer Marie à Abraham. Parce que si Marie est vraiment, comme nous l'avons dit, membre de l'Église, alors il vaut mieux la comparer aux autres membres de l'Église. Même si cette Église n'était pas encore achevée, elle était déjà commencée dans l'alliance avec Abraham. Et la Bible dit bien que Abraham est notre père à tous. La Bible le dit, hein, Dieu dit à Abraham, en toi seront bénies toutes les familles de la terre. Et on entrevoit ici la possibilité d'un discours œcuménique sur Marie. Hein. En ce sens que Abraham n'est pas simplement un modèle ou un maître, hein, il devient une cause de bénédiction. Et en effet, s'il a été appelé notre Père à tous, hein, c'est-à-dire le Père de tous les croyants, comme le dit saint Paul aux Romains au chapitre 4, verset 16, ou en Luc 16, 24, hein, on comprend alors que l'Église n'hésite pas à appeler Marie notre Mère à tous, hein, c'est-à-dire Mère de tous les croyants. Je voudrais vous citer un exégète protestant de notre époque, qui dit également ceci, à propos d'Abraham, hein, pas à propos de Marie. Mais enfin, vous voyez bien où je veux en venir, c'est-à-dire que si on arrive à le dire pour Abraham, pourquoi ne pourrait-on pas le dire pour Marie? On s'est demandé si les paroles de Genèse 12.3, « En toi seront bénies toutes les familles de la terre », donc parole qui a été dite à Abraham, avaient pour seul but d'affirmer qu'Abraham deviendra une espèce de formule pour bénir, et sa bénédiction un proverbe. C'est-à-dire, voilà, je vais jurer par Abraham ou je vais bénir par Abraham. Non, dit-il, on doit revenir à l'interprétation traditionnelle qui interprète cette parole de Dieu comme un ordre donné à l'histoire. Comme un ordre donné à l'histoire. En toi seront bénies toutes les familles de la terre. Hein, Dieu donne un ordre à l'histoire, hein, en disant que, bah, à partir d'aujourd'hui, dans toute l'histoire des hommes, eh bien, on appellera Abraham père des croyants. Hein. Et il ajoute, hein, dans le plan salvifique de Dieu, Abraham se voit réserver le rôle de médiateur de la bénédiction pour toutes les générations de la terre. Vous voyez, à ce moment-là, Abraham est bien dit médiateur entre Dieu et les hommes. Hein. Bien sûr, Dieu parle directement au cœur du croyant, mais ces bénédictions, ces grâces, sont souvent données par des médiations. Hein. D'abord, on le voit déjà dans la création. Dieu nous donne la vie, la croissance et l'être. Et c'est très vrai comme cause première. Mais il le fait par le soleil, par l'oxygène, par nos parents qui nous ont donné la vie et même qui nous ont nourris, pour la plupart d'entre nous. Donc vous voyez que Dieu agit, évidemment, pour tous et auprès de chacun, mais toujours en passant par des instruments, par des médiations. Et ce qui est vrai de la création, bah, est vrai aussi de sa bénédiction. Hein, Dieu est passé par Abraham. Pour cette bénédiction à toutes les générations de la terre. Et voilà pourquoi la tradition chrétienne, la plus ancienne, avec laquelle nos frères protestants sont tout à fait d'accord, que au fond, il y a aussi une femme, hein, Marie, qui n'est pas simplement un exemple de bénédiction et de salut, qui n'est pas simplement un exemple de grâce, hein, mais aussi, et d'une façon qui ne dépend pas uniquement que de la grâce et de la volonté de Dieu, elle est cause du salut. Hein, elle est vraiment instrument du salut, de la même manière que bah, la nourriture que je mange, elle est cause de ma croissance. Hein, c'est clair. Même si c'est Dieu qui est derrière ce don de la nourriture, il n'empêche que la nourriture elle-même participe de cette cause. Comme Ève, écrit saint Irénée, hein, devint cause de... Donc on est en 150 après Jésus-Christ. Hein, comme Ève, écrit saint Irénée, devint cause de mort pour elle et pour tout le genre humain en désobéissant. Donc Ève est cause de mort, et Adam bien entendu, hein, il ne s'agit pas ici de faire, hein, de la misogynie, Adam et Ève ensemble, et puis tous les suivants qui ont perpétué le péché. Hein. Comme Ève, écrit saint Irénée, devint cause de mort pour elle et pour tout le genre humain en désobéissant, Marie, en obéissant, devint cause de salut, cause de salut pour elle et pour tout le genre humain. Et les paroles de Marie qui dit dans le Magnificat « Désormais, tous les âges me diront bienheureuse hein, », rappelle étrangement le commandement que Dieu a donné à Abraham « Par toi seront bénis hein, tous les peuples de la terre, excusez-moi. » Et donc, les pionniers de la réforme protestante, d'ailleurs, ont reconnu à Marie hein, le titre et sa prérogative de mère comme notre mère à tous et mère du salut. Hein. Et même lors d'une prédication d'une messe à Noël, ça on ne le sait pas, Luther avait dit, je vous cite, « Quel réconfort et bonté débordante de Dieu hein, que l'homme, parce qu'il croit, peut vanter ce bien précieux, avoir Marie pour vraie mère, le Christ pour frère, Dieu pour père. Si tu as foi en cela, alors tu es vraiment assis hein, sur les genoux de Marie et tu es son cher enfant. » Une autre autorité protestante, Zwingli, hein, dans un sermon de 1400, la réforme n'était pas arrivée, appelle Marie, je vous cite, hein, « la pure Vierge Marie, mère de notre salut », et dit n'avoir jamais à son propos pensé et encore moins enseigné ou informé quelque chose hein, d'impie, honteux, indigne ou méchant. Ouais. Donc c'est bizarre, vous voyez, c'est curieux quand on lit ces textes. On se demande comment on en est arrivé là, comment sommes-nous arrivés à cette situation d'embarras vis-à-vis de Marie chez nos frères protestants, au point que dans certains milieux rabaisser Marie, attaquer continuellement les catholiques sur ce sujet et survoler tout ce que les Écritures disent sur Marie est devenu presque monnaie courante. Et, évidemment, c'est difficile ici de refaire l'histoire, mais pour sortir de cette triste situation, je pense qu'il faut d'abord reconnaître, de notre part à tous, et en particulier à nous les catholiques, que peut-être, très souvent, on a contribué à rendre Marie inacceptable, parce qu'on l'a honorée peut-être de manière parfois exagérée, irréfléchie. Alors je sais bien que dans l'amour, tous les excès sont possibles, et donc, bon, ces excès sont toujours pardonnables. Je pense que Marie... elle les pardonne, mais peut-être qu'on a utilisé Marie, par exemple, comme une arme contre nos frères protestants. Ouais. Alors évidemment, côté protestant, il y a certainement évidemment quelque chose de négatif, hein, prendre acte de l'influence négative dans leur attitude envers Marie. La polémique qu'ils ont eue contre les catholiques, c'est-à-dire que de la même manière que les catholiques parfois se servis de Marie contre les protestants, bah, de la même manière les protestants sont servis de Marie contre les catholiques. Et bon, bah, c'est jamais la division n'est jamais source hein, pour une bonne théologie. Et donc Marie pourtant n'est pas une idée. Elle n'est pas une théorie hein, ou un principe abstrait. Elle est une personne concrète. Elle a une généalogie, elle a un époux, elle a une vie, quoi. Et on ne peut pas, comme ça, la théoriser ou s'en servir pour en faire un concept anti ceci ou anti cela. Elle est plutôt très simple, Marie. Il y a une luthérienne qui est décédée il y a quelques années qui s'appelle Mère Basilea Schlink, qui a fondé une communauté de religieuses au sein de l'église luthérienne qui était appelée les Sœurs de Marie, qui sont répandues d'ailleurs aujourd'hui dans plusieurs pays. Et dans un de ses ouvrages, après avoir parlé les divers textes de Luther sur Marie, dont je vous ai parlé, elle en tire cette conclusion. Je vous lis. En lisant ces paroles de Luther, qui a honoré Marie jusqu'à la fin de sa vie, en a célébré les fêtes et chanté chaque jour le Magnificat, on sent combien nous nous sommes éloignés en général de la juste attitude envers elle. Nous voyons combien nous autres évangélistes nous sommes laissés submerger par le rationalisme. Le rationalisme, qui n'admet que ce que l'on peut comprendre avec la raison, en se répandant, a chassé de l'Église évangélique les fêtes de Marie et tout ce qui s'y rapporte. Il a fait perdre le sens de toute référence biblique à Marie. Aujourd'hui encore, nous souffrons de cet héritage. Si Luther, par cette phrase, après le Christ, phrase de Luther, écoutez bien, après le Christ, elle est, dans toute la chrétienté, le précieux joyau, jamais assez loué. C'est magnifique, parle de Marie. Après le Christ, elle est, dans toute la chrétienté, le précieux joyau, jamais assez loué. Alors elle continue, si Luther nous inculque cette louange, pour ma part, je dois confesser être parmi ceux qui, durant de longues années de leur vie, ne l'ont pas fait, passant à côté de ce que dit l'Écriture, désormais toutes les générations me proclameront bienheureuse. Je ne m'étais pas situé parmi ces générations, dit-elle. Et là, elle dit grandement le mystère de l'Église en disant ça. Le mystère de l'Église, c'est se situer parmi ces générations qui disent Marie bienheureuse. Vous voyez, alors, tout cela, évidemment, nous permet de cultiver non seulement l'espoir que catholiques et protestants, un jour plus ou moins proches, ne seront plus divisés, hein, mais surtout qu'il n'y a pas de crainte à avoir à aimer Marie, à se mettre sous sa protection. Car comme à Abraham, qui a dit « En toi seront bénis tous les peuples de la terre », Dieu a commandé dans l'histoire que par elle, toutes les générations la diront bienheureuse. Voilà, j'espère que vous pourrez la proclamer bienheureuse, dire très souvent « Votre Dieu vous salue Marie », car là où est Marie, là est l'Esprit, là où est Marie, là est Jésus. Et là où est Marie, elle a l'offrande au Père. Bonne semaine à vous tous et à la semaine prochaine.
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1: Au printemps 1916, les trois enfants, Lucie, Françoise et Jacinthe, aperçurent un jeune homme d'une blancheur étincelante venir à eux. Il se présenta comme l'ange de la paix. Lucie, 20 ans plus tard, révéla au monde cette apparition céleste. Elle écrivit « Il nous dit, priez avec moi ». Il s'agenouilla, il inclina la tête jusqu'à terre et nous fit répéter 3 fois ces mots « Mon Dieu, je crois, j'adore, j'espère et je vous aime. Je vous demande pardon pour ceux qui ne croient pas, n'adorent pas, n'espèrent pas et ne vous aiment pas. » Ces paroles se gravèrent de telle manière dans notre esprit que jamais nous ne les avons oubliées. Et depuis lors, nous restions longtemps prosternés, répétant ces prières, parfois jusqu'à tomber de fatigue. Plus tard, dans son 4e mémoire, Lucie précisa qu'elle ressentit, ainsi que ses 2 cousins, une force surnaturelle qui la poussait à répéter les paroles de l'ange, faciles à retenir. Car Dieu, en son messager, se révéla un bon pédagogue. Il proposa une prière courte, répétitive et, pour ces raisons, facile à mémoriser. De plus, l'ange la répéta 3 fois. C'était amplement suffisant pour qu'elle reste gravée dans la mémoire toute malléable des 3 enfants. Cette prière, toute simple soit-elle, est loin d'être sans intérêt. Elle est composée de 2 parties symétriques. La première est l'expression de l'orant, qui fait résonner en lui ces 2 mots « Mon Dieu ». La seconde est une intercession pour tous ceux qui ne veulent pas prier ou qui ne savent pas s'adresser à Dieu. La succession des 4 verbes « Je crois, j'adore, j'espère » et « Je vous aime » porte à la réflexion. On y retrouve bien sûr les 3 vertus théologales dans l'ordre scripturaire. Saint Paul, dans la première épître aux Corinthiens, écrivait « Or ces 3 vertus, la foi, l'espérance et la charité demeurent, mais la charité est la plus excellente des 3 ». L'ange ajouta à ce trio l'adoration. Il ne faudrait pas faire de cette dernière une vertu, elle est un état d'esprit, une forme de prière. Elle est en fait une conséquence de la foi. On pourrait ainsi paraphraser la première partie de cette prière. « Mon Dieu, je crois que tu es mon Créateur et mon Sauveur. Tu es si grand, et moi, je ne suis qu'une pauvre créature. Je ne peux que me prosterner devant toi. Te contempler est tout mon bonheur. J'espère qu'à la fin de ma vie, je pourrai te voir dans ta gloire. Pour les biens que tu me promets, et pour tous ceux que tu me dispenses dès maintenant, je te loue. Je t'aime, non pas seulement pour tes dons, mais parce que tu es un Dieu d'amour. Comment pourrais-je ne pas partager ton désir de te faire connaître? Comment pourrais-je ne pas être attristé devant la multitude de ceux qui t'ont chassé de leur vie? » Il serait erroné de penser que l'oraison est réservée aux religieux aguerris ayant derrière eux de longues années de pénitence et de méditation. Un enfant, même tout jeune, non seulement peut entrer dans cette prière, mais par son état naturel de dépendance, par sa sensibilité, peut nous donner des leçons. Hortense, une petite fille de 9 ans, l'âge de Lucie, au moment des apparitions de l'ange, témoignait récemment. « Pendant ce temps d'adoration, je me suis senti comme si Jésus était en face de moi et me parlait. J'ai dit tout ce que j'avais sur le cœur, et maintenant, je me sens mieux. » Depuis quelques années, des communautés proposent aux jeunes enfants des temps de prière silencieuses devant le Saint-Sacrement. Pour les plus petits de 4 à 6 ans, ce moment de recueillement est court. La forme est toute simple. Elle peut se réduire à un baiser envoyé à Jésus, présent dans l'hostie exposée. Les enfants de Fatima, plus âgés, pouvaient réciter une petite prière qu'ils répétaient jusqu'à l'épuisement. Ils le faisaient à genoux, la face contre terre. François ne restait pas longtemps dans cette position, très vite, il avait mal au dos et continuait sa prière soit simplement à genoux ou assis. À la suite des 3 pastoureaux, quelle que soit notre position corporelle, disons en toute vérité « Mon Dieu, je crois, j'adore, j'espère et je vous aime ».
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1: Lourdes est le lieu où Marie nous appelle et nous attire à elle, comme elle l'a fait autrefois envers la jeune Bernadette. C'était le 11 février 1858. Bernadette, dont la famille vivait dans des conditions d'extrême pauvreté, part chercher du bois en compagnie de sa sœur et d'une amie. Elles se dirigent ensemble vers l'endroit où le torrent se jette dans le Gave. Elles parviennent ainsi devant la grotte de Massabielle. Antoinette et Jeanne traversent l'eau glacée du torrent. Bernadette, en raison de son problème d'asthme chronique, hésite à en faire autant. C'est alors qu'elle entend un bruit, comme un coup de vent, mais aucun arbre ne remue. Levant la tête, elle voit dans la cavité de la roche une toute jeune fille enveloppée de lumière qui la regarde et lui sourit. C'est la première apparition de Notre-Dame. À partir de ce jour, la Vierge apparaîtra 18 fois. Lors de l'une de ses visites, Bernadette, à l'indication de la dame, découvre la source, symbole de l'eau vive, le Christ. Venez à la source boire et vous y lavez. Elle reçoit aussi d'autres invitations. Priez pour la conversion des pécheurs. Pénitence, pénitence, pénitence. Le 2 mars, Bernadette reçoit cet ordre. Allez demander aux prêtres que l'on vienne ici en procession et que l'on y construise une chapelle.
0: À présent, nous nous unissons en prière avec le monde entier en renouvelant notre consécration à Marie.
2: Vierge Immaculée, Mère de Dieu et de l'humanité,

0: Ô Marie, conçue sans péché, prie pour nous qui avons recours à toi et pour ceux qui n'ont pas recours à toi.
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1: Marie de Nazareth est un exemple pour nous apprendre à vivre l'amour et la disponibilité, le don et le pardon, l'acceptation et la pleine réalisation de nous-mêmes. L'amour vient de Dieu. Et quand Dieu n'est plus reconnu comme la source de l'amour, toutes les erreurs sont possibles. Jésus nous invite à l'amour fraternel par ces mots. Voici mon commandement, que vous vous aimiez les uns les autres comme je vous ai aimé. Mais que signifie aimer comme Jésus, aimer selon le cœur de Dieu? Nous voyons en Marie un modèle et une aide. Pensons au oui de Marie à l'Annonciation à la Visitation. À l'origine de tout engagement se trouve toujours une joyeuse et active disponibilité. En revanche, que de fois dans notre vie, nous ne disons oui que du bout des lèvres, ou bien nous adhérons à une invitation avec des pieds de plomb et le regard triste. La personne disponible prévoit autant le travail à accomplir que le service à rendre. Elle sait comprendre les préoccupations de l'autre, même à son expression lorsqu'il les dissimule. Le père Varillon a écrit que l'homme n'est pas pleinement homme tant qu'il n'a pas la possibilité de vivre d'amour. Lorsque nous donnons, nous ne sommes plus propriétaires de notre don. Nous sommes simplement heureux que l'autre puisse nous surpasser et donner à son tour.
0: À présent, nous nous unissons en prière avec le monde entier en renouvelant notre consécration à Marie.
2: Vierge Immaculée, Mère de Dieu et de l'humanité, je t'accueille comme don de Jésus sous la croix et je me confie entièrement à toi. Je t'offre toute ma vie, ce que je suis, ce que j'aime et ce que j'ai, afin que resplendisse en moi la beauté du Christ. Aide-moi à être docile à l'Esprit et à vivre avec joie ma vocation dans l'Église, afin de collaborer à ta mission maternelle et d'orienter vers Dieu le cœur de tout homme. Toi qui as guidé Saint Maximilien Kolb pour aimer sans mesure, enseigne-moi à être témoin de l'Évangile et à faire de ma vie un don. Je te confie les personnes que je rencontrerai et je t'offre le travail, les joies et les souffrances de cette journée. Ô Marie, conçue sans péché, prie pour nous qui avons recours à toi et pour ceux qui n'ont pas recours à toi.
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Le Seigneur est notre Dieu, nous sommes le peuple qu'il conduit, le troupeau guidé par sa main. Psaume 94, 7.

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1: Saint François nous éclaire sur la manière de contempler Marie et de suivre son exemple. L'une de ces expressions peut servir de référence à notre dévotion mariale. Toi en qui fut et réside toute plénitude de grâce et tout bien, je te salue, toi son palais. Je te salue, toi sa tente. Je te salue, toi sa maison. Je te salue, toi son vêtement. Je te salue, toi sa servante. Je te salue, toi sa mère. Et je vous salue toutes, vous, les saintes vertus, qui par la grâce et la lumière de l'Esprit-Saint animez le cœur des fidèles, afin que vous les rendiez fidèles à Dieu, eux qui étaient infidèles. Ce qu'il admire chez la Vierge, c'est qu'elle est le temple du Seigneur, elle est la maison de Jésus parce qu'elle l'accueille en son sein, en l'aimant et en le gardant. Plus encore qu'être son tabernacle, elle est servante et disciple fidèle du Fils. Encore une fois, saint François met en relief la double beauté de la Vierge, qui d'une part est ornée par Dieu de magnifiques vertus, d'autre part resplendit par son engagement et sa détermination à vivre en parfait accord avec le projet divin. Il est beau de reconnaître dans ce passage l'invitation à vivre conformément aux vertus de Marie, en offrant au monde un merveilleux témoignage qui pousse à la conversion.
0: À présent, nous nous unissons en prière avec le monde entier en renouvelant notre consécration à Marie.
2: Vierge Immaculée, Mère de Dieu et de l'humanité, je t'accueille comme don de Jésus sous la croix et je me confie entièrement à toi. Je t'offre toute ma vie, ce que je suis, ce que j'aime et ce que j'ai, afin que resplendisse en moi la beauté du Christ. Aide-moi à être docile à l'Esprit et à vivre avec joie ma vocation dans l'Église, afin de collaborer à ta mission maternelle et d'orienter vers Dieu le cœur de tout homme. Toi qui as guidé saint Maximilien Kolb pour aimer sans mesure, enseigne-moi à être témoin de l'Évangile et à faire de ma vie un don. Je te confie les personnes que je rencontrerai et je t'offre le travail, les joies et les souffrances de cette journée. Ô Marie, conçue sans péché, prie pour nous qui avons recours à toi et pour ceux qui n'ont pas recours à toi.
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1: J'ai 49 ans. J'ai commencé mon cheminement de foi il y a 10 ans. Si je regarde mon passé, je me rends compte combien le Seigneur a été bon pour moi, de quelle patience il a fait preuve pour m'attendre. J'avais mauvais caractère, j'étais revêche avec tout le monde. J'étais sceptique et critique à l'égard de l'Église, de la Vierge et des saints. Chaque dimanche, ma femme me demandait de participer à la messe, mais je refusais toujours. Je préférais occuper mon temps libre à mes loisirs. Le 24 février, jour où, dans notre village, nous célébrons la fête de la Vierge du Miracle, ma femme me pria de l'accompagner à l'église. À peine descendue dans la voiture, elle me dit « Tu ne viens pas ?» Je répondis aussitôt que non. Mais alors que j'étais en train de partir, j'entendis une voix intérieure, comme si quelqu'un m'appelait. Et en même temps, je sentais aussi le désir de ne pas répondre et de m'en aller. Cette voix me disait « Viens, n'aie pas peur, je t'attends depuis si longtemps. » Je suis entrée dans l'église. Je me suis approchée de la statue de la Sainte Vierge et je l'ai saluée. J'étais à la fois très émue et heureux. Depuis ce jour-là, j'ai compris combien Marie, notre mère, nous aime et nous protège. Désormais, je participe à la messe et j'essaie de mettre en pratique la parole de Dieu.
0: À présent, nous nous unissons en prière avec le monde entier en renouvelant notre consécration à Marie.
2: Vierge Immaculée, Mère de Dieu et de l'humanité, je t'accueille comme don de Jésus sous la croix et je me confie entièrement à toi. Je t'offre toute ma vie, ce que je suis, ce que j'aime et ce que j'ai, afin que resplendisse en moi la beauté du Christ. Aide-moi à être docile à l'Esprit et à vivre avec joie ma vocation dans l'Église, afin de collaborer à ta mission maternelle et d'orienter vers Dieu le cœur de tout homme. Toi qui as guidé Saint Maximilien Kolb pour aimer sans mesure, enseigne-moi à être témoin de l'Évangile et à faire de ma vie un don. Je te confie les personnes que je rencontrerai et je t'offre le travail, les joies et les souffrances de cette journée. Ô Marie, conçue sans péché, prie pour nous qui avons recours à toi et pour ceux qui n'ont pas recours à toi.
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1: Nous voulons aujourd'hui demander à Marie l'aide nécessaire pour comprendre le sens de notre mission dans l'Église et dans le monde, afin de devenir comme elle, de vrais disciples du Christ et d'authentiques témoins de son Évangile. Les lumières qui brillent devant nos yeux sont nombreuses, mais nous voulons chercher une autre lumière, la seule à ne jamais s'éteindre, la lumière du Christ. Le Christ est en effet la seule lumière en mesure de nous montrer le chemin à prendre, la vérité à suivre, la vie à mener et à donner. Marie fut la première à la suivre et elle continue à nous l'indiquer. Nous désirons lui confier notre existence, tout ce que nous avons, tout ce que nous aimons, tout ce que nous sommes. C'est de cette façon seulement que nous aurons la certitude que sa lumière deviendra aussi la nôtre et que nous pourrons espérer que ceux qui nous verront pourront l'entrevoir, lui, Jésus, le Christ, son Fils. La lumière n'est jamais donnée pour être cachée, mais pour qu'elle resplendisse, de sorte que tous puissent la voir et la suivre. Après l'annonce de l'ange, Marie s'est rendue chez Élisabeth lui porter le salut du Christ, lumière du monde. À nous aussi, le Seigneur nous demande d'aller l'annoncer à tous. En route donc, gardons au fond du cœur la parole qui sauve et donnons-la à tout homme, comme l'a fait Marie.
0: À présent, nous nous unissons en prière avec le monde entier en renouvelant notre consécration à Marie.
2: Vierge Immaculée, Mère de Dieu et de l'humanité, je t'accueille comme don de Jésus sous la croix et je me confie entièrement à toi. Je t'offre toute ma vie, ce que je suis, ce que j'aime et ce que j'ai, afin que resplendisse en moi la beauté du Christ. Aide-moi à être docile à l'Esprit et à vivre avec joie ma vocation dans l'Église, afin de collaborer à ta mission maternelle et d'orienter vers Dieu le cœur de tout homme. Toi qui as guidé Saint Maximilien Kolb pour aimer sans mesure, enseigne-moi à être témoin de l'Évangile et à faire de ma vie un don. Je te confie les personnes que je rencontrerai, et je t'offre le travail, les joies et les souffrances de cette journée. Ô Marie, conçue sans péché, prie pour nous qui avons recours à toi et pour ceux qui n'ont pas recours à toi.
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1: La première apparition de l'ange aux trois enfants de Fatima finit par cette affirmation surprenante. Les cœurs de Jésus et de Marie sont attentifs à la voix de vos supplications. On peut diminuer la dimension personnelle, historique de cette phrase et la réduire à un simple constat. Dieu écoute tous ceux qui le prient en vérité. Une telle lecture est ici insuffisante. L'ange a bien donné de la part de son divin Seigneur une mission aux trois enfants. Elle resta encore vague et peu définie en ce printemps 1916. Elle deviendra par la suite plus explicite. Lors de la seconde apparition angélique, il leur sera demandé d'offrir des sacrifices et des supplications pour la conversion des pécheurs, afin d'attirer la paix pour leur pays. Pour l'instant, l'ange leur a seulement demandé de prier. Devant de telles affirmations célestes, la raison humaine défaille. Alors que le monde était plongé dans une guerre meurtrière, alors que le Portugal sombrait dans l'anarchie, alors que les mouvements anticléricaux promettaient la fin proche de l'Église catholique, Dieu envoya un ange, non pas à un résistant politique, non pas à un saint prêtre, mais à trois enfants de moins de 10 ans. Il leur annonça ce qu'ils allaient faire. Leurs prières, leurs sacrifices étaient à ses yeux d'une grande importance et capables de changer le cours de l'histoire. La logique de Dieu n'est pas celle des hommes. Ce qui pourrait paraître aberrant a été une vérité. La foi vive des trois pastoureaux, relayée par celle des humbles pèlerins de la première heure, a redonné l'espoir au peuple portugais. Ainsi s'est réalisée la parole divine exprimée dans le psaume 8 « Jusqu'aux cieux, ta splendeur est chantée par la bouche des enfants, des tout-petits, rempart que tu opposes à l'adversaire où l'ennemi se brise dans sa révolte. » Il est évident qu'à la disparition de l'ange, les trois enfants n'eurent pas conscience de leur mission. Poussés par une force intérieure, ils restèrent prosternés, à genoux, la face contre terre, et répétèrent la prière que le messager céleste leur avait apprise. Comme s'ils comprenaient qu'une lourde tâche leur était confiée, ils se sentirent dépassés par ce qui leur arrivait. Cet état d'esprit est bien décrit par Sœur Lucie dans son 4e mémoire. Elle écrivait « Nous restions dans la position où l'ange nous avait laissés, répétant toujours la même prière. La présence de Dieu se faisait sentir d'une manière si intense et si intime que nous n'osions même plus parler entre nous. Le lendemain, nous sentions encore notre esprit enveloppé dans cette atmosphère qui ne disparut que très lentement. Aucun de nous ne parla de cette apparition, ni recommanda aux autres de garder le silence. L'apparition nous l'imposait par elle-même. C'était si intime qu'il nous était difficile de prononcer sur elle le moindre mot. Il fallut attendre une 20aine d'années pour que Sœur Lucie révélât cette vision angélique pour la première fois. Non seulement les enfants ne parlèrent pas de l'ange à leurs parents ou amis, mais même entre eux, ils n'osaient pas en faire mention. C'était, suivant l'expression de Sœur Lucie, du domaine de l'intime. Les trois enfants étaient très liés et deviendront par la suite de plus en plus unis, mais ils ne partageaient pas tout. Chacun a eu sa propre évolution, sa propre démarche. Dans chacun des petits bergers, la parole de l'ange faisait son travail. Elle ouvrait ses jeunes esprits aux réalités spirituelles, elle leur donnait le goût de la prière et la volonté d'intercéder pour les pécheurs. Tous les trois, chacun à leur façon, commençaient leur avancée vers la sainteté. Prenons le temps d'imaginer ces trois petits bergers en silence ou récitant la prière de l'ange, leur esprit entièrement tourné vers le ciel. Admirons leur concentration peu commune à des enfants de leur âge, leur confiance, leur soumission aimante. Demandons aux bienheureux François et Jacinthe de nous apprendre à prier comme eux et de dire avec eux « Mon Dieu, je crois, j'adore, j'espère et je vous aime. »
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rentre à la maison auprès des tiens, annonce-leur tout ce que le Seigneur a fait pour toi dans sa miséricorde. Marc 5, 19.

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1: La seconde apparition de l'ange aux trois enfants de Fatima a eu lieu en plein été, au milieu de la journée. Les petits bergers avaient mené leurs troupeaux à l'aube pour que les brebis puissent paître une herbe encore mouillée de rosée. Comme la chaleur commençait à devenir étouffante, ils avaient ramené les brebis à leur étable afin de pouvoir les sortir à la fin de l'après-midi. Ils avaient donc de nombreuses heures de liberté devant eux, un long temps pour se reposer et surtout pour s'amuser. Pendant que les adultes faisaient la sieste, les enfants, pleins de vitalité, prenaient possession de leur terrain favori, une cour ombragée, comportant au centre un puits dénommé Pozo do Arneiro. Ce point d'eau qui existe toujours, plus exactement une citerne pour recueillir les eaux de pluie, est recouvert en période estivale de grandes dalles de pierre pour éviter l'évaporation. C'est en ce lieu qu'apparut pour la seconde fois l'ange. Il commença par reprendre les enfants vivement, leur reprochant d'avoir oublié le message qu'il leur avait adressé quelques mois auparavant. Il leur avait dit que les cœurs de Jésus et de Marie étaient attentifs à la voix de leurs supplications, et depuis ce moment, ils avaient si peu prié. Ils avaient rapidement délaissé les temps d'adoration pour reprendre leurs jeux enfantins. N'avaient-ils pas ainsi déçu Jésus et Marie qui comptaient sur eux? D'où cette réprimande de l'ange. « Que faites-vous? Priez, priez beaucoup. Les 5 heures de Jésus et de Marie ont sur vous des desseins de miséricorde. » Le mot français « dessein » traduit un terme portugais plus usuel et plus compréhensible pour des enfants. Son sens est vaste. Il peut dire « souhait », « voix », »,« intention », »,« visée », »,« attente ». Toutefois, on peut raisonnablement penser que cette parole était bien difficile à comprendre pour les petits bergers, comme elle reste mystérieuse pour nous plus d'un siècle après. Comment comprendre cette promesse angélique? Quelle miséricorde annonce-t-elle? Ce n'est certes pas une promesse de bonheur en ce monde. En effet, les trois enfants vont connaître de terribles épreuves et 2 d'entre eux vont être rapidement emportés par la grippe espagnole. Et pourtant, au sein même de leur souffrance, ils connaîtront des joies bien plus grandes que celles que le monde peut offrir. François et Jacinthe ont été, durant leur courte vie, bien heureux avant de l'être dans le ciel.

0: Toutefois, il semble que la parole de l'ange a une autre signification. La miséricorde divine n'est pas réservée aux voyants. Elle est destinée au monde entier. Les bergers en sont des humbles instruments. Ainsi, dès le début, le message de Fatima est désigné comme une parole de miséricorde adressée au monde. En 1957, Sœur Lucie, méditant sur le sens des apparitions mariales, confiait « Dans les plans de la divine miséricorde, lorsque Dieu veut châtier le monde, il épuise auparavant tous les autres recours. Or, quand il a vu que le monde n'en fait cas d'aucun, alors, comme nous dirions dans notre façon imparfaite de parler, il nous offre, avec une certaine crainte, le dernier moyen de salut, sa très sainte mère. Car si nous méprisons et repoussons cet ultime moyen, nous n'aurons plus le pardon du ciel. » On peut donc considérer les apparitions de Fatima comme un dernier stratagème de Dieu pour le salut de l'humanité, une expression ultime de sa miséricorde. Après nous avoir envoyé des prophètes et des saints pour ramener les hommes à lui, il a bien voulu que sa propre mère, la créature la plus précieuse à ses yeux, puisse descendre sur terre. Elle est apparue en de nombreux endroits, mais c'est à Fatima qu'elle a donné les signes éclatants de sa présence, un miracle visible par la foule des pèlerins. Dieu a fait donc connaître à l'humanité l'ampleur de sa miséricorde. Que ce centenaire des apparitions de Fatima soit pour nous un temps d'action de grâce. Oui, Jésus nous aime aujourd'hui encore, au point de nous envoyer sa propre mère. Prenons-la pour notre guide et demandons-lui de nous donner la force d'une véritable conversion et chaque jour de lui ressembler un peu plus.
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Jésus les interrogeait. « Et vous, que dites-vous? Pour vous, qui suis-je ? » Pierre, prenant la parole, lui dit, « Tu es le Christ. » Marc 8, 29.

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1: Au début d'un après-midi d'été, alors que les adultes faisaient la sieste après une longue matinée de travail dans la torpeur estivale, un ange apparut aux trois petits bergers pour leur demander de faire des efforts. Dieu, leur dit-il, a de grands projets sur eux. Il faut donc avec toute leur force coopérer à ce dessein de miséricorde. Sœur Lucie raconta pour la première fois cette scène dans son second mémoire. Elle écrivait « L'ange nous dit, que faites-vous ? Priez, priez beaucoup. Les 5 heures de Jésus et de Marie ont sur vous des desseins de miséricorde. Offrez constamment au Très-Haut des prières et des sacrifices. » Je demandais « Comment ferons-nous des sacrifices ?» L'ange répondit « De tout ce que vous pourrez, offrez à Dieu un sacrifice en acte de réparation pour les péchés par lesquels il est offensé et de supplication pour la conversion des pécheurs. Surtout, acceptez et supportez avec soumission les souffrances que le Seigneur vous enverra. » Extraordinaire dialogue entre un envoyé céleste et une petite fille de 9 ans. Il y a à la fois une grande simplicité et un immense désir d'obéir à la volonté divine, même si la réalisation concrète des efforts demandés est encore confuse. Nous avons dans ces deux mots, prière et sacrifice, l'essentiel du message de Fatima, le résumé de la vie exemplaire que vont mener les trois enfants et de la leçon qu'ils nous donnent. Il est vrai que la notion de sacrifice personnel tend malheureusement à disparaître. On en trouve encore une trace à chaque entrée de carême, moment où les chrétiens sont invités à faire des efforts, sans pour autant vraiment expliquer le sens de ce qui est demandé. Ainsi, certaines personnes pensent faire un acte héroïque en se privant du morceau de chocolat quotidien. Dans une société où le confort est roi, il devient de plus en plus difficile de parler d'ascèse. Or chaque chrétien est appelé à s'unir au sacrifice du Christ sur la croix en offrant sa propre vie. Le sacrifice personnel n'est pas la recherche de la souffrance, mais un moyen concret d'entrer en communion avec Dieu et d'accéder ainsi au véritable bonheur. Si le sacrifice implique une souffrance, celle-ci est due aux conséquences du péché qui nous habite. De même que le péché des hommes a rendu sanglant le sacrifice du Christ, citation du catéchisme des évêques de France. Cette souffrance subie, celui qui fait un dur sacrifice peut l'offrir en réparation d'amour, en raison de ses propres péchés, mais aussi en raison des péchés du monde. Mystérieusement, cette offrande agréable à Dieu est utile à son plan de salut, elle peut aider un pécheur à se convertir. Dans une lettre à une amie, écrite en 1943, sœur Lucie confiait « Heureuses sommes-nous si Jésus nous a destinés à souffrir quelque chose pour lui qui a tant souffert pour nous. Pour tant d'âmes qui se perdent parce qu'elles n'ont personne qui se sacrifie et prie pour elles, et en réparation des péchés qui se commettent, parce qu'on fuit tellement la croix et le sacrifice. » Elle ne faisait qu'exprimer par écrit ce qu'elle avait découvert à partir de ce message de l'ange. Les trois bergers s'imposèrent des sacrifices effrayants, au point que la Sainte Vierge elle-même devra apaiser leur ardeur. Mais ils le firent toujours dans la volonté de plaire à Dieu, de consoler Jésus, de soulager un peu le cœur immaculé de Marie, transpercé de glaives et d'épines. Leurs sacrifices étaient des actes d'amour, et pour cette raison, ils remplissaient leur cœur d'une joie inexprimable. Prières et sacrifices, laissons ces deux mots résonner en nous. Comme les enfants de Fatima, avec leur simplicité, demandons au Saint-Esprit de nous inspirer les paroles, les gestes qui peuvent plaire à Dieu, même s'il nous demande un effort. C'est ainsi que nous pourrons nous libérer de l'emprise du mal qui nous entrave si bien, et que nous pourrons nous ouvrir au bonheur de rencontrer Dieu en notre cœur. Saint Paul, dans l'Épître aux Romains, nous exhorte à offrir notre personne et notre vie en sacrifice saint, capable de plaire à Dieu, c'est là pour nous l'adoration véritable.
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1: Lors de sa seconde venue, l'ange demanda aux trois petits bergers de prier beaucoup, de faire de nombreux sacrifices et d'offrir leurs efforts pour la paix. Il déclara « Attirez ainsi la paix sur votre patrie. Je suis son ange gardien, l'ange du Portugal. » Ces propos méritent une grande attention. Le catéchisme de l'Église catholique a rappelé l'existence des anges gardiens en citant saint Basile le Grand. Chaque fidèle a à ses côtés un ange comme protecteur et pasteur pour le conduire à la vie. Il peut en être de même de toute communauté humaine, église locale et nation. Cette hypothèse fait partie de l'organisation du monde spirituel, un domaine qui dépasse de loin notre entendement. Il est donc plus sage de ne pas spéculer sur les fonctions particulières des anges. Plus à notre portée est la reconnaissance par le ciel de chaque patrie terrestre. Une nation, ou plus généralement un peuple, n'est pas seulement un ensemble de personnes liées plus ou moins par des accords de paix, d'alliances économiques et politiques avec d'autres groupes humains, ceci pour un temps donné. Un véritable peuple est une union de destin qui a une valeur aux yeux de Dieu. Saint Jean-Paul II, au siège de l'ONU le 5 octobre 1995, défendit les droits de chaque nation à exister en des termes très forts. Chaque nation a le droit de garder sa propre langue et sa culture, par lesquelles un peuple exprime et défend ce que j'appellerais sa souveraineté spirituelle originelle. Elle a le droit de mener sa vie suivant ses traditions propres, en excluant toute violation des droits humains fondamentaux, et en particulier l'oppression des minorités. Elle a le droit de construire son avenir en donnant une éducation appropriée à ses jeunes générations. Lors de ce discours, le Saint-Père ne pouvait que penser au destin tragique de son pays. Il était persuadé que la mort des nombreux citoyens pour sauver l'indépendance de la Pologne avait été un sacrifice accepté par Dieu et qui se révéla fructueux. En ce début du XXe siècle, le Portugal sombrait dans l'anarchie politique et la misère économique. Ce petit pays, qui avait été à la tête d'un vaste empire colonial, était moribond. Il avait besoin de secours, d'une aide céleste. Dieu n'a pas envoyé son ange pour soutenir un parti politique ou mettre en difficulté les responsables de la nation. Il ne s'est pas abaissé aux manœuvres politiques. Il a voulu essentiellement redonner une espérance au peuple portugais, lui dire que Dieu ne l'avait pas abandonné. Pour lui redonner courage, il lui fit des promesses particulières. Le 13 juillet 1917, la Sainte Vierge annonça que le Portugal conserverait toujours le dogme de la foi. En 1940, Sœur Lucie était persuadée que son pays ne rentrerait pas dans la Seconde Guerre mondiale par suite d'une mesure de faveur divine. Elle pensait, sans en être tout à fait sûre, que cette paix relative venait de la consécration de son pays au cœur immaculé de Marie. Elle écrivait au pape que cette protection serait, si elle ne se trompait pas, la preuve des grâces que Dieu accorderait à d'autres nations si elles lui étaient également consacrées. Cette demande fut entendue, et 2 ans plus tard, le Saint-Père Pie XII consacrait le monde entier au cœur immaculé de Marie. Dieu prend donc soin des peuples qui sont sur la terre et de toutes les nations humaines. À la suite des trois pastoureaux, nous pouvons prier pour notre pays, la France, et offrir si possible le sacrifice d'un vrai changement de mentalité. Demandons à Dieu que notre nation reste fidèle à sa vocation de fille aînée de l'Église, qu'elle n'oublie pas qu'elle fut consacrée à la Sainte Vierge par le roi Louis XIII. Demandons que la France continue à défendre les vraies libertés dans le monde entier et qu'elle œuvre au sein des instances internationales à l'établissement de la justice et de la paix. Pour cela, commençons par aimer notre pays. Faisons taire nos différences et admirons la France, non dans son état actuel, mais dans le projet de Dieu.
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1: En cet automne 1916, les trois petits bergers purent partir de nouveau pendant toute la journée avec leurs troupeaux, la chaleur du début d'après-midi étant devenue plus supportable. Un jour, cherchant la fraîcheur, ils décidèrent de se rendre à une grotte située au Loca do Cabeço, lieu de la première apparition de l'ange. Après avoir avalé leur modeste repas, ils se mirent à genoux, le visage contre terre, et récitèrent la prière de l'ange « Mon Dieu, je crois, j'adore, j'espère et je vous aime. » Dans son second mémoire, Sœur Lucie raconta ce qui arriva. « Je ne sais combien de fois nous avions répété cette prière lorsque nous vîmes briller au-dessus de nous une lumière inconnue. Nous nous sommes relevés pour voir ce qui se passait et nous avons revu l'ange qui tenait dans sa main gauche un calice sur lequel était suspendue une hostie. De l'hostie tombaient quelques gouttes de sang dans le calice. L'ange laissa suspendu en l'air le calice, s'agenouilla près de nous et nous fit répéter trois fois la prière à la Sainte Trinité. Puis, se relevant, il prit dans ses mains le calice et l'hostie, il me donna la Sainte Hostie et partagea le sang du calice entre Jacinthe et François en disant « Prenez et buvez le corps et le sang de Jésus-Christ, horriblement outragé par les hommes ingrats, réparez leurs crimes et consolez votre Dieu. » Il se prosterna de nouveau à terre et répéta avec nous encore trois fois la prière à la Sainte Trinité. L'ange disparut, laissant les trois enfants en prière comme s'ils étaient pris par une grande torpeur. Ils n'avaient plus la notion du temps et ils seraient encore restés de nombreuses heures dans la même position si François n'avait pas remarqué que le soleil allait se coucher. Il secoua sa sœur et sa cousine et tous les trois, en silence, rentrèrent avant la nuit avec leurs troupeaux. Pendant plusieurs jours, ils ne parlèrent pas entre eux de l'apparition. Ce fut de nouveau François qui brisa le silence. Comme lors des deux apparitions précédentes, il avait tout vu, mais rien entendu. Il avait compris que Lucie avait communié au corps du Christ, mais sa sœur et lui-même, qui n'avaient pas encore fait leur première communion, qu'avaient-ils reçu? Jacinthe, débordant de joie, lui répondit « Mais c'est aussi la Sainte Communion. Tu n'as donc pas vu que c'était le sang qui tombait de l'hostie ?» Alors, François, comme s'éveillant d'un rêve, confia « Je sentais que Dieu était en moi, mais je ne savais pas comment cela s'était fait. » Se prosternant à terre, il resta très longuement avec sa sœur, répétant la prière de l'ange à la très sainte Trinité. L'Eucharistie est une partie importante du message de Fatima, et elle est explicitement mentionnée dans la pratique des cinq premiers samedis du mois. Toutefois, sa présence dans les révélations célestes est assez réduite. S'il est demandé de réciter quotidiennement le chapelet, de vénérer les cœurs de Jésus et de Marie, il n'est pas fait mention d'une communion régulière ni d'adoration eucharistique. Et pourtant, le Saint-Sacrement est continuellement présent dans la dévotion des pastoureaux et à leur suite des pèlerins. Les trois petits bergers possédaient une vue synthétique du mystère chrétien. Ils ne séparaient pas dans leurs prières, mais ils unissaient. Quand ils vénéraient le cœur immaculé de Marie, ils adoraient en même temps Jésus, qui prit chair de la Vierge Marie. Ils contemplaient le Sacré-Cœur et rendaient grâce pour le corps et le sang de notre Seigneur, rendu présent au moment du Saint-Sacrifice de la Messe. Cet extrait de l'appel de Fatima, rédigé par Sœur Lucie dans les années 1974, est bien révélateur de cet état d'esprit. C'est le corps reçu de Marie qui, dans le Christ, devient la victime immolée pour le salut des hommes. C'est le sang reçu de Marie qui circule dans les veines du Christ et jaillit de son cœur divin. C'est ce même corps et ce même sang reçu de Marie qui, sous les espèces du pain et du vin consacrés, nous sont donnés chaque jour en nourriture pour fortifier la vie de la grâce en nous.
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Alors, deux dates importantes. 1251, c'est l'apparition de la Vierge Marie Notre-Dame du Mont-Carmel à Simon Stock, qui était le supérieur général de l'ordre. C'était, on pense, enfin en tout cas c'est ce que l'histoire a retenu, que c'était un 16 juillet. Et ça s'est passé au sud de l'Angleterre. Pour information, pour votre culture générale, Saint-Simon Stock est aujourd'hui enterré à Bordeaux. Je crois d'ailleurs qu'il est décédé à Bordeaux. Et il est enterré dans la chapelle Notre-Dame du Mont-Carmel, en la cathédrale Saint-André à Bordeaux. Donc ça, c'est une date importante, 1251. Et puis en 1316, c'est le pape Jean XXII. En fait, il n'était pas encore pape. Le futur pape Jean XXII, qui reçoit une conviction de la Vierge Marie, et ça va donner ensuite ce qu'on appelle le privilège sabbatin. Il va écrire une bulle. Donc c'est une bulle, c'est un document magistériel de la plus haute autorité. Et donc c'est ce qu'on appelle la bulle sabbatine. Voilà, et donc la Vierge promettait la délivrance du purgatoire le samedi après le décès pour tous ceux qui auront, enfin porteraient le scapulaire du Mont-Carmel au moment de leur décès. Voilà, donc 1316. C'est donc surtout à partir du XVIe siècle que le scapulaire du Mont-Carmel, comme d'ailleurs le rosaire et d'autres dévotions, va prendre son envol. Et il y a une fondation de confraternité, de confrérie du scapulaire au XVIe siècle. Le 12 août 1530, le pape Clément VII publie une bulle qui est un peu comme le commencement d'une série de documents pontificaux qui approuvent et qui louent l'habit de la Vierge Marie et qui confirme définitivement la bulle sabbatine du pape Jean XXII, donc de 1316. Alors, j'ai compté rapidement, mais je crois qu'il y a 17 papes qui ont confirmé les privilèges liés au scapulaire. Alors, je n'ai pas voulu citer tous, parce que sinon ça va être un peu rébarbatif, mais peut-être quelques-uns. Au XVIe siècle, oui, donc 17 papes en plus de Jean XXII, dont je vous ai parlé. Il y a Clément VII, ensuite il y a Paul III, qui ouvre le Concile de Trente. Il y a Saint Pie V, qui est le pape du rosaire, et que, pour la petite anecdote, Sainte Thérèse verra monter au ciel. Grégoire XIII, Paul V, qui, en 1613, écrit: Il est permis au Père Carme de prêcher que le peuple chrétien puisse pleinement croire tout ce qui regarde les protections accordées aux frères et aux sœurs de l'archiconfrérie de la Bienheureuse Vierge du Mont-Carmel, c'est-à-dire que la Bienheureuse Vierge aidera les âmes des confrères et des sœurs décédés dans la charité qui, durant leur vie, ont porté son habit. Grégoire XII, ensuite, ordonne que les frères de l'Ordre du Carmel, ni le jour ni la nuit, ne quittent le scapulaire pour gagner d'innombrables grâces et indulgences. Pour la petite anecdote, Léon XI, c'était en 1605, il refuse qu'on lui retire le scapulaire avant de revêtir les ornements pontificaux au moment de son élection. On imagine la scène. Et puis, voilà, Alexandre VII, le jour même où il entre au conclave, sans savoir qu'évidemment qu'il serait élu pape, il s'est rendu au couvent des Carmes. Après avoir prié, il reçut du prieur général des Carmes le scapulaire et il fut inscrit dans l'archiconfrérie, donc en 1655, donc juste avant d'être élu pape. Voilà Clément XI qui avait une très grande dévotion pour le scapulaire, de même que Benoît XIV, Pie VI. Alors je passe, Léon XIII, donc on arrive lui il meurt en 1903, donc on se rapproche un peu de notre époque. Il donne un décret en 1887 où il concède le pouvoir d'imposer simultanément plusieurs scapulaires dans une formule unique. Donc c'est le scapulaire par excellence, et lorsque l'on ne précise pas, il s'agit toujours du scapulaire du Mont-Carmel. Je vous ai expliqué, hein, hier qu'il y avait différents types de scapulaires, mais vraiment le plus connu, c'est le scapulaire du Mont-Carmel. Pie X va autoriser la médaille, j'en reparlerai tout à l'heure, bah, je peux déjà en parler. En fait, jusque-là, le scapulaire, c'était vraiment un vêtement
Donc soit un grand vêtement qui allait au début jusqu'au genou, après jusqu'à la taille. Et puis après, il y a eu l'apparition de ces petits scapulaires, de cette forme-là, de cette taille-là. Il y en a qui sont plus grands, hein, ceux qui sont vraiment dévots du Carmel, ils ont des formats comme ça, qu'on trouve surtout dans les pays sud-américains, etc. Et en fait, il y a eu une demande assez régulière de pouvoir porter une médaille. Et donc, c'est Pie X, qui meurt en 1914, qui va autoriser la possibilité de remplacer le scapulaire en étoffe si on ne peut pas faire autrement, dit le pape. Et alors, pour répondre à une des questions qui m'a été posée, donc j'ai vérifié parce que j'avais un doute. De fait, j'ai vérifié carrément dans les documents du Carmel ce qu'il demande. Ben je vais vous citer ce qui est écrit dans le nouveau rituel pour savoir si, vous voyez, il faudrait que l'image, ça soit absolument Sacré-Cœur ou non. Il est écrit qu'en fait, le scapulaire doit être composé de deux pièces d'étoffe de couleur marron ou brune, unies par deux rubans ou cordons. Donc c'est uniquement ça qui est demandé. Il faut que ça soit de couleur brune ou marron. Mais pour ce qui est de la médaille, là c'est très clair, le rituel du Carmel dit que, donc une fois qu'il a reçu le scapulaire, le fidèle peut librement le remplacer par une médaille représentant, et là c'est très clair, d'un côté le Sacré-Cœur de Jésus et de l'autre la Vierge Marie. Ça va ? Donc pour l'étoffe, le rituel ne précise rien de particulier, donc ceux-là vont très bien. Voilà. Après, c'est sûr que la logique fait que, vu que la médaille, il est demandé vraiment spécifiquement que ça soit l'image du Sacré-Cœur et de l'autre côté l'image de la Vierge Marie, bon, ça paraît plus cohérent qu'effectivement le scapulaire du Mont Carmel, il soit comme ça. Et c'est comme ça qu'on les reconnaît, la plupart d'ailleurs sont vendus comme ça. Oui, parce que je vais vous faire le déroulé. Aujourd'hui, c'est autorisé. On ne peut pas vous imposer la médaille. Quand je dis imposer, c'est la célébration, le petit rituel. C'est obligatoire que ça soit les deux étoffes, les deux morceaux de étoffes. En revanche, mais dès le lendemain, si vous voulez avoir la médaille autour du cou, eh bien, c'est autorisé. Mais vous n'avez pas à avoir une nouvelle imposition. Vous allez à un magasin, vous achetez la médaille et il est bon de la faire bénir, comme tous les objets religieux, il est bon de la faire bénir, effectivement. Voilà, donc au départ, Pie X, effectivement, il avait dit si on ne peut pas faire autrement, et aujourd'hui, l'Église dit c'est tout à fait autorisé. Mais l'Église encourage, en tout cas le Carmel encourage à ce qu'on garde les étoffes. Pourquoi ? Parce que, en fait, quand vous mettez le scapulaire tous les jours, vous voyez, après avoir pris votre douche, etc., mais en fait, vous faites un acte de dévotion. Et donc, vous embrassez, par exemple, comme je vous le disais, le cœur de Jésus et la Vierge Marie. Et même si, avec le temps, ça peut être un peu machinal, parce que si tous les jours, vous mettez le scapulaire, bon, vous le faites un peu machinalement, ça reste quand même un acte de dévotion. Alors que quand vous avez vous voyez, moi, j'ai des médailles autour du cou. Bah, je les oublie. En fait, j'oublie que j'ai des médailles autour du cou. J'ai ma médaille de baptême, j'ai la médaille miraculeuse. Faut qu'on me pose la question pour que j'y pense. Parce que autrement, même pour faire du sport, même pour prendre la douche, moi je les garde. Et donc, je n'y pense jamais. Donc, d'où l'intérêt de vraiment garder le tissu dans la mesure du possible et de se mettre. C'est vraiment un moyen de se remettre sous le manteau de la Vierge Marie et de redemander sa protection. Et de rechoisir Marie pour mère. Voilà. Voilà pourquoi le Carmel encourage à ce que, dans la mesure du possible, on puisse porter l'étoffe. Le pape, donc Pie X, dit: « Nous voulons laisser à tous une parole, une arme commune, la parole du Seigneur.